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2: Bonjour à toutes et à tous et bienvenue dans l'impertinente, l'émission de l'UEJF sur RCJ 94.8 en direct sur YouTube et que vous pourrez ensuite retrouver en podcast sur l'application et sur toutes les plateformes d'écoute. Et notre invité ce midi, Ayem Sureau, bonjour.
3: Bonjour.
2: Vous êtes philosophe, auteur d'origine égyptienne, de nationalité américaine en France depuis plusieurs décennies, mais ça ne se voit pas. Ces identités, vous, comment vous les vivez? Est-ce qu'elles dialoguent? Est-ce qu'elles se superposent? Certaines prennent plus de place que d'autres en fonction des années?
3: Ça, en fonction, vous posez trop de questions à la
2: Pardon.
3: Fois.
2: Pardon, j'arrête.
3: Je pense que avoir une seule identité, je suis Ayem, et cette identité est formée de plusieurs pierres, comme des pierres serties dans un bijou, qui sont à la fois égyptiennes, américaines, françaises par ma culture. Je n'ai jamais vécu dans l'une sans l'autre, jamais. Je suis moi.
2: Ces identités, elles résonnent, ou en tout cas elles sont... ou peut-être elles sont percutées par l'actualité?
3: Bien sûr. D'abord, je suis américaine. Donc, l'étrange aventure que l'Amérique est en train de vivre, nous venons de fêter sa fête de l'indépendance, ne peut pas ne pas être extrêmement douloureuse pour quelqu'un qui est né à New York et qui n'a jamais considéré cette naissance comme un accident fortuit. Je suis très attachée à la promesse des États-Unis d'Amérique. Il y a peu de pays, en fait, qui sont une promesse. Moi, je viens à la fois d'un pays qui est une promesse, les États-Unis, une promesse comme peut-être la France et sans doute Israël, et je viens d'un pays qui n'est pas une promesse, qui est un passé, qui est l'Égypte, qui ne promet rien, mais qui est en pierre. Et je suis très sensible à la promesse américaine. C'est cette promesse qui est un héritage. L'Amérique n'a jamais été un pays formidable, absolument jamais. Mais c'est un pays qui est engagé par la Constitution, par la Déclaration d'indépendance, par ses pères fondateurs, à donner en héritage, génération après génération, une promesse de liberté et de bonheur et de vie à tous les Américains, à tous ceux qui sont nés sur son sol. Cette promesse étant aujourd'hui se noie. Et on ne sait pas si elle sera sauvée, mais je garde espoir, mais c'est très douloureux.
2: La promesse française, quelle est-elle pour vous?
3: La promesse française est ancienne, plus ancienne que la Révolution, pour moi. Elle est elle est contenue dans le mot France, qui est basé sur le mot franc, qui signifie libre. Et du temps de Saint-Louis déjà, et même antérieurement, quand on posait le pied sur le sol franc, de ce fait, on était libre. Je pense par exemple à Jefferson, qui est arrivé à Paris en paquebot, et en arrivant en vue de la France, a jeté sa perruque dans la mer en disant « Je viens dans le pays de la liberté et de la vérité ». C'est une promesse. C'est une promesse également à la France.
2: Quand on parle, et vous l'avez évoqué dans plusieurs entretiens, d'un amour de la France, celui de votre père, ça veut dire quoi, aimer la France et sa culture, ses valeurs universelles? Est-ce qu'il n'y a pas un petit côté où c'est devenu réac de dire ça dans un moment où, en plus, on parle de Nouvelle-France?
3: Réac. Est-ce qu'aimer la France, c'est réac? Je crois que c'est en train de devenir de moins en moins réac. J'ai été voir le deuxième épisode de la bataille de Gaulle. La salle était comble. Le public a applaudi à tout rompre à la fin. Je voyais des gens aux yeux embués de larmes. Je ne suis pas du tout sûr que l'amour de la France soit une chose démodée. Maintenant, l'amour de la France d'une étrangère que je suis, c'est très différent. Il y a un patriotisme assez étonnant, assez léger, c'est-à-dire sans racines, qui est vraiment partagé par beaucoup d'étrangers qui sont très reconnaissants vis-à-vis de la France. Et c'est mon cas.
2: l'amour du drapeau aussi, justement, qui est compliqué hein, toute l'année, mais là, un peu plus aisé dans les rues au moment de ces moments de communion permis par le football. Vous dites que vous êtes inquiète pour les États-Unis, que vous gardez espoir. Est-ce que vous l'êtes aussi pour la France et également vous gardez espoir dans cette perspective de 2027, de confrontation de ces extrêmes, de montée de la conflictualisation. Ça aussi, c'est quelque chose que la France traverse, mais qui n'est pas inéluctable.
3: Je crois que le monde entier la traverse, la France aussi. Je ne suis pas une personne pessimiste de nature, je trouve que c'est mal élevé, impoli d'être pessimiste. Il faut garder foi dans l'intelligence collective des Français. Les Français, comme tous les peuples d'ailleurs, n'ont pas besoin d'être tous dans le même camp pour faire emporter les causes justes. Il suffit de très peu d'entre eux, comme on l'a vu plusieurs fois dans l'histoire de France. Et j'ai donc confiance dans l'intelligence collective, dans la force, dans l'énergie, dans l'héritage de la France. Oui, j'ai confiance. Le moment est inquiétant. Je ne suis pas débile. Le moment est inquiétant. On va vers une élection l'année prochaine. On ne sait pas même quoi espérer. Depuis que je suis en France, je suis arrivé en 1983. Il y a eu plusieurs élections. J'en ai vécu beaucoup. Il n'y a jamais eu un moment où je voyais que les Français étaient interdits d'espérer. Ça, c'est très, très dur. Ils ont une alternative désagréable.
2: Vous avez travaillé plusieurs années à l'UNESCO et vous parlez d'une naïveté. Non, ça ne vous plaît pas.
3: Non, c'est travailler à l'UNESCO qui est une contradiction dans les termes.
2: On travaille
3: ou bien
2: pas.
3: On est à l'UNESCO ou bien on travaille.
2: Une révélation sur les institutions internationales.
3: Comment ?
2: Une révélation sur le fonctionnement des institutions internationales qui ne va pas rassurer.
3: Vous savez, c'est structurel. C'est-à-dire, comment voulez-vous que des agences qui regroupent tous les, non pas les peuples, mais leurs gouvernements forment ensemble une agence capable de légiférer ou d'inventer ou de créer dans le domaine de la culture, la science et l'éducation, alors que les trois quarts d'entre eux sont des dictatures où personne n'a de droit et ils votent ensemble sur le droit des femmes, le droit des homosexuels, le sauvetage des monuments, enfin c'est ou le droit des peuples, enfin c'est ahurissant, c'est
2: une hypocrisie.
3: Dans les termes, c'est-à-dire ça n'est pas possible. La société des esprits qui est antérieure à l'UNESCO était autre chose, puisque c'était des personnes libres issues de différentes nations qui ensemble formaient comme un conseil des sages. Mais former des gouvernements, bien entendu, ça n'est pas possible. Ça n'est pas possible.
2: L'État, en tout cas la culture portée par les États, ça ne fait pas sens. Et aujourd'hui, alors il faudrait peut-être redonner plus de place, d'écoute aux artistes, aux intellectuels ?
3: Alors, les artistes et les intellectuels, par les temps qui courent, nous sont un peu déçus. Je pense que c'est pas la même chose. Ce dont je parle, c'est pas la même chose. C'est-à-dire, le vote, lorsque vous avez une question aux Nations Unies, par exemple, condamner l'Afghanistan pour la conduite des talibans, ou bien tel ou tel pays sur le lynchage des homosexuels ou sur les droits dont les femmes ne bénéficient pas, le vote pour qu'une résolution passe est fait par des gouvernements qui partagent tous pratiquement les mêmes travers. Donc ça n'a strictement aucun sens. C'est pas comme si les Nations Unies étaient portées par un ensemble de principes qui surplombent ceux des États. Vous voyez ? Et donc vous avez à l'époque l'Arabie Saoudite qui votait sur l'Afghanistan. Enfin, c'est quand même un peu compliqué, quoi. Vous voyez. Donc c'est sans rapport avec les États et les esprits qui les forment. Il n'y a pas de raison au monde pour que les intellectuels et les artistes aient plus de bon sens que quiconque.
2: D'ailleurs, c'est quelque chose qui a pu transparaître à nouveau dans ce boycott d'Eva Illouz, que vous avez d'ailleurs dénoncé dans une tribune parue dans Le Monde. Vous écrivez « Depuis quand faut-il justifier de ses convictions pour être admis à une tribune universitaire et qui décidera de ce qui est moralement acceptable ? Aujourd'hui, c'est la position qu'on adopte envers Israël et demain. » En effet, Eva Illouz, qui a toujours exprimé son soutien à la paix, à la solution à deux États, qui a toujours condamné le gouvernement Netanyahou, il y a le sentiment que même ça ne suffit plus. Et la question que vous posez, qu'est-ce qui suffirait ? Vous avez peur que ça aille encore plus loin ?
3: dans ce, si je me souviens bien, dans cette tribune qui était publiée dans Le Monde. Oui. Ce qui m'irritait, je veux dire, ce qui me choquait, c'est qu'Eva Illouz soit désinvitée d'une université européenne, lorsqu'en plus le sujet c'était, je ne me souviens pas du tout, mais c'était plus ou moins l'âme romantique et le rêve. Enfin, c'était juste sans rapport avec le Schmilblick. D'une part, mais ce qui m'irritait encore plus, c'était ces défenseurs qui disaient, et Eva Illouz n'est pas du tout d'accord avec le gouvernement de Netanyahou et elle n'a pas cessé de se prononcer contre les exactions faites aux Palestiniens. Enfin bref, elle avait une pensée vertueuse, mais enfin, de qui se moque-t-on? Elle a le droit d'avoir la pensée qu'elle veut. Vous voyez, c'était même la défense qui m'irritait. C'était pas, elle a été désinvitée et pour la défendre, on est allé dans le même sens que ceux qui la désinvitaient. Eh bien non. Je veux dire, une université peut accueillir précisément une universitaire remarquée, distinguée comme Eva Illouz, qu'ils ont invitée pour cette raison même, quelles que soient les opinions qu'elle a formées sur tel ou tel sujet. C'est le lieu université, c'est-à-dire de la diversité quasi universelle. Et ça ne l'est plus, de toute évidence. Et donc c'est pas au crédit des universités. Mais on n'a jamais vu vraiment les universités se conduire avec courage. Donnez-moi un exemple.
2: Vous n'attendez plus rien de ces lieux-là, de ces gens-là?
3: Ce n'est pas moi. Je pense que, par définition, l'université, qui est un endroit de très compétitif, où les places sont chères, où les modes font les chères, n'est-ce pas? C'est-à-dire vous devenez c'est l'époque du féminisme, tout le monde fait sa thèse sur une question féministe pour avoir la chaire d'un tel, etc. Ou bien néocolonial ou postcolonial ou contre-colonial ou Dieu sait quoi, ou climatologique, vous le savez très bien, c'est une institution. Il y a une femme qui a travaillé là-dessus de manière absolument formidable. Il y a deux femmes. C'est Judith Schlanger et Isabelle Stengers qui ont vraiment dépecé l'anatomie des institutions universitaires, ce qui les commande. Et ce qui les commande, c'est évidemment l'avancement, l'ambition, la compétitivité de la chose. Où voulez-vous trouver du courage? Pas à l'université.
2: Comment on se défait, est-ce que d'ailleurs c'est un mouvement à faire, de se défaire d'un passé qui gêne tout ce qui est cancel culture? Quel regard vous portez sur ça?
3: Je ne suis pas sûre d'avoir compris.
2: Tout ce qui vise à annuler, entre guillemets, réécrire l'histoire, tout ce qui correspond à un passé qui ne correspond plus aujourd'hui à nos idéaux féministes, progressistes, quand on réécrit le titre Les Dix Petits Nègres, par exemple.
3: C'est très étrange. Enfin, en tout cas, c'est très commode. Moi, quand je faisais mes études, j'aurais adoré que Hegel soit cancellé. Ça m'aurait arrangé. J'ai trouvé très difficile sa lecture. Donc, je me demande s'il n'y a pas une part... En fait, il y a une sorte d'idéologie des cancres. C'est quand même pas mal, c'est un gros pan de notre culture. Sortez du corpus, super. Et je suis à fond pour ce qu'il s'agit d'Hegel. Maintenant, plus sérieusement, quand bien même vous seriez, par exemple, contre l'esclavage... et pour l'indignité de tous ceux qui n'ont pas vu, perçu, dans leur temps même, c'est-à-dire avec un certain anachronisme, l'indignité de l'esclavage. Est-ce que c'est une idée raisonnable d'en ôter jusqu'à la trace? C'est-à-dire, est-ce qu'il est raisonnable de dérober aux générations qui viennent ce contre quoi elles doivent s'élever? Ça n'a juste aucun sens. L'esclavage reviendra si on ne sait pas ce qu'il a été. Vous comprenez? Et donc, il y a un non-sens logique, en plus d'une paresse intellectuelle, si vous voulez, il y a un non-sens que je ne comprends pas.
2: Le rapport à l'histoire...
3: À la mémoire, à la vérité. Qui doit nous apprendre comment être et contre quoi nous élever. Vous savez, il y a une phrase de... Maintenant, ça m'échappe. Je ne sais plus si c'est Clément VIII à Saint-Anastase, je ne sais pas quoi. C'était au moment de la querelle des idoles. D'accord? Donc, il y a un camp qui veut qu'on détruise les idoles dans les églises et un autre qui se fâche. Et Clément dit la phrase suivante. Nous vous louons d'avoir interdit les idoles. mais nous vous blâmons de les avoir détruites. Car une chose est d'adorer des idoles, autre chose est d'enseigner à travers elles ce qu'il faut adorer. Et cette phrase est formidable, parce qu'elle montre justement la part de la transmission, et qui n'est pas dans la statue elle-même qu'on déboulonne, mais la transmission de ce qu'il faut détester, et non pas adorer dans ce cas.
2: Il y a cette histoire et cette volonté de la réécrire. Il y a aussi, une fois que l'histoire est célébrée, on va parler de Marc Bloch, célébrée, ou en tout cas cette figure mise en avant par le président de la République, cette panthéonisation, un Français résistant, juif aussi. Quand un parti politique, la France Insoumise, s'empare de cette mémoire avec comme caution un membre de la famille, toute cette séquence, qu'est-ce qu'elle vous a inspiré?
3: Une panthéonisation, déjà le mot est tellement laid à prononcer qu'on se sent déjà énervé, est une chose politisée, d'accord ? Ce n'est pas à n'importe quel moment qu'on panthéonise un tel ou un tel, d'accord ? De Gaulle panthéonise Jean Moulin, et aujourd'hui on panthéonise Marc Bloch, après Joséphine Baker, après Manoukian, etc. Donc, ce qu'on ne peut pas ignorer, c'est que nous avons, en fait, au sein d'un régime politique, une forme de récit en train de se faire à travers, on édifie un récit politique à travers la panthéonisation des uns et des autres. D'accord? Donc, si vous voulez, la France insoumise n'a pas le monopole de la manipulation. Donc, la panthéonisation est en elle-même une manipulation de l'opinion. Maintenant, honnêtement, Marc Bloch est une figure suffisamment immense dans notre histoire, pour que ce que LFI en fait ou n'en fait pas, soit rien, et trois fois rien, et trois fois rien. Je pense qu'il faut, par les temps qui courent, garder un peu de corde. Vous voyez ce que je veux dire ? C'est-à-dire qu'on a tendance à nous indigner très rapidement, à nous irriter très rapidement. La séquence antisémite, on le dit vite, qui a eu lieu après la panthéonisation de Marc Bloch, les propos tenus par Mélenchon, par LFI, par l'adjoint, par les héritiers même de Marc Bloch, gravite dans un tout petit monde minuscule, qui n'est pas, à mon sens, qui ne porte pas la même gravité que ce que nous vivons en France depuis le 7 octobre, et qui est factuel, et qui est infiniment plus grave que deux profs d'histoire disent à un animateur radio en disant qu'ils ne veulent pas dire, en se dérobant aux questions. Ça n'est pas bien grave. Ça ne mérite pas que l'on s'indigne, qu'on en occupe 18 éditoriaux en même temps. C'est même, je dirais, peut-être un de nos travers contemporains les plus graves. C'est cette manière un peu enfantine de nous saisir de la première mouche venue pour nous faire une véritable allergie, alors qu'il existe une maladie beaucoup plus grave et qui ne dévore pas seulement la France, mais pratiquement tous les pays d'Occident.
2: Cette maladie depuis le 7 octobre, quelle est-elle ?
3: Cette maladie depuis le 7 octobre, c'est que l'existence de l'État d'Israël et l'acméisation, encore un mot étrange, de la cause palestinienne deviennent la cause ultime. Vous voyez ? Ça, je l'ai vu en Égypte. Vous me parliez des différentes phases de mon identité. J'ai vu en Égypte pendant longtemps, plus aujourd'hui, pendant très longtemps, pendant des décennies, un peuple affamé qui n'avait ni d'hôpitaux, ni d'école, ni d'infrastructures, ni de justice, ni de droit de l'homme, ni le droit de parler, ni le droit d'écrire, manifester pour une seule cause, la cause palestinienne. Et vous vous demandiez, en regardant ces gens, pourquoi, diable, ils ne parlaient pas d'autre chose alors qu'ils avaient tellement de choses à dire. Et donc la cause palestinienne, et je ne dis pas en cela qu'elle n'existe pas, mais elle n'est pas la seule. Et le fait de déporter le regard sur une cause lointaine pour les Français, lointaine pour les New-Yorkais, lointaine pour les Londoniens et les Écossais, tout à fait lointaine. Qu'est-ce qu'un Parisien ou un Lyonnais sait sur le sort du Palestinien? Dites-moi. Quelle est cette nouvelle? En fait, moi, j'ai jamais été, anticolonial ou je ne sais pas quoi, mais je vais commencer à l'être. C'est-à-dire par quelle arrogance coloniale, néocoloniale, est-ce que l'on pense que les Palestiniens sont pas capables de se défendre par eux-mêmes et qu'ils ont besoin de deux amphithéâtres au milieu de Paris? Mais de qui se moque-t-on? Et que savez-vous de la posture, de l'état, de la vie, des choix, des existences des Palestiniens, de leur désir pour leurs enfants, de la manière dont ils souffrent du terrorisme depuis des décennies, dont la manière dont ils ne peuvent pas entrevoir un avenir pour leurs enfants? Que savent les gens à Saint-Germain-des-Prés? Et moi, ça me met vraiment parfois dans une fureur sainte, étant de cette région-là, et sachant ce qu'il y a à souffrir du terrorisme, de la folie, de la folie meurtrière qui gouverne ces peuples-là, cela me rend malade de voir des gens entre deux demi à une terrasse de café gueuler pour la cause palestinienne. Ça me rend folle. Et ça, c'est-à-dire, j'ai suivi les primaires des élections démocrates à New York. Et pareil. C'est-à-dire, l'État d'Israël et la cause palestinienne ont été le facteur discriminant entre les différents candidats. Mais c'est hallucinant. New York a certainement d'autres chats à fouetter. Et ça, c'est quand même quelque chose d'incroyable. Il faut que cette fièvre passe. Il faut faire tout ce qu'on peut pour qu'elle passe. Et là-dedans, si vous voulez, les histoires de l'indignation des intellectuels entre eux n'est pas très importante.
2: Et qu'est-ce qu'on fait alors justement pour expliquer? On se disait quelle est la part de l'importance de la vérité.
3: Éduquer avant tout. Nous avons dans l'association que j'ai fondée et que je dirige et qui s'appelle l'association Pierre Claver, on a beaucoup réfléchi. Nous avions en fait chaque année un séminaire sur l'antisémitisme où nous aidaient beaucoup de gens. Simone Harari nous a énormément aidés. Judith Cohen-Solal, Jonathan, nous ont aidés à montrer des films, des vidéos, ouvrir le débat, etc. pour éduquer. D'accord? Bon. À un moment, j'ai trouvé que ça ne suffisait pas. Et en fait, la convocation de l'Holocauste, la convocation de la Shoah, comme matériel de matériel pédagogique ne suffisait plus, puisque c'était précisément ceci qui était discrédité, comme si voilà, ça ne compte plus désormais. Et donc on a réfléchi à autre chose, encore collectivement, c'est pour ça que je vous dis j'ai confiance dans l'intelligence collective, et on a dit en fait il ne faut pas susciter une forme de ni de compassion ni de compréhension. Il faut faire naître de l'amitié. Et c'est notre devise, de l'amitié avant toute chose. Et donc nous avons commencé tout simplement à commenter dans un séminaire, chaque semaine, un texte de l'Ancien Testament. Qui est Abraham? D'abord la création, et ensuite Abraham, tout le monde. David, Joseph, Moïse, toute cette généalogie, un peu comme... des figures amies, des figures de notre héritage, des figures dont vous allez voir la représentation au Louvre, que vous allez voir arriver dans les proverbes, pauvres comme Job, vous voyez? Et donc, et en fait, de se familiariser et d'aimer ces figures qui sont extraordinairement humaines, extraordinairement, imparfaites, parce qu'elles sont comme nous, parce qu'elles sont l'humanité elle-même. Et de produire par la lecture des textes, par le rappel des fêtes juives et des traditions, des pratiques, de former une forme non de connaissance et d'amitié. Vous voyez, à la manière de Montaigne, l'amitié avec les textes. Et on s'est dit peut-être cette manière plus positive que regardez comment les juifs ont souffert, c'est abominable, refermez votre gueule, ça marche plus en fait ça. Et on a pensé que l'amitié était peut-être un meilleur chemin, et ça a l'air de marcher.
2: C'est une autre vision aussi de l'intégration. Dans un moment, on entend cette identité française, la volonté de promouvoir l'assimilation. Vous dites que c'est en réalité la proximité, l'expérience, c'est ça qui marche et que vous faites vivre au quotidien.
3: C'est-à-dire rappeler que le judaïsme est un drôle de mot, mais les textes, le récit hébraïque fait partie de notre héritage universel. Et que nous ne serions pas français s'il n'y avait pas cet héritage. Et la France, plus que tout autre pays qui a connu des juifs sur son sol avant d'être France, qui est le pays de Rachi, qui est le pays d'Émile Zola, qui est le pays des deux Simone Veil, qui est le pays de Jean Kelevitch, que j'adore, c'est ce pays-là où les réfugiés ont demandé l'asile. Voilà. Et ça n'est pas rien, c'est dans l'ADN culturel de la France, la présence juive et de la pensée juive et du questionnement juif. Je ne sais pas si le mot liberté a de sens en dehors de ce contexte. Et donc, ça n'est pas une question d'antisémitisme, c'est une question de devenir complètement français. Avec, à l'intérieur, la présence juive comme faisant partie, vous me parliez de mes différentes identités, la France aussi a différentes identités, et je ne parle pas de multiculturalisme, j'arrive même pas à prononcer le mot tellement je le déteste, je ne parle pas du tout de ça. Justement, j'ai refusé de dire je ne suis pas moi multiculturel du tout, je suis moi. Et la France est une, mais elle a dans son génie, dans le génie de la France, une part juive considérable que peut-être aucun autre pays ne peut se targuer d'avoir. Aucun autre pays d'Europe ne peut dire ça.
2: Vous l'avez évoqué, une dernière question sur l'Égypte, cette révolution que vous avez vue. Aujourd'hui, vous avez un rêve pour votre pays, pour ce pays.
3: Il y a des fondamentaux dans tous les peuples. Curieusement, le peuple égyptien aime l'autorité. Et en ce moment, on voit dans tous les pays du monde un attrait curieux pour la violence, le pouvoir violent, le pouvoir autoritaire, le pouvoir rugissant. Donc l'Égypte va devenir plus à la mode qu'elle ne l'a jamais été, puisqu'elle ressemble à ce que l'Amérique est en train de devenir et que d'autres pays sont en train de devenir. Mon espoir est qu'un jour les Égyptiens se fassent confiance. Et n'est pas besoin, mais c'est eux qui ont besoin. Je n'ai jamais pensé aux Égyptiens comme un pauvre peuple soumis à un gouvernement inique. Non, c'est un peuple qui, depuis des millénaires, préfère la soumission, préfère l'autorité. Peut-être un jour, peut-être sous l'inspiration de tous ceux qui ont quitté leur pays, qui sont une grande force, l'inspiration des autres, encore une fois l'intelligence collective, l'inspiration des générations qui viennent, les Égyptiens choisiront la liberté.
2: Merci infiniment Ayam Suro d'avoir été notre invité dans l'impertinente émission L'UEJF sur RCJ. Restez avec nous, on se retrouve dans un instant après un peu de musique.

0: De retour dans l'impertinente, l'émission LioJF sur RCG 94.8. Salut Gabriel, les deux dernières semaines m'ont semblé riches en émotions.
1: Salut Elsa, en effet, beaucoup d'actions avec le congrès de l'UEJF qui a eu lieu la semaine dernière. Un Shabbat plein de folie et de nuits courtes, mais ô combien intenses, où les militants de l'UEJF ont pu débattre et voter les motions qui orienteront l'action du prochain bureau. Vivre ensemble, sionisme, lutte contre les extrêmes. La liste est longue, mais c'est plus de 30 pages de textes qui ont été débattus et votés avec brio. C'est une commission de contrôle présidée par Youssef et composée d'éminents anciens membres de l'UEJF qui ont sacrifié leur sommeil pour faire vivre la démocratie UEJFienne.
0: Mais est-ce que tu n'oublies pas quelque chose là dans ce congrès ?
1: Bien sûr, je garde le meilleur pour la fin. C'est bien sûr l'élection du nouveau bureau national et de sa présidente. J'ai le plaisir de vous annoncer l'arrivée de Noam Setruk, ancien président de l'UEJF Nanterre et nouveau secrétaire national. Nathan Amselem a été réélu trésorier. J'ai pour ma part été élu secrétaire général et Élise Hirsch a été élue vice-présidente. Léa Hanoun a été élue présidente de l'UEJF avec près de 91% de votes en sa faveur. Un score impressionnant surtout, car garanti sans corruption. Juste un excellent discours et une remarquable candidate. Bravo aussi à Youssef, dont le bilan moral regroupant ses principales actions a été fortement acclamé et adopté à l'unanimité par les militants.
0: Mazel Tov, nouveau bureau, et à Léa, bien sûr, des actions qui sont déjà en cours de préparation.
1: Tu le sais, vous le savez, l'UEJF ne chôme jamais. Le bureau travaille d'arrache-pied pour concocter d'incroyables universités d'été qui auront lieu pour la première fois depuis l'été dernier en Israël. On prend le kiff de Tel Aviv et du Shalvata, on y rajoute une formation militante permettant de parler à la société israélienne dans sa diversité et de comprendre les enjeux du conflit israélo-palestinien directement sur le terrain. Et au bout de 13 jours inoubliables, on est prêt à retourner à la fac et à répondre à Antonin, étudiant en L3 et expert de la cause palestinienne depuis le 8 octobre grâce à son kéfier fabriqué par des Ouïghours. Pour ceux que ça intéresse, il reste quelques places. Le voyage aura lieu du 2 au 13 août et toutes les infos sont sur nos réseaux sociaux.
0: Ça annonce du lourd et d'autres choses sont prévues pour cet été.
1: Alors, je demande aux nombreux adhérents LFI qui écoutent RCJ de se boucher les oreilles. Tout comme nous étions à Strasbourg il y a 2 semaines pour déployer une banderole lors d'un concert de Médine, d'autres actions se préparent pour passer un message clair. LFI ne défilera pas en France en toute impunité. Sinon, pour ceux qui ne sont pas disponibles pendant les dates des universités d'été, pas d'inquiétude. L'UEJF organise aussi un taglit du 17 au 27 août. L'occasion de découvrir Israël à nos côtés pour la modique somme de 0 shekel, soit 0 euro avec le taux de conversion actuel. Enfin, dernier événement mais pas des moindres, nous allons accueillir une délégation de jeunes footballeurs juifs et arabes israéliens venus du village d'Abou Ghosh pour jouer avec des jeunes français et montrer que le sport réunit et s'impose sur les divisions fantasmées de nos amis d'extrême gauche.
0: Merci beaucoup Gabriel, restez avec nous, on se retrouve après un peu de musique. Moi, j'aime bien la musique en ce moment. Et ce sera Noam.

0: 14.8 et c'est parti pour la chronique la plus longue de l'année. Il est avec nous en studio. J'espère qu'il ne va pas nous reparler foot pour la 3e fois consécutive et la 15e fois en 6 ans. Enfin, il y a un moment, il faut cesser. Noam, c'est à toi.
1: Bonsoir Elsa, bonsoir les Rey. Semaine un peu particulière. Non pas parce que j'ai pris de l'âge, comme le dit notre leader à tous depuis le 16 juin, l'étoile du matin et du soir, Kylian Mobutu Mbappé. Moi, tu me parles pas d'âge. Je sais, très mauvaise imitation. Non, je ne parlerai pas de foot, mais quand même, le Paraguay, quoi. Le Paraguay, ils sont arrivés à Philadelphie, ville de Rocky, ils ont changé de sport. Bref, semaine particulière donc, parce que je reviens du pays dont on ne doit pas prononcer le nom.
0: Le pays dont on ne doit pas prononcer le nom ?
1: Oui, un pays où si tu prononces son nom, direct à Jean-Luc Voldemort Mélenchon qui apparaît et qui te lâche un « Le 7 octobre, c'était pas terroriste » ou un « La République, c'est moi !» Il paraît même que si tu le prononces trois fois devant un miroir à minuit pile, c'est Rima Hassan, citoyenne d'honneur de la Courneuve qui apparaît. Attention par contre, si vous le prononcez au mauvais horaire, c'est Mathilde Panot qui apparaît cette fois-ci.
0: Mais Noam, enfin, tu peux le dire.
1: Bon ok, j'étais en Israël. Enfin, je regarde au cas
0: ça
1: où.
0: Ça va ici, bon, t'as le droit.
1: Pas de Jean-Luc Mélenchon dans le studio. Personne n'est apparu. Pourquoi je vous parlais de ça déjà, moi ? Ah oui, j'ai un coup de gueule à passer.
0: Ah non, tu l'as vraiment fait.
1: On vous voit. Un smic de vieil avion. Pour ce que j'ai appelé la roulette russe des avions. Alors, je ne savais pas, il existe des gens très renseignés, appelons-les les headline nerds, qui savent, selon l'heure du voyage, le type d'avion qu'ils vont prendre. Et le saviez-vous, selon le type d'avion que tu prends, ils te servent un repas ou non. Grand avion, repas, petit avion, pas de repas. Et siège avec charter, double peine, etc. Bon, of course, si je vous parle de tout ça, c'est parce que à l'aller, j'ai eu le petit avion. Voilà, c'est le Noam dénonce du jour. Mais sinon, très bon voyage. Sinon, c'est un jour très cool. Ouais, j'ai bien mangé dans l'avion. Parce qu'au retour, j'ai eu le repas et la chali. Bon, bref. Sinon, séjour très cool. J'ai été pour le mariage d'un de mes énièmes cousins, Blaydara. Et bon, je pensais pas dire ça un jour, mais il faisait meilleur sur la plage d'Aldoche qu'à Paris. 10 degrés de moins, je me suis senti réfugié climatique. Un arac limonana, la plage posée pépouze, que demander plus.
0: Merci Noam pour ces paroles fortes et engagées. On va avoir une conversation tous les deux, mais Noam, pépouze.
1: Yes, Elsa, depuis plusieurs années, j'explique des expressions de jeunes à des boomers. Aujourd'hui, contre-pied, comme un pénalty de Kylian finalement, on explique les expressions de boomers à la Gen Z. Pépouze est la déformation de pépère avec le suffixe ouze. Comme on dirait binouze, une bagouze, il sert à exprimer en argot le fait qu'on est tranquille, détendu et confortable.
0: Merci Noam pour ces précisions. Tu voulais nous parler d'un phénomène qui prend de l'ampleur dans le monde de la musique.
1: Yes Elsa, je vais vous parler de musique et d'IA, donc ça fait plusieurs... C'est pas un sujet nouveau, puisqu'on s'interroge de plus en plus sur la place de l'IA dans tous les domaines de la création, et la musique n'en est pas exempte. Je vais vous parler d'une application qui s'appelle Suno, qui existe depuis 2023. C'est une app qui permet de faire des musiques en IA. Alors au début, c'est rigolo, parce que ça permet de faire des musiques un peu caricaturales, avec toujours les mêmes voix. Et tu détectais vite que c'était de l'IA. C'était un gadget pour faire des chansons d'anniversaire, des chansons d'au revoir, des chansons pour animer des goûters ou tes collègues. Depuis, le modèle s'est perfectionné et c'est de mieux en mieux. Mais plot twist, fin novembre 2025, alors que Suno est en litige pour violation du droit d'auteur avec le label Warner, c'est le label de Coldplay, Dua Lipa, The Weeknd par exemple, les deux entreprises ont conclu un accord de partenariat qui autorise l'utilisation des sons des artistes de Warner contre rémunération sur Suno. C'est une première faille dans un système où les majors refusaient catégoriquement l'utilisation de l'IA et la promotion de leur musique sur l'IA. Coïncidence ou pas ? Depuis, de moult reprises, IA ont pullulé sur le web. La plus connue est celle de Papa Outé en Afro Soul, qui est une reprise de Papa Outé de Stromae en Afro Soul, qui cumule plus de 50 millions de vues sur YouTube. Depuis quelques semaines, TikTok est inondé de créations IA, comme le fameux « Meuf, quoi ?» Voilà, je ne le refais pas. Ou la reprise de la chanson du général Mobutu Mbappé. On assiste même à la création d'artistes totalement en IA. Le storytelling est vraiment sans limite. Alors, est-ce que tout est à jeter sur Suno et sur l'IA? C'est ça le problème? Bah non, Suno, ça peut être aussi un super outil pour des jeunes artistes qui n'ont pas de budget pour peaufiner leur création ou maqueter tout simplement leur titre et leur projet et pour sortir leur son plus rapidement. Et c'est là qu'il faut trouver, selon moi, l'équilibre. L'IA peut être un outil, un tremplin pour ceux qui n'ont pas de moyens, un accélérateur pour ceux qui ont des idées novatrices créatives ou même pour les beaufs comme moi qui veulent faire des chansons parodiques. Mais l'IA ne doit pas remplacer la création ni même l'artiste.
0: Merci pour cet éclairage, sûrement inspiré d'un autre format, Noam, non ? Et si pour se changer les idées ?
2: sur des réseaux sociaux le mercredi, tout ça.
1: Ah oui, peut-être.
0: Voilà. Et si pour
1: mais
0: se changer
1: pas pub pour,
0: oui
1: pour
0: oui, non, il y a pas de problème, mais tu le feras pas. Et si pour se changer c'est payant les pubs sur RCJ. C'est pour se changer les idées, on veut se détendre, se cultiver et échapper à la chaleur dans une salle de cinéma climatisée, c'est long. Quelles sont tes recommandations en ce mois de juillet?
1: J'étais inspiré aujourd'hui. Alors ce mois-ci, donc le 8 juillet, vous pourrez aller voir Le Passage avec Omar Sy, c'est 5 personnes qui voient leur destin mêlé pour échapper à la guerre en Syrie et s'échapper, finalement. Vaiana en live action.
0: Mais pas du tout. Enfin, pardon, mais pardon, non.
1: Le Passage
0: si, non, non, Vaiana en live action, c'est quand même deux termes. Enfin, c'est foncièrement antinomique et impossible à vivre.
1: C'est ce qu'on appelle le même... C'est le même film, donc je ne vous conseille pas d'aller le voir. C'est le même film que le dessin animé, mais avec The Rock, pour les fans de The Rock. Et enfin, The Wall Bloody Affair, qui est la director's cut de Tarantino, qui rassemble les deux films Kill Bill. Le 15 juillet, vous aurez l'Odyssée de Christopher Nolan, qui raconte l'Odyssée. Voilà, le 22 juillet, un film qui a l'air très sympa, hein, une comédie française s'appelle De la Comédie Française, qui raconte les coulisses chaotiques d'une première mise en scène à la Comédie Française. Et enfin, le 29 juillet, vous pourrez aller voir Spider-Man Brand New Day. Et enfin, à la télé, le 9 juillet, tous devant France-Maroc, Mon cœur se déchire. Mmh. Et bien sûr, parce que c'est une chronique à moi, il faut regarder Cobra Kai, parce que Cobra Kai Never Die.
0: Ah bon? Ah, je croyais que ça finissait par mourir à un moment donné à la fin. Ouais, là, je cherche juste la chronique d'Élise, mais...
3: Il y a pas de
0: soucis,
3: moi, j'ai quelque chose à dire.
2: L'Odyssée de Homer.
1: L'Odyssée d'Homer.
2: Non.
1: Si, c'est une adaptation énorme. En live action de l'Odyssée d'Homer.
2: En live action.
0: Ah, ça aussi.
1: Parce qu'il y a déjà eu des dessins animés et tout, mais non, mais c'est vrai que c'est une vraie adaptation avec les moyens d'aujourd'hui de Christopher Nolan.
2: C'est exceptionnel.
1: Ouais, bah,
2: avec Matt Damon. Le premier roman de
1: Zendaya. L'histoire.
2: Trop bien.
0: Ça y est, c'est trop long.
2: On arrête. Super. Elle a trouvé la chronique.
0: Élise, mais encore toi, mais tu nous avais manqué, tiens. Bah tu vas nous parler du 6 juillet, mais pas aujourd'hui, parce que toi, t'es pas une meuf du présent. Le 6 juillet d'il y a 69 ans.
4: Oui, le 6 juillet.
0: Bah, étouffe tout.
4: Le 6 juillet, bah oui, ça c'est tellement longtemps que j'avais pas fait de chronique, j'ai du mal. Le 6 juillet 1957, il y a donc 59 ans jour pour jour, à Woolton, dans la banlieue de Liverpool, un adolescent de 15 ans s'approche d'un groupe de skiffle qui joue à la fête de la paroisse. Il s'appelle Paul McCartney. Le chanteur, un certain John Lennon, a un an de plus que lui. Ce jour-là, ce 6 juillet 1957, il choisit de qui il va s'entourer. Il vient de décider sans le savoir de toute une vie, la sienne et même une partie de la nôtre. On ne mesure jamais sur le moment ce que signifie choisir son entourage. On croit que ça se fait tout seul, par affinité, par hasard. En réalité, c'est un acte et cet acte-là nous définit plus sûrement que nos discours.
0: Et le 6 juillet d'aujourd'hui ?
4: Il y a quelques semaines, je vous parlais de mon état de fan déçu. Rebelote cette semaine. Hier a été publiée une tribune de soutien à Rima Hassan alors qu'elle doit être jugée demain pour apologie du terrorisme. Après son soutien à Kozo Okamoto, auteur de l'attentat du 30 mai 1972 à l'aéroport de Ben Gurion, qui avait fait 26 morts et 80 blessés parmi les civils.
0: Parmi... on n'y est pas là, si? Un tribunal... Pardon, une tribune de soutien à une élue mise en examen pour apologie du terrorisme, mais ça a quoi surprendre, non?
4: Ouais, c'est chaud, ouais. Tribune qui, je le précise, n'est pas en soutien aux victimes palestiniennes, mais à quelqu'un jugé pour apologie du terrorisme parce que, au roulement de tambour, elle a fait l'apologie du terrorisme. Enfin, soyons rigoureux, la justice tranchera. Soutenir la Palestine et droits des Palestiniens, ce n'est pas soutenir celle qui dit que le Hamas est un groupe de résistance et qui fait l'apologie d'un terroriste.
0: Parmi les signataires, est-ce qu'il y en a un qui t'ont particulièrement marqué?
4: Pour ceux qui me connaissent, j'aime les chanteuses un peu torturées à la voix feutrée, les rageux diront mielleuses, qui disent des trucs un peu tristes à la guitare et qui font des reprises de ukulélé sur Combini. Qui est la chef suprême, la tête de file de ces gens? Vous l'avez en mille, Pomme. Eh bien, Pomme a signé. Hein? T'as dit quoi?
0: Pas du tout,
4: elle est vraiment, justement, Adèle grosse voix, Pomme petite voix. Voilà. Et un peu m'a signé, je suivais déjà ces stories qui sont celles des gens du bon côté de l'histoire. Pour ceux qui ne me voient pas, j'ai fait le signe des guillemets à bon côté de l'histoire. Mais voir son nom comme celui de plein d'autres personnalités que j'admire, je n'ai pas encore conjugué à l'imparfait, tu remarqueras Elsa. À côté de celui de Salah Mouri, ça fait tout drôle quand même. Parce qu'au-delà de ce que cette tribune dit, il y a ceux avec qui tu le dis. Pomme, tu as vraiment envie que ton John Lennon soit Salah Mouri ou Omar Al-Soumi? Signer à côté de ces mecs-là, c'est choisir un camp et pas le camp du bien, malgré les stories. Allez, je tente laborieusement de retomber sur mes pattes. Paul McCartney, il y a 69 ans, a choisi de qui il voulait s'entourer et ça a dit tant de choses de lui pour le reste de sa vie. Et j'espère que, Pomme, tu t'en inspireras.
0: Merci Élise. Et tout de suite, un peu de musique avant de retrouver l'édito du président de l'UEJF.

0: retour dans l'impertinente, l'émission de l'UEJF sur RCJ 94.8. Et pour finir, l'édito du président de l'UEJF, Youssef Murciano.
1: Demain, l'institution judiciaire de notre pays a un rendez-vous. Le même jour se tiendra le procès de Rima Hassan pour apologie du terrorisme, ainsi que le délibéré de l'affaire de Marine Le Pen. Ces deux procès témoignent des attaques répétées que subissent la démocratie. On le sait, la pression politique autour du procès de Marine Le Pen et de la question de son éligibilité sont une épée de Damoclès au-dessus de la tête des juges menaçant leur indépendance. Plus brutale encore, une autre pression s'exerce avec manifestations et tribunes du côté de Rima Hassan. Il y a quelques jours, fleurissait sur les réseaux sociaux et dans les médias une tribune signée par 210 personnalités, Élise vient d'en parler, dénonçant le procès de Rima Hassan comme étant un délit d'opinion, un mépris pour la liberté d'expression, ou mieux encore, comme une attaque au soutien au peuple palestinien. Comme à chaque publication de ces tribunes, je me suis retrouvé avec mes amis sionistes et militants à éplucher la liste des signataires, atterrés de voir des personnes que j'admire signer un texte aux côtés de Salah Hamouri, Omar Al-Soumi ou Ouria Boutelja. Que les attaques contre les juges soient de l'ordre de « les juges sont rouges et détestent l'extrême droite » dans le cas de Marine Le Pen, ou de l'ordre de « les juges protègent les sionistes et musellent les humanistes » dans le cas de Rima Hassan, l'attaque est du même ordre. Au nom d'une circonstance, d'une idéologie, on attaque la possibilité même de l'indépendance de la justice et donc l'essence même de la démocratie. De mon côté, je ne peux qu'espérer que les décisions soient justes. Mais comment garder espoir? Souvenons-nous, ces derniers mois, les décisions des juges concernant la circonstance aggravante d'antisémitisme nous ont toutes et tous fortement déçus. Que ce soit dans l'affaire de la nourrice qui empoisonne une famille juive, du meurtre à Lyon de René Hadjedj, défenestré par un voisin, ou des deux jumeaux qui tronçonnent l'arbre hommage à Inan Halimi, l'absence de la qualification d'antisémitisme par les juges laisse un goût amer. Que pouvons-nous faire en cette veille de 7 juillet, en cette veille de rendez-vous de la justice? Nous ne pouvons qu'espérer qu'une chose simple soit la guide de cette journée particulière. La justice de la République n'est pas la justice d'un homme. Elle est une justice qui prend de la hauteur, qui s'éloigne des contingences et des actualités pour se rapprocher de la moralité. La justice de la République est une justice qui protège les citoyens. En cette veille de jugement, et je vais être lourd, je vais le dire, à quelques semaines de la fin de mon mandat, je n'aurai de cesse de le répéter. Notre confiance doit être placée dans la République et ses institutions, et pas dans les hommes qui la composent. Ni dans les hommes providentiels, présidents ou candidats, ni dans tel ou tel juge, ni dans tel ou tel parti. Mais plutôt dans des valeurs, dans le droit, dans la démocratie. Bref, dans la République. Je ne peux donc qu'espérer que les juges se souviennent de ces valeurs supérieures, qu'ils prennent avec elles de la hauteur pour quitter la justice d'un homme ou celle d'un moment.
0: Merci beaucoup Youssef Murciano, président de l'UEJF sur RCJ. C'est la fin de cette émission. Merci à toutes et à tous, invités, chroniqueurs, et à Daniel pour la réalisation de cette émission. On se retrouve dans 2 semaines pour l'impertinente. Passez un bel après-midi.
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3: Bonjour à toutes et à tous, bon réveil et bienvenue sur RCJ en ce mardi 14 juillet 2026. Il est 8h, fête nationale bien sûr et également la commémoration des 10 ans de l'attentat terroriste de Nice le 14 juillet 2016. Peu avant 23h, un camion de 19 tonnes charge les centaines de spectateurs assemblés pour assister au feu d'artifice. Sur la promenade des Anglais à Nice, l'attentat terroriste provoque la mort de 86 personnes et fait plus de 400 blessés. Interrompu dans sa course, 2 km plus loin, le conducteur du poids lourd, Mohamed Lawajej Boulel, est abattu par les policiers le 16 juillet. L'attentat est revendiqué par l'organisation terroriste État islamique. Sur le plan judiciaire, l'auteur de l'attaque tunisien domicilié à Nice n'a pas pu être jugé puisqu'il a donc été abattu le soir du 14 juillet 2016. Les 8 autres accusés ont été jugés en décembre 2022 par la Cour d'assises spéciale de Paris. Ils ont été condamnés à des peines allant de 2 à 18 années d'emprisonnement. En fin d'après-midi à Nice, tout à l'heure, en présence du président de la République Emmanuel Macron, du maire de Nice Éric Ciotti et de nombreux élus, une cérémonie marquera ces 10 ans. Elle saluera, indique l'Élysée, la dignité des familles et le courage des forces de secours et des intervenants qui, dans l'horreur de cette nuit, ont incarné ce que la France célébrait ce soir-là, la République. Fin de citation.
4: Et l'invité de cette édition, Maître Mélissa Merceret, avocate de plusieurs victimes de l'attentat terroriste de Nice. Bonjour.
5: Bonjour.
4: Merci beaucoup d'être notre invité ce matin sur RCJ. Peut-être dans un premier temps, cette journée particulière à la fois, votre sentiment, celui des victimes que vous représentez. Évidemment, chaque année, chaque moment doit être très marquant, mais ces 10 ans, comment là, vous les appréhendez?
5: Ben, je les appréhende difficilement parce que j'ai en mémoire toutes ces victimes que j'ai pu voir lors des deux procès que nous avons fait à Paris. Je me rappelle très bien de toutes ces victimes qui sont venues s'exprimer, déjà pour eux, pour leurs êtres chers disparus. Et aujourd'hui, c'est avec grande émotion que j'entame cette journée. Je pense que mes clients aussi sont dans le même état d'esprit. Un devoir de mémoire et on va être tous réunis ce soir pour commémorer ce 10e anniversaire.
4: Vous sentez qu'il y a une conscience collective qui s'est peut-être développée depuis cet attentat, depuis aussi la séquence de 2015 sur le danger du terrorisme islamiste en France?
5: Oui, je pense que... Alors, est-ce que c'est parce que j'ai été au centre de ce procès en 2023 et en 2024? Est-ce que c'est parce que depuis lors, j'accompagne des personnes qui ont été directement touchées? Je trouve que effectivement, on a plus en vision, enfin en mémoire, et on évolue aussi chaque jour avec ce sentiment-là que on a été touché, que on peut l'être encore aujourd'hui.
4: Justement.
5: Je pense aussi... Dites-moi, pardon.
4: Non, allez-y.
5: Non, et je disais qu'aujourd'hui, même si on peut entendre beaucoup de victimes dire que ben, l'attentat de Nice, il a un peu oublié, j'ai été touchée de voir que ben, ce soir, pour la Coupe du Monde, on a nos joueurs qui vont honorer une nuit de silence en la mémoire de nos victimes. C'est important pour les victimes. C'est important pour eux, pour leur être disparu, pour qu'ils aient ce sentiment. Et puis j'aimerais, par ma parole, leur dire que c'est pas qu'un sentiment. On pense à eux tous les jours et on ne les oublie pas surtout.
4: On le rappelle, il y a eu 86 morts et plus de 400 blessés. Et parmi les victimes que vous représentez, il y a Franck Terrier, surnommé le héros scooter. Il a tenté de stopper justement le terroriste, le camion qui était dans cette course sur la promenade des Anglais le 14 juillet 2016. Justement, il incarne aussi tous ces gens, entre guillemets, normaux, en tout cas pas policiers, pas en service, qui ce jour-là aussi se sont mobilisés pour tout simplement sauver les autres.
5: Oui, tout à fait. Et lorsque je discute, j'ai longuement discuté avec Franck de ce qu'il a fait, j'en discute encore aujourd'hui et il me le dit. Pour lui, il n'est pas un héros, il est quelqu'un tout à fait normal et qui a fait... effectivement, une action extraordinaire, mais il me le dit souvent, il me le dit encore aujourd'hui que si c'était à refaire, il le referait naturellement, même si pour lui, bah, ça a changé toute sa vie.
4: Cette vie, justement.
5: Il s'en veut. Oui, il s'en veut toujours. Il a toujours ce sentiment de culpabilité, même 10 ans après. Alors, je pense qu'aujourd'hui, il l'appréhende autrement, mais il a eu un sentiment de culpabilité dès le départ de pas avoir pu arrêter le camion plus tôt. Et aujourd'hui, si j'ai l'impression, quand je suis au contact avec lui, qu'il l'appréhende autrement, je sais qu'il y a encore, et aujourd'hui, bien évidemment, comme hier et comme demain, il y aura encore cette pensée et de se dire, au fond de sa tête, j'aurais pu faire mieux. Mais comme je lui ai toujours dit, il en a déjà fait énormément. Et je sais que grâce à lui, il y a eu beaucoup, beaucoup de vies qui ont été sauvées.
4: Vous avez participé donc à ce procès, une quarantaine d'avocats, plus de 300 parties civiles. C'était un procès hors norme. Il y avait cette dimension hors norme, pardon, d'un procès pour l'histoire.
5: Ah oui, il y avait cette sensation de procès hors norme. Déjà, la pièce à elle-même était hors norme. Les magistrats qui composaient la cour d'assises spéciale étaient hors norme, que ce soit en première instance et en appel. J'ai 20 ans de carrière derrière moi, mais j'ai rarement vu des magistrats être aussi impartials dans leur façon de communiquer, dans leur façon de tenir les débats. Ça a été vraiment une expérience extraordinaire. Ça a été aussi très difficile hein, d'être pendant des semaines à l'écoute des parties civiles, de voir des personnes venir parler de leurs proches déjà qui étaient décédés, de leurs filles, de leurs petites filles. Ça a été des moments très compliqués et même des personnes venir parler de ce sentiment de ne pas être à leur place parce qu'elles ne se sentaient pas victimes alors qu'elles avaient toute la qualité de victime parce qu'elles avaient vécu vraiment un attentat terroriste.
4: Il y a eu ce sentiment ou cette réalité d'une justice qui répare. Est-ce que les peines étaient à la hauteur des attentes des victimes? Et on voit qu'il y a encore aujourd'hui un sentiment d'attente exprimé à l'occasion de ces 10 ans de certaines victimes. Sur quoi ils portent? Est-ce que c'est sur la reconnaissance plus globale, sur l'indemnisation? Qu'est-ce qui reste en fait aujourd'hui après 10 ans à traiter?
5: Alors, pour répondre sur le début de votre question, l'attente des victimes, elle était pour beaucoup unanime. C'était devoir condamner les personnes qui avaient, participé à cet attentat, pas de manière active. Hein. On était sur une association de malfaiteurs à visée terroriste. Alors, est-ce qu'elles ont été soulagées des peines? Je pense qu'en appel, certaines était vraiment contente parce qu'il faut savoir qu'en appel la peine a été aggravée. Certaines autres pas du tout, elles s'attendaient à rien et c'est vrai que même les peines n'ont pas pu faire revenir leurs anges. Après les attentes aujourd'hui, déjà un peu plus de reconnaissance de la part bien souvent, on dit de la part de Paris. Je pense que on verra comment va se dérouler la journée aujourd'hui, mais comme je le disais en préambule, déjà de savoir que ce soir il va y avoir aussi un autre événement, hein, c'est la Coupe du Monde, hein, et de savoir que les joueurs vont faire une minute de silence. Je pense que certaines victimes seront contentes de ça, de cette reconnaissance, même si ça passe par un événement sportif. Et après les attentes aujourd'hui, je pense que c'est encore l'instruction qui est sur la sécurité, qui se fait sur la sécurité, qui est actuellement pendante à Marseille. Ça va pas assez vite pour certains, ce que je peux comprendre, parce que c'est long. On a eu dernièrement des arrêts qui sont venus redonner un petit coup de boost, comme on pourrait dire, dans ce dossier. Et certaines victimes voudraient qu'on arrive à la fin, au moins pour dire s'il y a eu des manquements ou s'il n'y a pas eu, mais pour au moins avoir une réponse. Et je pense pour pouvoir non pas tourner la page, hein, on pensera toujours à nos anges et on saura et on pensera toujours à ce qui s'est passé, mais au moins pour leur permettre d'avancer et de fermer ce livre. Moi, je pense que c'est important pour toutes ces victimes et on fait ce qu'il faut. On essaie de relancer activement les magistrats. On sait qu'il y a dernièrement des choses qui se sont faites pour cette instruction et on attend les résultats et on attend d'avoir des nouvelles des juges d'instruction.
4: Dernière question, Maître Merceret. Est-ce que, au vu des jugements, au vu de aussi votre carrière et votre façon d'appréhender ces sujets-là et ces procès-là, vous avez l'impression qu'il y a une nécessité d'évolution sur la législation, le droit concernant la lutte contre le terrorisme?
5: Ben, c'est certain que on a toujours envie que ça évolue pour pouvoir protéger les nôtres, quoi. Parce qu'être victime d'un attentat terroriste, c'est quelque chose d'horrible, de surnaturel. Vous savez, moi, j'ai vu des victimes venir parler lors de l'attentat de la première instance, pardon, en octobre 2023. J'ai vu des personnes vraiment dignes qui venaient parler, et deux ans après, j'ai vu des personnes qui étaient l'ombre d'elles-mêmes. Parce que c'est ça, d'être victime d'un attentat terroriste, c'est qu'il y a des périodes où ça va très bien, et il y a des périodes où on est complètement une autre personne, on rechute, on est dans un état de stress post-traumatique qui est effrayant et qui est fluctuant. Il y a des moments où on va très très bien, et il y a des moments par un épisode, une chanson, un ressenti où on rechute et ça c'était très très dur à voir. Alors c'est vrai que l'envie que j'ai c'est de pouvoir nous protéger pour pas que ça recommence, bien évidemment, et pour faire en sorte que personne ne soit plus victime d'un attentat terroriste.
4: Merci beaucoup, Maître Mélissa Merceret, avocate de victimes de l'attentat terroriste de Nice, d'avoir été notre invitée ce matin sur RCJ.
5: Merci beaucoup.
6: Céline Boussefia Némenan.
7: Adia Bouifan, épouse Bouzaouit.
6: Jocelyne Caléo.
7: Odile Caléo.
6: Mathias Biliès.
7: Linda Casanov Sicardi.
6: Mario Casati.
7: Maria Grazia Ascoli.
6: Stéphanie Cesari.
7: Hervé Chano.
3: Hier soir à Nice, les noms des victimes de l'attentat terroriste du 14 juillet 2016 ont résonné lors d'une cérémonie interreligieuse organisée par la ville en hommage à ses 86 hommes et femmes. En présence de Mgr Jean-Philippe Nau, évêque du diocèse de Nice, du cher Khaled Bentounes, représentant de la communauté musulmane, et du grand rabbin de Nice et région, Franck-Daniel Théboul.
8: Il ne permettra pas que ton pied chancelle, celui qui te garde ne s'endormira pas. Non, certes, il ne s'endort ni ne sommeille celui qui est le gardien d'Israël. C'est l'Éternel qui te garde, l'Éternel qui est à ta droite comme ton ombre tutélaire. De jour, le soleil ne t'atteindra pas, ni la lune pendant la nuit.
3: Des psaumes qui viennent comme un baume pour tenter d'apaiser les proches des victimes, les cultes unis dans cet hommage, celui de la République aussi, la République que les terroristes ont voulu fragiliser et qui a dit hier soir par la voix de Laurent Otiot, préfet des Alpes-Maritimes, qu'elle n'oublie pas cet attentat terroriste.
9: 10 ans ont passé, mais c'était hier. 10 ans qui ne feront jamais oublier ce 14 juillet 2016 où la haine et l'obscurantisme ont frappé Nice, ont frappé notre pays. On frappait la France, on frappait nos valeurs, on frappait notre civilisation. 10 ans que nous nous rappelons, le cœur serré. Des vies innocentes fauchées, d'autres bouleversées à jamais. Ceux qui ont été blessés, ceux qui ont été impliqués, qui ont vu l'horreur, les témoins, qui ont entendu les cris, qui vivent encore aujourd'hui avec le fardeau des images et les échos du vacarme. 10 ans d'un deuil lancinant, d'une béance que rien ne pourra combler, une blessure, la perte d'un ami, d'un camarade, la perte d'un enfant, d'un frère, d'un mari, d'un ami.
3: Des histoires particulières et universelles qui brilleront dans le ciel de Nice ce soir à 22h34. Nice mettra en lumière les 86 faisceaux lumineux qui incarnent chacun une victime, une mémoire pas seulement niçoise, mais française. Un reportage réalisé avec Yossi Ben Abraham, RCN Radio Shalom Nitzan, présent à la cérémonie interreligieuse hier soir et que nous remercions vivement ce matin sur RCG. C'est la fin de cette édition. Merci à toutes et à tous de l'avoir suivi. Passez une belle journée à l'écoute de notre antenne.

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2: Cher maître, cher confrère, cher Lara Fatimi, c'est un vrai honneur et un plaisir aussi de vous avoir comme invité de l'émission Fenêtre sur cour, entièrement dédiée au droit et à la justice. Et pourquoi ? Parce que vous êtes une praticienne jeune, mais déjà très connue, puisque vous avez défendu des personnes qui étaient accusées ou qui étaient victimes dans des procès très emblématiques, notamment concernant des policiers, des forces de l'ordre. C'est ce dont nous allons parler. Donc un grand merci d'être aujourd'hui avec nous sur RCJ.
3: Merci de votre invitation.
2: Alors, comme à l'habitude, on va commencer par vous. Vous êtes une jeune avocate, il y a beaucoup d'avocats à Paris, je crois qu'on est pratiquement en 35 ou 36 000, ou peut-être davantage. Ça rend encore plus sélectif le fait que certains sortent un peu du lot, ce qui est votre cas. Et puisque vous êtes pénaliste, je voulais savoir pourquoi vous avez choisi cette voie de pénaliste, et est-ce que vous y trouvez ce que vous y attendiez ?
3: Alors effectivement, j'ai choisi le droit pénal pour alors pas pour changer le monde ou changer les lois ou il y a des confrères qui s'engagent dans cette voie et c'est tout à leur honneur en souhaitant faire bouger les lignes. Moi, j'ai plutôt choisi ce métier en me disant que je voulais surtout conserver ce qui nous était précieux en France, notre patrimoine, nos libertés, notre façon de vivre. En fait, ce qui me rend fière d'être française finalement. Et dans tout ça, il y a effectivement la défense de notre état de droit, de l'autorité de l'État et donc aussi des forces de l'ordre.
2: Alors, cher confrère, chère Laura, vous avez parlé de l'état de droit. Alors, je voulais pas vous poser cette question parce qu'elle est quand même assez théorique, mais ça m'intéresse de savoir comment vous concevez cette expression qui est, il faut dire, instrumentalisée aussi parfois, il faut le reconnaître, je pense à LFI, pour empêcher les forces de l'ordre de faire leur métier. C'est quoi pour vous, Lara Fatimi, l'état de droit ?
3: L'état de droit, c'est effectivement d'abord de ne pas instrumentaliser les notions fondamentales de notre ordre juridique, comme la présomption d'innocence. LFI a pour habitude de convoquer des grands principes comme la présomption d'innocence, les libertés fondamentales, l'état de droit, mais ne s'en accommode pas quand il s'agit effectivement de leurs membres qui sont mis en cause par la justice. On a un rapport au droit qui est tout particulier, on le voit hein, dans le rapport à la justice privée parfois, LFI qui organise en interne des règlements des conflits ou
2: des règlements de compte.
3: Exactement, et donc je dirais que c'est déjà à l'opposé de cette vision là qui est portée par certains politiques d'extrême gauche. Et donc l'état de droit, c'est déjà le respect de l'autorité, c'est la sécurité qui permet la liberté et toutes les libertés.
2: Je pense que je souscris tout à fait à l'état de droit, c'est-à-dire c'est le respect du droit et pas le deux poids deux mesures. Alors, comme je l'indiquais à l'instant, Lara Fatimi, vous défendez, parmi les affaires que vous traitez, les forces de l'ordre, qui sont, il faut le dire, mises à mal compte tenu du contexte de montée d'une violence urbaine ou non urbaine, qu'on n'avait jamais vue jusqu'ici, y compris d'ailleurs le terrorisme islamiste, qui a frappé notre pays en Europe plus que tout autre pays, presque au monde. Alors, parmi les questions qui m'intéressent à cet égard, c'est celle emblématique de la légitime défense. C'est-à-dire que il y a déjà la légitime violence au sens d'usage de la force, qui est la définition même des forces de l'ordre. C'est-à-dire utiliser la force pour maintenir ou pour rétablir l'ordre. Comment est-ce que dans les procès que vous avez eu l'occasion de mener en tant qu'avocate de la défense d'une victime policière ou d'un policier mis en cause. Est-ce que vous êtes satisfaite avec la définition de la légitime défense pour les forces de l'ordre quand elles utilisent la force et même quand elles blessent ou qu'elles tuent un délinquant ou un criminel? Et est-ce que vous êtes satisfaite avec la pratique des juridictions concernant ce concept qui est protecteur du rôle des forces de l'ordre?
3: Alors d'abord, il faut rappeler qu'il y a deux fondements autour de la légitime défense dans notre corpus juridique. Il y a le texte principal de la légitime défense qui s'applique à tous citoyens et également aux forces de l'ordre. Et puis il y a un texte qui est en vigueur depuis, c'est la loi de 2017 qui est en vigueur donc depuis quelques années, qui est venue détailler plusieurs hypothèses dans lesquelles les forces de l'ordre peuvent faire usage de leurs armes, notamment pour arrêter un véhicule ou un périple meurtrier. Donc aujourd'hui, les forces de l'ordre peuvent se prévaloir de ces deux textes dans l'absolu, puisque dans le cadre de leur fonction, c'est l'article effectivement L435-1 du code de la sécurité intérieure qui a été critiqué par certains, qui laisserait j'ai lu plusieurs juristes critiquer cette loi en disant que ça laissait trop de subjectivité hein, dans l'interprétation. Ce qu'il faut rappeler, c'est que la légitime défense, ce sont les critères évidemment de nécessité, de proportionnalité. Il faut que l'attaque, l'agression soit immédiate et ripostée à cette agression de manière effectivement immédiate. Mais ce qu'on oublie trop souvent, et la CEDH, la Cour européenne des droits de l'homme, l'a pourtant rappelé à plusieurs reprises, c'est qu'il y a aussi un critère essentiel dans l'appréciation de la légitime défense, qui est la subjectivité.
2: Bien sûr, ce sont les circonstances qui
3: font
2: qu'on utilise ou pas son arme.
3: Et il faut rappeler, que ce soit pour un citoyen lambda ou un gendarme ou un policier qui est en état de légitime défense, il faut se mettre à sa place, il faut que le magistrat, le juge qui va juger cette affaire, se demande de quelles informations disposer le policier ou le gendarme au moment effectivement de l'agression et se demander s'il pouvait légitimement avoir la conviction, l'expression c'est avoir la conviction honnête de ce qu'un danger immédiat pour lui ou pour autrui d'ailleurs hein. La légitime défense, je rappelle que c'est pour soi ou pour autrui, un policier ou un gendarme peut riposter à une agression pour lui ou pour des tiers qui seraient sur la scène. Donc c'est un critère qu'il faut rappeler, puisque on entend trop souvent dans les médias sur ces affaires la question de la proportionnalité, qui est un critère, mais moins
2: souvent,
3: qui n'est pas le seul, celui de la subjectivité.
2: C'est-à-dire l'appréciation personnelle des circonstances qui font que on utilise une arme que le policier porte légitimement, Lara Fatimi. Alors je voulais savoir, parce que c'est intéressant, vous décrivez de manière extrêmement précise finalement une situation concrète. Est-ce que systématiquement les magistrats procèdent à une espèce de répétition générale des faits pour se mettre, se couler, si je puis dire, dans la peau du policier? Comment est-ce que ça se passe concrètement lorsqu'il y a une instruction, par exemple, et lorsque le délinquant ou la famille du délinquant qui a été atteint se retourne contre le policier?
3: Alors, il n'y a pas... Au cours d'une instruction, il y a plusieurs actes qui peuvent être diligentés par le juge d'instruction, et notamment la reconstitution des faits. Ça n'est pas systématique dans ces affaires, ça n'est pas toujours possible, mais on a de plus en plus de simulations 3D.
2: Bon ?
3: Oui. Et ça, on l'a eu par exemple dans l'affaire de l'attentat du marché de Noël de Strasbourg. Les enquêteurs, le juge d'instruction a fait procéder à une simulation 3D pour reconstituer le périple meurtrier du terroriste.
2: Alors ça se passe comment, Lara Fatimi, la reconstitution 3D? C'est la première fois que j'entends ce concept qui est très de l'intelligence artificielle, en fait, pratiquement.
3: Alors, c'est
2: pas tout à fait. Comment ça se passe?
3: C'est pas tout à fait ça.
2: Sur un écran.
3: Alors, effectivement, on fait appel à des experts, hein, évidemment, des spécialistes. Ce sont des enquêteurs qui sont formés à ces techniques et qui, avec évidemment le dossier pénal, les déclarations des uns et des autres, les constatations de la police scientifique vont reconstituer la scène pour mettre en exergue effectivement le périple du terroriste c'est confié à des membres de la police ou de la gendarmerie qui sont dédiés à ces techniques là. Alors c'est coûteux, hein, comme
2: ah bon
3: procédé. Donc on l'a pas encore généralisé, mais on voit ce type d'expertise de plus en plus sollicité dans des affaires où effectivement la reconstitution 3D permet par rapport à une reconstitution in situ qui n'est pas toujours possible puisque des années après parfois tout simplement la disposition a changé sur place, on n'a pas forcément les mêmes immeubles, le même sens de circulation, donc la 3D est là pour pallier peut-être les lacunes d'une reconstitution in situ qui serait plus difficile.
2: Alors Lara Fatimi, est-ce que vous pouvez nous citer des affaires dans lesquelles cette technique a été utilisée en dehors du marché de Noël? Et est-ce que pour vous, c'est quelque chose qui joue souvent en faveur d'une partie ou d'une autre, le policier ou le criminel ou délinquant supposé ou avéré?
3: Alors, on n'a pas beaucoup de recul puisque moi, dans les affaires que j'ai traitées, il y a pour l'instant l'affaire de l'attentat du marché de Noël de Strasbourg, et puis une autre qui est en cours d'instruction. Donc, je peux pas en parler évidemment, mais ce qui est sûr, c'est que c'est appelé à se généraliser, et c'est plutôt une bonne chose parce que à défaut de pouvoir faire une reconstitution, comme je vous le disais, on n'a pas toujours le temps ou les moyens matériels de réaliser cette reconstitution. Donc ça permet au moins d'avoir des images de la scène et de pouvoir effectivement replacer les protagonistes précisément dans la situation, au plus près de la situation.
2: Oui, bien sûr, c'est intéressant.
3: Donc c'est très intéressant et je pense que ça, de toute façon, ça profite à la manifestation de la vérité.
2: Alors j'ai une petite question à laquelle j'avais pas pensé mais qui me paraît importante. Est-ce que pour nos auditeurs, Lara Fatimi, vous qui êtes avocate et spécialiste de ces affaires pénales, est-ce que cette reconstitution peut être exigée dans tous les cas, puisque je me souviens de la polémique, à juste titre d'ailleurs, qui s'était développée sur le procès de l'assassinat de Sarah Halimi, où on avait reproché à la juge d'instruction de ne pas avoir procédé à une reconstitution. Est-ce que c'est un droit, cette reconstitution des faits sous une forme 3D ou non?
3: Alors, en tout cas, ça peut être demandé par toutes les parties à l'instruction, et c'est ensuite au magistrat instructeur de décider du bien fondé de cette reconstitution. Donc c'est un acte qui peut être demandé, effectivement, par toutes les parties, et je pense que c'est souhaitable, à défaut, encore une fois, de pouvoir le faire sur place, de pouvoir au moins obtenir une reconstitution 3D.
2: Alors, on a parlé de la légitime défense. Vous avez indiqué qu'il y avait un texte, c'est-à-dire qui s'appliquait à tous. Quand vous êtes cambriolé, vous allez peut-être pas vous laisser cambrioler, mais il faut que la riposte soit proportionnée. Et on a vu d'ailleurs des gens qui avaient utilisé une arme de chasse pour éloigner des cambrioleurs, mais qui se retrouveraient accusés et les cambrioleurs accusateurs. Donc il y a ces textes généraux, il y a aussi ce texte sur, en réalité, les contrôles d'identité, qui sont un élément, à mon avis, indispensable de maintien de l'ordre. Et certains disent que la police tue, donc veulent désarmer la police, on en a parlé tout à l'heure, mais d'autres évoquent une notion de présomption de légitime défense de la part de ceux qui sont là pour défendre la société et pas se défendre individuellement. et défendre éventuellement une victime, et défendre l'ordre. Est-ce que cette notion de présomption de légitime défense, cher maître Lara Fatimi, vous paraît défendable, si je puis dire?
3: Alors, à titre personnel, moi, je suis favorable à cette notion. J'estime d'abord qu'elle est, elle devrait être évidente a priori, puisque un policier ou un gendarme qui fait usage de la force et qui fait usage de son arme dans le cadre de ses fonctions doit être présumé légitime dans sa riposte, dans son action. A priori, dans ce cadre-là, on leur a délégué le monopole de la force légitime, donc il faut partir du principe, sauf à démontrer le contraire, qu'ils ont agi légitimement. Et donc, effectivement, cette notion-là est importante, mais c'est surtout le statut du policier ou du gendarme au cours de l'enquête, quand il est mis en cause suite à l'usage de son arme, qui me paraît crucial au-delà de la sémantique. Je pense que c'est véritablement leur statut qu'il faut préserver et les considérer effectivement comme ayant agi légitimement a priori. Encore une fois, l'enquête sera là pour démontrer si oui ou non l'action était légitime, ou plutôt je dirais qu'elle devra démontrer si l'action était illégitime, mais il faut partir du principe qu'elle était légitime.
2: Alors, est-ce que, Lara Fatimi, j'ai deux petites questions. C'est d'abord la pratique jurisprudentielle des juridictions, que d'admettre que, a priori, dans une situation donnée de violence, un policier est légitime à utiliser son arme, et qu'ensuite, il faut démontrer qu'il n'était pas. Ça, c'est la première question. Et la deuxième question, est-ce que vous pensez qu'il est normal, comme ça a l'air d'être le cas, que les policiers soient systématiquement mis en garde à vue quand il y a usage d'une arme, ou quasi systématiquement, puisque dans Fenêtre sur cour, je rappelle que cette émission est consacrée au droit et à la justice, et que il faut que les citoyens soient réellement informés de leurs droits et donc de leur droit à la protection par les forces de sécurité.
3: Alors justement, quand je parlais du statut du policier ou du gendarme qui, au cours de l'enquête, lorsqu'il a fait usage de son arme, effectivement, je suis opposée à ce recours systématique ou quasi systématique du placement en garde à vue de l'agent, de la personne dépositaire de l'autorité publique. Encore une fois, ce sont des personnes qui ont agi dans le cadre de leurs fonctions. Le temps de l'enquête est là pour démontrer si l'action était légitime ou plutôt illégitime. Et donc, je pense que le recours à la garde à vue n'est pas justifié dans ces cas-là. Il faudrait les entendre dans le cadre d'une audition libre. C'est un cadre procédural qui permet d'avoir les mêmes le droit à l'assistance d'un avocat comme en garde à vue, mais c'est pas du tout la même symbolique et la même violence aussi pour les personnes dépositaires de l'autorité publique, parce que encore une fois, ils sont présumés avoir agi légitimement dans le cadre de leur fonction et les placer en garde à vue avec tout ce que ça implique. Je rappelle qu'un placement en garde à vue, c'est une privation de liberté, ça doit être exceptionnel. Il faut remplir des critères. La mesure de garde à vue n'est pas...
2: Ça n'est pas une peine, c'est une mesure de sécurité.
3: Exactement.
2: Quand l'intéressé risque de fuir ou que...
3: Ou de s'entretenir avec d'autres protagonistes de l'affaire, de faire pression sur des témoins. Voilà, donc ce sont des critères qui, à mon sens, dans les affaires qui concerne l'usage des armes, encore une fois, dans le cadre des fonctions, a priori, n'est pas le cadre procédural idoine. Et je pense qu'une audition libre, le cadre d'une audition libre où le policier ou le gendarme est convoqué, suffit pour faire toute la lumière sur ce qui s'est passé et laisser sereinement l'enquête se dérouler, l'enquête et l'instruction.
2: Alors, maître Lara Fatimi, est-ce que vous êtes entendu par les magistrats, en règle générale? Est-ce que parmi les affaires que vous avez traitées, il y a des policiers qui ont été entendus en audition libre et non mis en garde à vue? Ou alors, c'est une pratique qui n'existe pas?
3: Aujourd'hui, je fais le constat que dans ces affaires, d'usage des armes, on a quasiment systématiquement des gardes à vue qui sont mises en place. Donc, je souhaite que ça évolue.
2: Donc, Monsieur Gérald Darmanin, qui peut-être nous entend et nous écoute, ou peut-être pas, pourrait prendre une circulaire de politique pénale pour indiquer ce point. Alors, il y a une autre mesure qui est encore plus, entre guillemets, infamante, qui est celle de la détention provisoire. Alors, ça n'est pas pratiqué aussi systématiquement que la garde à vue, que l'on vient d'évoquer, Lara Fatimi, mais néanmoins, ça existe. On a parlé beaucoup de l'affaire Nahel et de ce policier qui restait un temps inconsidéré en détention provisoire. Qu'est-ce que vous pensez de cette pratique, et est-ce que vous l'avez connue pour ce qui est de vos clients ?
3: Non, alors je ne l'ai pas connu dans mes dossiers, fort heureusement. De la même manière, c'est dans la continuité de ce que je disais. A priori, un policier ou un gendarme qui a agi dans le cadre de ses fonctions ne devrait pas systématiquement être placé en garde à vue. Et de la même manière, le recours à la détention provisoire, là encore, devrait être tout à fait exceptionnel en fonction, encore une fois, de la gravité des faits, de tous les critères qui sont normalement prévus pour la détention provisoire, ne trouvent a priori, encore une fois, pas à s'appliquer à des forces de l'ordre qui ont agi dans le cadre de leurs fonctions. C'est tout à fait différent quand on est hors service. Mais là, je parle vraiment de
2: qui est en uniforme et qui porte une arme.
3: Voilà.
2: Et donc et qui est faite cette arme.
3: Donc
2: être utilisé dans un cas ultime.
3: Être privé de liberté parce qu'on a fait son travail. Encore une fois, a priori, le temps de l'enquête et de l'instruction seront là pour décider si l'action était illégitime. Mais au bout du compte, il y aura sanction pénale si ça doit avoir lieu. Mais à ce stade-là, mettre en cellule de garde à vue ou mettre en détention provisoire un policier ou un gendarme qui a agi dans le cadre de ses fonctions, je trouve ça choquant et je trouve ça disproportionné. Donc effectivement, dans l'affaire Nahel, ça a ému légitimement les citoyens et je le comprends parce que ça n'est pas la place d'un policier, encore une fois, qui a travaillé.
2: Alors, je lis les motifs qui peuvent justifier cette détention provisoire, parce que elle est censée être l'exception. Et la liberté est censée être la règle. Conserver les indices nécessaires à la manifestation de la vérité, on voit pas en quoi ils disparaîtraient. Empêcher une pression sur les témoins ou sur les victimes. Alors, protéger le mis en examen contre des représailles, je pense que ça, c'est le devoir de l'État. Et ça ne justifie pas, c'est un peu contradictoire, une détention provisoire pour un policier. Mettre fin à l'infraction et prévenir son renouvellement, ça n'a rien à voir. Et enfin, mettre fin aux troubles exceptionnels et persistants à l'ordre public provoqués par la gravité de l'infraction, mais étant précisé que le trouble résultant du seul retentissement médiatique de l'affaire ne justifie pas la privation de liberté, qui est une atteinte nécessaire quand elle a lieu, mais qui doit être nécessaire à la présomption d'innocence. Puisque c'est la peine de prison par anticipation, en quelque sorte, puisqu'elle se déduit ensuite de la peine définitive. Et donc, à cet égard, je crois que le message qui est adressé à la société et aussi aux délinquants, la mise en détention provisoire d'un policier, c'est quelque chose qui va à l'encontre de devoirs de la société de protéger la sécurité de ses concitoyens. Et à cet égard, je pense que également, ce que vous dites est tout à fait justifié. Je ne suis pas sûre que ce soit intégré par tous les professeurs de droit pénal dans toutes les universités françaises. Parce que il y a une théorie qui a beaucoup imprégné l'enseignement du droit pénal en France. Lara Fatimi, vous qui êtes avocate et qui avez évidemment fait des études de droit, c'est la défense pénale. Est-ce que vous pouvez nous expliquer à laquelle a adhéré, par exemple, Robert Badinter ? Est-ce que vous pouvez nous expliquer ce qu'est la défense pénale et pourquoi, éventuellement, vous pensez qu'il y a un certain nombre de failles dans cette théorie juridique assez française, il faut dire.
3: Alors, la défense pénale, a priori, tout avocat et tout pénaliste, a fortiori, y adhère. Le sujet, c'est plutôt de replacer la philosophie de la défense qui aujourd'hui est un petit peu instrumentalisée par certains politiques évidemment et parfois même par certains confrères. Vous savez, j'ai souvent entendu de la part de mes clients policiers ou même gendarmes un certain étonnement ou surprise à ce qu'il y ait des avocats qui soient dédiés à leur défense. On m'a souvent remercié d'être de m'impliquer et de m'engager à leur côté.
2: Oui, je trouve que c'est très courageux également.
3: Et en fait, ça me désole d'entendre ça, parce que ça veut dire qu'ils ont l'impression d'être en quelque sorte abandonnés, et il y a une sorte d'inversion des valeurs qui me choque, parce que ils ont ce sentiment de ne pas être soutenu parfois par la chaîne pénale et la chaîne judiciaire, et c'est quand même le monde à l'envers de se dire que ces personnes-là qui nous protègent au quotidien s'étonnent de ce qu'on puisse les défendre et en quelque sorte les protéger de la machine judiciaire.
2: Lara Fatimi, quand on voit certains partis politiques qu'on va pas nommer parce que c'est un peu lassant de le nommer tout le temps, dont un des slogans est la police tue, ça veut dire la police ne doit plus exister, parce que la police elle est faite pour défendre la société, y compris par l'usage de la force, c'est un peu la thématique de notre dialogue aujourd'hui. Je pense qu'il y a beaucoup de soucis à se faire pour la pérennité de la démocratie. Parce que si la police est vue comme meurtrière, un peu comme Israël est génocidaire, ça veut dire qu'il n'y a plus de morale, il n'y a plus d'éthique, il n'y a plus de vivre ensemble, il y a une inversion des valeurs qui tue ce qu'on appelle bien le respect mutuel. Mais c'est, et l'ordre,
3: c'est
2: qui est à la base de ce respect mutuel.
3: Absolument, et l'analogie que vous faites est très juste. C'est cette inversion sémantique est aujourd'hui d'une efficacité redoutable, puisqu'on présente effectivement avec des expressions comme violence policière qui est impropre, évidemment. Il faudrait accoler illégitime, violence policière illégitime, le cas échéant, mais les violences policières n'existent pas. Ce qui existe, c'est le monopole de la force légitime. Et effectivement, parler de violence policière revient à dire que l'État serait l'agresseur, puisque ses représentants, les policiers et les gendarmes, sont considérés par cette frange politique, pour ne pas la nommer, comme effectivement des agresseurs, et les agresseurs, les assaillants, les émeutiers, aujourd'hui présentés comme des victimes.
2: Alors, on a parlé de la légitime défense dans des situations particulières où des délinquants mettent en péril la vie d'autrui, que ce soit celle du policier ou du gendarme ou celle d'une tierce personne. On n'a pas trop parlé, et j'aimerais, Lara Fatimi, qu'on évoque quand même ce fait quasi quotidien, hélas, en France, ce sont les manifestations violentes et l'usage inconsidéré que certains manifestants, je pense même aux Black Blocs, qui sont pas des manifestants professionnels, mais qui sont des délinquants, des casseurs, on disait autrefois, mais c'est pire que cela, professionnels, du portable pour prendre des vidéos de policiers et ensuite se faire accusateur, alors qu'on est soi-même à l'origine des troubles. Est-ce que vous pensez que ces pratiques peuvent être maîtrisées? Et si oui, comment?
3: Alors non, je ne pense pas qu'on puisse maîtriser aujourd'hui le recours aux vidéos par les téléphones portables qui diffusent en direct sur les réseaux sociaux ou après montage des séquences qui sont virales. C'est le règne de l'image. Malheureusement, vous le voyez comme moi tous les jours, une intervention de police est désormais quasi systématiquement filmés par les kidam qui sont alentour. On a des gens qui, par leurs fenêtres, effectivement filment les interpellations, même les contrôles de police qui se passent bien, en espérant avoir une séquence.
2: Et est-ce que c'est vendu ensuite aux médias qui payent ces gens-là? Lara Fatimi.
3: Ça, il faut demander aux journalistes qui se.
2: Parce que ça peut devenir un petit commerce.
3: Ce qui est sûr,
2: c'est commerce de la provocation.
3: Ce qui est sûr, c'est qu'on a des médias qui en ont fait leur fonds de commerce. Hein. On les connaît. Hein. Ces séquences vidéo qui tournent et qui ne sont qu'un morceau de l'intervention. J'ai eu une affaire assez récente, justement, d'une interpellation sur une manifestation qui avait dégénéré, qui n'était plus une manifestation, hein, qui s'était transformée en émeute, et des policiers qui ont dû maîtriser un individu fortement alcoolisé, particulièrement agressif et virulent, pour vous donner un ordre d'idée de son état de violence et de rébellion. Six fonctionnaires de police, ont dû
2: intervenir
3: pour le maîtriser et lui passer les menottes. Donc c'est vous dire que sur ces images-là, quand on n'est pas initié, on peut trouver ça légitimement impressionnant, le rapport numérique, mais c'est ce qu'il faut pour interpeller un individu qui ne se laisse pas faire, qui en plus était quelqu'un d'assez costaud, et donc quand on livre ça aux réseaux sociaux, on a des réactions qui peuvent être des réactions effectivement de gens qui s'étonnent du nombre de policiers qui vont reprocher une certaine violence de la part des forces de l'ordre. Mais ce qu'il faut rappeler, c'est que une personne particulièrement virulente nécessite, pour être le moins blessée possible, plusieurs fonctionnaires de police pour le maîtriser. Et sur ces images auxquelles je pense, qui ont fait le tour des réseaux sociaux, on en a un qui maîtrise le bras gauche, l'autre le bras droit, la jambe gauche, la jambe droite. Enfin voilà. Et on a toujours en plus dans ces moments-là, en l'occurrence c'était des CRS, un fonctionnaire de police, infirmier, qui est là pour vérifier effectivement les manœuvres, les manipulations et pouvoir intervenir s'il y a blessure.
2: Ce que vous êtes en train de dire, Lara Fatimi, c'est que ceux qui critiquent l'intervention policière sont contradictoires, parce que d'un côté ils ne veulent pas l'usage des armes et de l'autre côté ils critiquent l'intervention en nombre des policiers pour éviter précisément l'usage ultime de l'arme. Donc en fait, la mauvaise foi contre les policiers, on la connaît. Moi, je suis assez inquiète de cette évolution en France, qu'on a vue aux États-Unis, qu'on voit en Angleterre, encore que la police en Angleterre a plutôt basculé du côté un petit peu des fanatiques. Il faut dire que c'est assez hallucinant. Je suis assez inquiète parce que on se rend compte que il peut y avoir une certaine désespérance chez les forces de l'ordre. Il y a beaucoup de suicides, moins que chez les agriculteurs, mais il y a beaucoup de suicides. Comment est à votre avis le climat actuel chez des forces de l'ordre qui sont là pour protéger nos libertés? Je pense notamment pour les femmes à la liberté de circulation, la liberté d'aller et venir, qui n'existerait pas s'il n'y avait pas la possibilité d'intervention policière parfois. Je pense à la liberté aussi de s'exprimer contre des... Il n'y avait pas la possibilité d'intervention policière parfois. Je pense à la liberté aussi de s'exprimer contre des personnes violentes, de leur répondre.

0: rétablir la confiance dans la chaîne police-justice. Et la situation aujourd'hui, on peut le dire, est assez dégradée. Elle est dégradée parce qu'on a des situations où, par manque de moyens, par manque de volonté politique, des individus sont régulièrement interpellés par ces forces de l'ordre, puis relâchés parce que pas de place de prison, pas de place dans des centres de rétention administrative.
1: Il y a 1700 places dans les centres de rétention administrative, ce qui est absolument ridicule.
0: Donc on a effectivement ces situations qui sont parfois ubuesques, et malgré tout ces policiers, ces gendarmes continuent leur service et sont mus par la volonté de nous protéger, de servir leur pays. Donc il y a forcément une désespérance, mais ils tiendront la digue coûte que coûte, comme nos soignants, comme nos professeurs, comme nos...
1: Alors les magistrats aussi, Lara Fatimi, vous savez, sont menacés de mort également.
0: Et les greffiers, absolument, travaillent dans des conditions qui sont de plus en plus insupportables et sont remis en cause dans leur décision, dans leur fonction. Moi, c'est pas le cas de mes clients, je vous le dis. Ils ont un respect infini pour l'institution judiciaire, pour les magistrats. Et souvent, quand ils sont victimes de faits de violence, d'outrage, ils tiennent à être présents dans la mesure du possible à l'audience pour montrer qu'ils respectent l'institution judiciaire. Et c'est pas toujours le cas des autres justiciables qui sont pas force de l'ordre et qui sont victimes. Donc je tiens à souligner ce point-là. Et vous avez parlé des suicides, et effectivement, il faut parler des familles aussi. Des familles qui sont de plus en plus exposées. On sait maintenant, depuis le terrible attentat de Magnanville, qu'un policier et sa famille ne sont plus en sécurité, même chez eux. Et ça, c'est insupportable. On ne peut pas aujourd'hui accepter qu'un policier soit inquiété dans le cadre de ses fonctions, et quand il est hors service et qu'il rentre chez lui pour retrouver sa femme et ses enfants. Ça, c'est une peur qui s'est installée, et les familles aujourd'hui demandent plus de sécurité, plus de moyens pour les protéger. Il y a la question de l'anonymisation, hein, des procédures aussi, qui revient régulièrement. Donc il faut aussi entendre ces familles.
1: Ce qui est tout à fait paradoxal, Lara Fatimi, c'est que les décisions de justice sont anonymisées, c'est-à-dire qu'on ne connaît plus le nom des délinquants, et même dans les médias, c'est X, trois petits points. Alors que pour les policiers, quand ils sont en service, c'est pas toujours l'anonymat. Je pense qu'effectivement, malheureusement, dans un monde qui est atteint par une violence endémique aujourd'hui, notamment dans certains quartiers de ville, ce problème de l'anonymisation se pose. Alors, cher maître, chère Lara Fatimi, vous avez évoqué cette collaboration, ce respect mutuel entre la justice et la police. Je pense qu'il ne faut pas toujours les opposer, effectivement. Et je lis un arrêt récent de la Cour européenne des droits de l'homme du 16 janvier, enfin c'est récent, ça date d'il y a un an, 2025, Gaoui contre France. C'est un délinquant qui avait été arrêté dans le cadre d'une recherche de trafic de drogue avec un sac de plusieurs, 125 000 euros dans un parking. Et il avait tenté d'écraser un policier. Et l'autre policier qui était avec lui a tiré. Et donc, le conducteur qui avait entamé une course pour atteindre ce second policier, a été atteint d'une balle, même de deux balles, au niveau de la moelle épinière. Il est devenu paraplégique et il a donc attaqué la police. Eh bien, la Cour européenne des droits de l'homme, la Cour de Strasbourg, qui est très très ouverte à la défense des libertés, a considéré qu'il n'y avait pas atteinte au droit à la vie. D'abord, en vérifiant que l'enquête avait été bien faite, c'est ce que vous disiez sur les reconstitutions tout à l'heure. Donc c'est un critère pour juger la légitimité.

0: légitimité de l'usage de l'arme par le policier, que l'enquête était bien faite par la justice, et ensuite la nécessité du recours à la force, c'est-à-dire que il y avait un danger imminent de mort ou de blessure grave pour le policier dont l'autre a pris la défense. Et je vois toute une série de jurisprudence qui est mentionnée dans cet arrêt et qui montre que finalement, y compris au niveau de la Cour de Strasbourg, qui est quand même très défense pénale du délinquant, qui par définition est un homme ou une femme qui peut se réhabiliter, à cet égard, a une vision assez réaliste du rôle des policiers. Est-ce que des affaires comme celle-ci, vous en avez connu d'autres? Est-ce que dans l'ensemble, la pratique juridictionnelle suit la jurisprudence de la Cour européenne des droits de l'homme?
1: Alors, heureusement, il y a des décisions qui admettent, après avoir étudié tous les critères de la légitime défense, ce fait justificatif au bénéfice du policier ou du gendarme. La décision que vous avez citée est intéressante parce qu'elle parle de l'enquête effective. Et je voudrais revenir sur un point qu'on n'a pas évoqué, c'est la spécialisation des magistrats qui ont à juger de ces affaires d'usage des armes. Il me semble important que les magistrats qui ont à juger ces dossiers sachent ce que c'est que de porter une arme, d'entendre le bruit de la détonation, de sentir le recul dans le bras. Pour ça, alors il y a déjà des juridictions hein, qui sont dédié à ces affaires, mais je pense qu'il faut réellement avoir un pôle de magistrats spécialisés pour traiter de ces affaires et avoir aujourd'hui une formation régulière des magistrats qui ont à traiter de ces dossiers, parce qu'à l'ENM, qui est une formation très complète, il y a un stage pour les futurs magistrats en police gendarmerie, mais qui me paraît insuffisant le jour où ils ont ou arrivent sur leur bureau un dossier d'usage de l'arme par un policier ou un gendarme. Donc il faudrait effectivement, pour avoir des décisions qui sont des décisions justes, équilibrées, qui ont fait le tour de la question de la légitime défense, pour étudier ces critères convenablement, il me semble qu'on aurait tout à gagner à avoir des juges qui ont une formation plus poussée sur la question de l'usage des armes.
0: Oui, mais chers confrères, si je puis me permettre, à ce moment-là, il faudrait peut-être spécialiser toutes les matières. Est-ce que cette idée de spécialisation a déjà été émise par ailleurs? Est-ce qu'elle est étudiée? Et d'autre part, est-ce qu'on ne pourrait pas concevoir, puisque les procédures sont très longues, par exemple, un stage d'une semaine du magistrat, juge d'instruction ou ensuite juge du siège de la formation de jugement pour telle ou telle affaire en particulier?
1: Alors, c'est pas une idée nouvelle, effectivement, cette question des magistrats spécialisés pour les dossiers d'usage des armes, mais pour l'instant, ça n'est pas effectif. Ça revient souvent dans le débat et je pense que c'est important. Alors, je vous rejoins sur un point, c'est que on peut pas avoir des magistrats spécialisés pour tout, c'est pas possible. En revanche, il y a quand même des matières qui nécessite une certaine technicité. Alors, bien sûr que dans tous les dossiers, les juges d'instruction, même dans des pôles spécialisés, ont recours à des experts, à des techniciens, à des assistants spécialisés. Mais ça n'empêche pas, à mon sens, d'avoir cette formation plus régulière auprès de nos forces de l'ordre pour pouvoir bien juger de ces dossiers. Effectivement, j'y suis favorable, mais je suis pas la seule. On est plusieurs juristes, avocats à soutenir cette idée. Et je pense effectivement que la question de la perception du danger, des capacités aussi qui sont réduites hein, dans ces situations de stress. On sait que on perd on perd une partie de ses capacités. Donc mettre en situation les magistrats, et peut-être au moyen aussi de la 3D, de la réalité virtuelle, pour les mettre en situation au plus près de la réalité de ce qu'a traversé et vécu le policier ou le gendarme.
0: Alors tout à l'heure vous évoquiez, et je trouve que c'était vraiment extrêmement intéressant comme tous vos propos, depuis le début de cette émission Fenêtre sur cour dédié à la justice et au droit, vous évoquiez tout à l'heure le fait que, je surinterprète ce que vous avez indiqué, il y a parfois des peines absolument ridicules ou dérisoires à l'encontre des délinquants qui sont relâchés ou qui sont condamnés à des peines de rappel à la loi ou ce qu'on appelle le stage de citoyenneté qui sont destinés à vider les prisons. En réalité, on a l'impression que la justice, aujourd'hui, au lieu de juger, parfois, elle est incitée, c'est la politique pénale, depuis Madame Taubira, illustre de ce point de vue, à vider les prisons. Ce qui est quand même paradoxal. Parce que la justice, elle est là pour sanctionner ceux qui enfreignent les règles de la société. Et on a complètement changé d'objectif. Qu'est-ce que vous pensez de ces peines? Et comment est-ce qu'on pourrait finalement redonner, ce qui est à titre personnel ma conviction, l'une de ses fonctionnalités à la sanction, c'est-à-dire une vertu pédagogique. Un méfait, un acte de violence qui n'est pas sanctionné à la hauteur de la gravité de cet agissement, eh bien, c'est un signal qui est donné à la société dans son ensemble et à certains d'une certaine impunité, et donc on peut recommencer en toute tranquillité. Est-ce que vous pensez qu'il faudrait revoir entièrement, on parlait de la défense pénale, ce qu'est la sanction, à quoi elle sert?
1: Alors, je crois qu'il n'y a pas besoin de revoir ce qui est déjà prévu, puisque les textes sont là. Après, c'est une question de politique pénale, vous l'avez rappelé, donc de volonté politique qui va venir impulser toute la chaîne judiciaire et pénale. Mais nos textes sont là et manquent juste de encore une fois de volonté et d'application. Pour ce qui concerne les violences, par exemple, sur les personnes dépositaires de l'autorité publique, on a des textes de répression qui sont suffisants. La question, c'est leur application. Je vais vous donner un exemple récent. J'ai assisté des policiers victimes de violences dans le cadre de leur fonction. L'individu n'a pas d'adresse connue, donc c'est quelqu'un qui va être difficile à saisir pour la justice, mais il a été placé en garde à vue. Il a été déféré devant donc un magistrat du parquet. Et la décision a été celle de ne pas retenir les violences, uniquement les outrages. Et il est ressorti du tribunal donc le lendemain, avec une interdiction de paraître à Paris. Voilà. Et ça, bon, c'est comment voulez-vous expliquer à vos clients que la justice est passée? C'est invraisemblable.
0: Moi, je pense que ce que vous dites, Lara Fatimi, est tout à fait emblématique de l'impuissance politique. Parce que cette politique pénale, très curieusement, lorsque j'étais directeur de cabinet à la justice du temps de François Mitterrand, c'était donc la gauche au pouvoir, j'étais le directeur de cabinet de Pierre Arpaillange, et l'un des axes de la politique du ministre, du garde des Sceaux, c'était de construire des prisons. C'était les prisons Chalandon. On a passé 2 ans à construire des prisons nouvelles. Et c'était un gouvernement de gauche. Je pense qu'aujourd'hui, les valeurs ont changé, quelle que soit la tonalité du pouvoir politique en place. Et ça, c'est quelque chose qui me paraît extrêmement grave. C'est-à-dire que la disparition de la sanction dans une société où la désobéissance civile est portée au nu par certains, y compris théorisée par certains commentateurs, je pense que c'est extrêmement grave, et je crois que effectivement le rôle que vous jouez en défendant une certaine idée de la société, c'est-à-dire la possibilité de mettre de l'ordre dans le chaos social, est à la fois courageux et salutaire pour notre société. Alors, je voudrais juste finir sur le fanatisme religieux et sur Arnaud Beltrame, qui, comme vous le savez, s'est exposé et a donné sa vie pour sauver la cassière d'un grand magasin, près de Carcassonne, je crois, il y a plusieurs années, et qui est mort égorgé par ce fanatique religieux. Qu'est-ce que cet acte, puisqu'on n'a plus que deux minutes, qu'est-ce que cet acte sacrificiel évoque en vous par rapport aux relations et à l'écoute que vous avez de vos clients, policiers ou gendarmes?
1: Alors, ce que ça évoque, c'est que nos forces de l'ordre auront toujours comme seule boussole la protection de leurs concitoyens, donc notre protection, nos libertés. Je rappelle qu'Arnaud Beltrame s'est battu et effectivement a donné sa vie pour sauver cet employé de supermarché. Et c'est exactement ce qui guide nos forces de l'ordre au quotidien, c'est qu'ils seront toujours là d'abord pour les autres. Et ils savent qu'ils sont exposés plus que jamais aujourd'hui à des individus qui veulent leur perte, qui veulent les blesser, les tuer. On le sait avec la vague d'attentats qu'on subit maintenant depuis plus d'une décennie. Donc c'est
0: depuis trois décennies.
1: Depuis trois décennies, mais en particulier depuis 2012. Et donc aujourd'hui, ils exercent dans des conditions qui sont de plus en plus difficiles. Et ils continueront s'il le faut, de mettre leur vie en danger pour sauver les autres.
0: Donc, merci beaucoup d'abord à nos forces de l'ordre, parce que je pense qu'ils ont un travail de plus en plus délicat et difficile. Merci, chers confrères, chère Lara Fatimi. Merci à Théo et à Daniel pour la technique, comme d'habitude, tout à fait parfaite. Et j'espère et je pense que ce dialogue entre, je dirais, honnêtes femmes, c'est-à-dire avec un niveau de sincérité qui ne peut pas être contesté, va intéresser beaucoup. Donc un grand merci, j'espère vous revoir sur ce plateau. Et ça a été passionnant en tous les cas pour moi.
1: Merci à vous.
0: Et pour nos auditeurs. À bientôt.

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4: Et c'est un atelier philo exceptionnel que je vous propose aujourd'hui sur RCJ. J'ai le plaisir et l'honneur de recevoir Henri Atlan. Bonjour.
5: Bonjour.
4: Soyez le bienvenu, scientifique de renommée internationale. Vous êtes professeur émérite de biophysique aux universités de Paris 6 et de Jérusalem. Ancien chef de service de biophysique à l'hôpital de l'Hôtel Dieu à Paris, fondateur du Centre de recherche en biologie humaine à l'hôpital Hadassa de Jérusalem et directeur d'études à l'EHESS à Paris. L'EHESS, c'est l'école des hautes études en sciences sociales. Vous êtes aussi docteur en philosophie et l'un des contributeurs majeurs à la pensée juive contemporaine, auteur de nombreux ouvrages qui associent les sciences dites profanes à l'étude des textes de la tradition juive, la Torah, le Talmud ou encore la Kabbale. Ce parcours très prestigieux qui est le vôtre est peut-être ce qui vous distingue aussi bien dans la communauté scientifique que dans le monde juif. Est-ce que Henri Atlan, vous vous sentez un peu atypique ou est-ce que vous vous inscrivez dans la tradition des grands médecins juifs qui étaient aussi de grands sages, et je pense en premier lieu bien sûr à Maïmonide?
5: Ah ben écoutez, vous me faites un grand honneur maintenant. En me comparant au Maïmonide, effectivement, qui était assez génial, mais sur lequel on aura peut-être l'occasion de revenir, parce que bon, il y a beaucoup de choses à dire sur Maïmonide.
4: Mais sur le fait que vous êtes peut-être un peu atypique, à la fois dans le monde de la science, de la biologie, de la médecine, et également dans le monde juif, celui de l'étude.
5: Ben écoutez, moi je me perçois pas tellement comme atypique. Au contraire, enfin je pense que bon sur le plan scientifique, ben j'ai fait une carrière comme beaucoup de chercheurs ou comme beaucoup de médecins. Puis sur le plan juif, bon alors sur le plan juif, ben il se trouve que je me suis intéressé au fur et à mesure de mon évolution à différents aspects de la tradition juive.
4: Vous publiez, Henri Atlan, aux éditions Odile Jacob, ce livre dont nous allons parler. Bien sûr, il s'intitule « Pour un athéisme éclairé, des lumières au monde hébraïque, l'hypothèse inutile ». Mais dans un monde secoué par de multiples crises, votre regard et votre analyse seront précieux pour nous aider à comprendre cette époque qui est la nôtre. La situation en Israël, bien sûr, un pays dans lequel vous vivez le plus souvent, mais aussi l'antisémitisme qui a ressurgi de manière très violente un peu partout dans le monde, le retour des impérialismes, des extrémismes et même du religieux. Quel regard le philosophe, l'humaniste, le penseur juif que vous êtes posé sur cette actualité si difficile à appréhender? Mais pour commencer, cette question que je me suis posée en lisant votre livre, comment devient-on Henri Atlan? Vous êtes né en 1931 dans la petite ville de Blida en Algérie qui faisait alors partie de l'Empire colonial français. Vous venez d'une famille juive et française. Quel était le judaïsme de vos parents, leur relation avec la religion, la culture, l'identité juive?
5: Ah bien ça c'était à la fois profond mais aussi pratiquement inexistant. Dans la mesure où j'ai grandi dans une famille juive, en effet, mais totalement assimilée à la France, à la culture française, qui était le fondement de mes parents. Et bon, il se trouve que ce sont les conditions de la guerre avec le régime de Vichy, enfin les lois antisémites, bon, qui m'ont fait prendre conscience du fait que j'étais juif. Autrement dit, enfin, si on peut dire que de ce point de vue-là, j'ai été une espèce d'illustration de la théorie de Sartre, suivant laquelle c'est l'antisémitisme qui crée des juifs. Alors aujourd'hui, je ne dirais pas cela, mais le fait est qu'en ce qui me concerne ma propre évolution, c'est exactement comme ça que ça s'est passé.
4: C'est à ce moment-là, lorsque vous avez été chassé hein, de l'école parce que vous étiez un enfant juif, que vous avez pris conscience du fait que vous étiez juif. C'est ça ce que vous...
5: Absolument, c'est-à-dire je n'ai pas été chassé en tant que juif sur le plan... comme persécution individuelle, c'était la loi de Vichy, c'est-à-dire tous les enfants juifs ont été renvoyés de l'école à cette époque-là.
4: Et comment vous l'avez vécu et qu'est-ce que vous avez compris du fait juif à ce moment-là? Vous aviez quoi, 10 ans?
5: Oui, à peu près, oui, bien sûr. Eh bien, écoutez, bon, on risque de vous choquer, mais bon, j'ai été évidemment moi-même très choqué par le fait d'être envoyé de l'école, parce que, mais comme j'avais été prévenu, je savais que ça devait arriver. Bon, ben, j'étais en colère quand le directeur de l'école m'a appelé pour me dire que je devais partir. Bon, et puis, mais après, eh ben, les choses se sont engagées, enfin, dans un chemin évidemment qui était que ben, j'ai bénéficié de l'organisation de la petite communauté juive de Blida, justement, qui ben, s'est repliée sur elle-même, qui ont, entre autres choses, comme dans plusieurs endroits en Algérie à cette époque-là, eh bien, ont réagi aux lois de Vichy par une espèce de réflexion, si on peut dire, et puis surtout par la création d'écoles où les enfants juifs pouvaient étudier. Bon, ça, c'était le cas pour les grandes villes d'Algérie, à l'époque, c'est Alger et Oran, mais pas du tout dans la petite ville où j'étais. Où là, alors, les gens de la communauté se sont organisés pour que les enfants eh bien, puissent suivre les cours qui leur étaient donnés par des élèves plus âgés, plus évolués. Et c'est comme ça que j'ai continué mon... ma scolarité, si vous voulez, pendant un an, jusqu'à la libération, en tout cas pour l'Algérie, par les Américains et les Anglais qui ont débarqué, et finalement De Gaulle qui est venu et qui a remplacé le régime de Vichy, évidemment. Bon, alors, mais à ce moment-là, eh bien, la conséquence pour moi, à mon âge de l'époque, eh bien, elle était relativement bonne, puisque je me suis retrouvé louveteau, c'est-à-dire au mouvement des éclaireurs de France, louveteau, qui appréciait parfaitement la situation. Et voilà, et c'est comme ça que finalement, ben, j'ai été embarqué dans une espèce de devenir juif, si vous voulez, par les circonstances.
4: Ça a été important pour vous, justement, de côtoyer cette vision qui était celle de Robert Gamzon, le fondateur des Scouts juifs, un jeune juif engagé, conscient de ses racines, conscient de son histoire.
5: Ah ben évidemment, et d'autant plus que j'ai bien connu Robert Gamzon, en particulier à l'école d'Orsay.
4: Alors justement, après la guerre, vous venez en France et vous entrez dans cette fameuse, célèbre et j'ai envie de dire presque mythique école d'Orsay qui se voulait une école polytechnique des disciplines du judaïsme. C'est ce que, selon le vœu de son fondateur Robert Gamzon, c'est là également qu'a enseigné le Rav Léon Ashkenazi dit Manitou. C'est dans ce lieu que vous êtes véritablement entré dans l'étude des textes de la tradition juive.
5: Ah ben évidemment, sauf que si vous voulez, c'était une école tout à fait extraordinaire. C'est en réalité, on dit l'école, mais bon, c'est a posteriori qu'on peut considérer ça comme une école. En fait, c'est un lieu où, et c'est comme ça que Robert Gamzon l'avait voulu, quoi. Eh bien, où on touchait un peu à tout, suivant d'ailleurs des intuitions parfois assez géniales qu'il avait lui-même. Et donc moi, j'ai été élève, on était élève là-bas seulement pendant un an. C'était bon. Mais dans un internat. C'est un internat scout, quoi. Autrement dit, c'était pas désagréable du tout. Et d'autant plus que j'ai connu cette école pendant les premières années de son existence, c'est-à-dire puisque dans la troisième année de son existence, à l'époque où elle était encore dirigée par Robert Gamzon, qui l'avait créée, etc. Et donc, de ce point de vue-là, eh ben, elle était en fait assez différente de ce qu'elle est devenue par la suite, parce qu'elle a évolué, évidemment, et en particulier quand elle a été dirigée quelques années plus tard par Manitou, justement.
4: Quel souvenir vous conservez de cette période, ces années juste après la Seconde Guerre mondiale, au cours de laquelle il fallait reconstruire cette identité juive qui avait été décimée par la Shoah?
5: Bien, écoutez, moi, comme je viens de vous le dire, évidemment, je n'ai pas connu la Shoah véritablement, mais j'ai découvert justement, j'ai découvert déjà quand j'étais en Algérie, tout simplement quand j'ai vu pour la première fois dans le journal télévisé qui accompagnait les films au cinéma, et bien les actualités où on a vu pour la première fois, en tout cas pour ce qui nous concerne en Algérie, eh bien, justement, des survivants de la Shoah qui dans les camps, quand ils ont été découverts, évidemment, ça a été un choc terrible pour nous, évidemment. Et bon, évidemment, ça a contribué à l'évolution qui a suivi.
4: Mmh. Vous avez ensuite suivi des études scientifiques de haut niveau, médecine, biologie. Qu'est-ce qui vous a conduit à vous engager dans cette voie ? Finalement, où la rigueur du raisonnement scientifique d'un côté côtoie l'humain de l'autre. Le médecin, c'est celui qui s'occupe des autres.
5: Dès le lycée, eh bien, j'étais fasciné par ce qu'on appelait à l'époque les sciences naturelles, qui c'était en fait la biologie. Et puis à l'époque, pour des raisons d'ailleurs bizarres, on considérait que si on voulait étudier le vivant, autrement dit, quoi. Donc, les êtres vivants, la structure et les fonctionnements des êtres vivants, donc c'est ça qui m'intéressait. Mmh. Eh bien, il fallait être médecin. En fait, c'était un tort, parce que c'est pas tout à fait exact. Mais bon, donc, comme tout le monde disait ça, eh bien, j'étais destiné, en fait, en quelque sorte, à faire des études médicales. Mais s'il n'y avait pas eu de la guerre, et s'il n'y avait pas eu toute cette évolution-là, j'aurais probablement fait des études médicales et aussi probablement de la biologie, j'imagine. Mmh. Mais bon, ça s'est confondu à cette époque-là, et donc je commençais à faire des études de médecine. Et puis très vite, je me suis aperçu en effet que ça ne suffisait pas, qu'il fallait, parce qu'en médecine, on n'approfondit pas tellement la biologie elle-même. On apprend à faire du diagnostic et du traitement, etc. Et donc, en parallèle avec mes études médicales, eh bien, j'ai aussi suivi des études en faculté des sciences, si vous voulez, pour entrer aussi dans la biologie. En même temps qu'à la même époque aussi, eh bien, je m'intéressais un petit peu à la philosophie, si vous voulez.
4: Il y avait déjà chez vous ce désir d'étudier la biologie, cette envie ou ce désir, ce souhait de percer quelque part le secret de l'existence, de la vie.
5: Ah bien, ce qu'on pouvait appeler le secret de la vie. Aujourd'hui, je ne dirais pas ça, je ne parlerai pas du secret de la vie.
4: Vous diriez quoi aujourd'hui ?
5: Eh bien, l'organisation du vivant.
4: Comment ces deux univers distincts, la science, les textes juifs, ont-ils coexisté en vous pendant ces années de formation ? Est-ce que pour vous, c'était deux domaines distincts qui n'avaient rien à voir l'un avec l'autre ? Ou au contraire, ils vous sont apparus rapidement complémentaires ?
5: Non, pas du tout. C'était deux domaines absolument distincts. Et les études juives, en réalité, s'inséraient dans aussi un certain intérêt que j'avais un petit pour la philosophie et que j'essayais de combler d'ailleurs grâce à l'aide d'une inspectrice de philosophie qui se trouvait être ma voisine et avec qui j'avais quelques conversations et qui m'a un petit peu aidé à ça.
4: Je ne sais pas si je peux vous poser la question comme ça, mais je vais quand même la formuler. Qu'est-ce que la science vous a appris par rapport à l'étude de la Torah ou inversement ?
5: Ah ben écoutez, des choses complètement différentes, c'est-à-dire que la science m'a appris le raisonnement scientifique, la méthode expérimentale, autrement dit tout ce qui organise justement la recherche scientifique. Bon, et ça c'est quelque chose de tout à fait spécial, et les études juives en parallèle, ouvraient sur un autre monde qui était un monde philosophique, là, et donc de ce point de vue-là, eh bien, c'était le complément, si j'ose dire, et puis de ce que j'avais commencé à cette époque-là, comme une étude parallèle à mes études scientifiques, qui était la philosophie.
4: Alors, l'une de vos sources d'inspiration, parmi d'autres, Henri Atlan, c'est la pensée du grand philosophe Spinoza, qui a été excommunié en 1656 par la communauté juive d'Amsterdam. À quel moment de votre parcours philosophique vous l'avez rencontré? Et qu'est-ce qui, dans sa pensée, a résonné avec la vôtre? Et sur quoi, finalement, pour commencer à un peu parler de votre livre, Spinoza vous a-t-il éclairé?
5: Bon, ça, c'est une aventure en soi. Ça, je peux même dater exactement la première fois où j'ai commencé à étudier, en effet, l'œuvre de Spinoza et en particulier son éthique et son œuvre philosophique principale. Bien, c'est arrivé parce que, à l'occasion d'une promotion que je faisais pour un de mes tout premiers livres, mais ça nous renvoie ça aux années 70 à peu près, eh bien, on m'a fait remarquer que ce que je racontais, eh bien, c'était du Spinoza. Et comme je n'avais jamais lu Spinoza, eh bien, j'étais obligé de dire que je pouvais pas en répondre et pas savoir si c'est vrai ou pas. Et puis, comme ça m'est arrivé plusieurs fois et dans différentes circonstances, donc finalement, ben, je n'avais pas d'autre choix que de me plonger dans les livres de Spinoza et les œuvres complètes. Je pensais que comme les œuvres complètes de Spinoza avaient déjà été publiées à la Pléiade, quoi. Donc, je pensais que bon, eh ben, la lecture d'un livre serait suffisante. Puis j'ai vite compris que c'était pas comme ça et qu'il fallait vraiment se plonger dedans. Et bon, alors ce qui m'a attiré, ben, c'est la rigueur justement de la pensée de Spinoza, qui de ce point de vue-là, alors, était parfaitement complémentaire, si vous voulez, de mes études scientifiques. Alors, bon, le fait qu'il ait été excommunié par la communauté juive d'Amsterdam, bon, ça, c'est une source de beaucoup de malentendus. Il a été excommunié, d'abord, il n'a pas été excommunié, il a été, comme on dit en hébreu, mis en cherem. Ça veut dire qu'il a été exclu de la communauté d'Amsterdam. Mais évidemment, de façon très brutale et très violente, etc. Et les raisons pour lesquelles il a été exclu sont très, très, très difficile à démêler pour une raison très simple, c'est que ça s'est passé alors qu'il n'avait encore rien écrit. Qu'il avait grandi dans une communauté juive normale, avec son père qui était un des notables de cette communauté. Et un an après la mort de son père, et bien, tout à coup, le drame, il est exclu par la communauté. Pour quelle raison exactement? Alors, il y a beaucoup de théories. Enfin, bon, il semblerait que les raisons, évidemment, n'ont rien à voir avec sa philosophie, puisqu'il n'avait jamais rien écrit. Mais que c'était des événements de la vie quotidienne, si vous voulez, à la fois la sienne et celle de cette communauté d'Amsterdam, qui était tout à fait spéciale et qui excluait beaucoup de personnes pour des raisons trivial, par exemple, le fait de ne pas payer sa cotisation pouvait entraîner le fait d'être exclu avec la possibilité de revenir. Bon, et alors, les raisons pour lesquelles Spinoza, lui, a été exclu, il y a beaucoup de théories qui ont été faites maintenant. Actuellement, ce qu'on pense peut-être le plus probable, c'est des affaires économiques, si vous voulez, qui ont été la conséquence de la mort du père et qu'il aurait préféré traité avec les autorités hollandaises plutôt qu'avec les autorités de la communauté. Bon, c'est une théorie comme une autre, mais bon, et en réalité, bon, pour moi, ça n'a pas de jouer d'importance plus qu'elle en a, quoi, si vous voulez.
4: Alors, parlons à présent de ce nouveau livre, hein. C'est votre combientième livre, vous avez écrit? Vous le savez ou pas?
5: Je sais pas exactement, mais enfin, je sais pas, c'est bon, peut-être une dizaine ou un peu plus, je ne sais pas.
4: Donc le nouveau livre s'intitule « Pour un athéisme éclairé, des lumières au monde hébraïque, l'hypothèse inutile hein, ». C'est publié chez Odile Jacob. Tout d'abord, une question sur la forme tout à fait originale de cet essai avec les notes qui ne figurent pas en bas de page. Je ne sais pas si j'invite les auditeurs à l'acheter et à le lire et à découvrir cette mise en page tout à fait originale. Les notes, elles sont insérées dans le corps même du texte. Et bien sûr, hein, pour ceux qui s'y connaissent un tout petit peu, ça fait penser aux pages du Talmud. Comment vous est venue cette idée? Pour quelle raison vous l'avez adoptée? Qu'est-ce que ça apporte en plus de faciliter la lecture?
5: Justement, ça facilite la lecture. Alors, ce qui m'a poussé à cela, eh bien, c'est une aventure qui m'est arrivée à l'occasion d'un livre précédent, justement, que j'avais publié au Seuil, et qui s'appelait en deux volumes, Partie le marché. Donc, c'était un gros livre qui s'appelle Les étincelles de hasard. Et quand il s'agissait de mettre les notes, eh bien, comme les notes étaient très longues, alors l'éditeur enfin, m'avait suggéré de mettre les notes en fin du livre, oui. Comme ça arrive souvent. Et moi, je trouvais ça pas très bien. Et tout à coup, j'ai eu l'idée de copier, en fait, la technique du Talmud qui met les notes dans les marges, de telle sorte que la longueur du texte dépend de la longueur des notes et non pas le contraire. Donc, il peut y avoir des pages où le texte n'occupe qu'une toute petite partie. Oui. Alors, c'est ce que j'ai proposé aux éditeurs de faire. Et en fait, j'avais d'ailleurs proposé ça à l'occasion d'un livre même précédent, pour lequel le Seuil avait trouvé que c'était trop compliqué, mais qu'un éditeur italien, un petit éditeur italien qui avait traduit ce livre-là, eh bien, lui avait accepté. Ça concernait un autre livre qui s'appelle « À tort et à raison ». Bon, bref. Donc, c'est ce qu'ont fait les éditions du Seuil pour ce fameux livre là des étincelles de hasard. Et puis quand on est arrivé à ce livre là chez Odile Jacob, bon, j'avais déjà publié un autre livre sur Spinoza justement aux éditions Odile Jacob. Et bon, là, ben, c'était un livre qui avait des dimensions à peu près normal, et les notes aussi avaient des dimensions normales. La question ne s'est pas posée. Et puis, pour ce livre-là, eh bien, j'ai eu l'idée de proposer à Odile Jacob de refaire la même expérience que dans mon livre précédent, et elle a accepté, et voilà.
4: Je dois dire que c'est une excellente idée parce que ça facilite la lecture et on lit les notes parce qu'en effet, lorsqu'elles sont en fin de page, parfois, on se dit, je les lirai plus tard, et finalement, voilà, on les lit jamais. Alors, la question de l'athéisme, elle est au cœur de ce livre, mais il s'agit donc d'un athéisme éclairé. Avant de détailler exactement, que vous nous expliquiez bien ce que vous entendez par ce concept-là, est-ce que vous entendez l'argument qui serait de dire que c'est un peu compliqué pour les juifs dits, entre guillemets, traditionalistes, hein, pour qui Dieu, celui de nos pères, celui de nos ancêtres d'Israël, c'est une réalité, même s'il est un peu difficile parfois à expliquer. À qui vous avez pensé en écrivant ce livre? Est-ce que vous aviez en tête que peut-être ça pourrait déstabiliser certains de vos lecteurs qui ne vous connaîtraient pas encore?
5: Alors, le fait de déstabiliser les lecteurs, ça, je dois dire que la question ne s'est jamais posée pour moi, parce que je pensais que... il fallait dire ou écrire ou même enseigner éventuellement, eh bien, ce qu'on pensait être vrai, ouvert évidemment à la discussion et à des contestations éventuellement, mais ne pas avoir peur de ce point de vue-là. Il existe une notion justement dans la tradition juive qui fait une distinction entre la Torah pour adultes et la Torah pour enfants. Et la Torah pour adultes, justement, c'est une attitude qui consiste à essayer de comprendre et éventuellement d'enseigner la Torah comme sagesse, comme chorma, sans s'occuper outre mesure de ce que les gens en feront. Et tandis que la Torah pour enfants, en effet, au contraire, non, elle vise à élever l'enfant donc dans la tradition qui est respectée autant que possible par la synagogue. Bon, enfin, il y aurait beaucoup de choses à dire là-dessus.
4: Cet athéisme éclairé, tout d'abord, éclairez-nous, Henri Atlan, sur cette notion d'athéisme. Que veut-elle dire dans votre pensée?
5: Bon, bah alors ça, c'est relativement simple. Enfin, dans ma pensée, peut-être que je conçois que les fidèles de la synagogue soient choqués par cela, par la notion même d'athéisme, si vous voulez.
4: Choqués peut-être pas, mais en tout cas interpellés.
5: Oui, interpellés, si vous voulez, bien sûr. Bon, en réalité... Bon, ce livre en particulier a été déclenché par l'anecdote que je cite en commençant, où Napoléon a interrogé le grand physicien de l'époque qui s'appelait Laplace, en lui demandant de lui exposer l'état des sciences à son époque. C'est ce qu'a fait Laplace. Et à la fin de ça, Napoléon lui demande « Mais où est Dieu dans ce que vous m'avez dit ?» Et Laplace lui répond « Eh bien, sire, nous n'avons plus besoin de cette hypothèse. » D'où le nom du livre sur l'hypothèse inutile. Autrement dit, Dieu apparaissait et apparaît toujours, c'est ça évidemment qui est important, comme quelque chose d'accessoire, alors que qui jusqu'à présent, au début du XIXe siècle par conséquent, eh bien, avait plus ou moins dirigé et orienté la pensée de tous les hommes et de toutes les femmes, et qui tout à coup, à cause ou grâce au développement de la science, eh bien, apparaissait comme inutile. Et en effet, à l'époque, eh bien, c'est a commencé à se développer d'ailleurs un peu avant du temps de Spinoza justement. Eh bien, ce qu'on a appelé la révolution scientifique, grâce ou à cause du développement des Lumières, et ça s'est passé en Occident. Et là, on observe, moi c'est un phénomène tout à fait curieux et très intéressant qui concerne l'évolution, justement, de l'Occident. L'Occident, évidemment, dont la culture de base était le christianisme, et à l'intérieur duquel, eh bien, s'est développée, justement, la science moderne. Alors, d'un côté, eh bien, la science moderne a commencé à se développer sur les bases, évidemment, d'une critique de la religion de l'époque, c'est-à-dire du christianisme, avec la crise de Galilée, par exemple, par rapport à l'Église qu'on connaît bien. Et puis, cette science a continué de se développer et a créé un langage, qui est le langage scientifique, qui se trouve être le premier et le seul, en réalité, langage universel. En effet, c'est un langage universel. Le premier qui réussit. Vous savez qu'il y a eu des tentatives comme l'espéranto ou le holapu qui n'ont jamais réussi. Eh bien, le langage scientifique est devenu universel. Pourquoi? Eh bien, parce que il fait appel à la raison, il fait appel à la méthode expérimentale et qui sont admis par, sous tous les cieux et dans toutes les civilisations. Et pas seulement à l'intérieur de l'Occident chrétien. Mais c'est de fait que c'est là que s'est effectué le développement de l'histoire. Alors, dans ce livre, bon, je commence par un petit résumé, si vous voulez, de l'histoire des sciences.
4: Très intéressant, d'ailleurs, pour bien nous faire rentrer dans le sujet, dans le thème.
5: Ben, bon, ben, je pense que c'était indispensable, justement, pour montrer comment l'observation de Laplace, que Dieu était une hypothèse inutile, eh bien, elle apparaît comme une évidence quand on observe que dans le langage scientifique, le mot Dieu n'existe pas. Alors, à ce sujet, d'ailleurs, il y a une observation d'un philosophe contemporain qui est maintenant décédé, qui s'appelle Cornelius Castoriadis, qui a fait une observation qui me semble être une évidence, à savoir que, donc, suivant ses propres termes, ne croient en Dieu que ceux dont la langue contient le mot Dieu. Et en effet, si la langue ne contient pas le mot Dieu, la question même de croire ou de ne pas croire en Dieu ne se pose pas. Eh bien, c'est de fait que cette question ne se pose et ne s'est posée qu'à l'intérieur de ce même Occident où s'était développée la science moderne. Et cette science moderne s'est répandue dans toute l'humanité et la question de l'athéisme qu'elle provoque ne s'est posée qu'en Occident. Mais dans toutes les autres parties de l'humanité, la question ne s'est pas posée. Et de ce point de vue-là, eh bien, l'Occident occupe une position intermédiaire et paradoxale. D'un côté, c'est l'origine de la science universellement acceptée, grâce à son langage, justement, qui est un langage accepté par la plupart, par la totalité, finalement, des êtres humains qui s'intéressent justement à la science et à la technique et qui ont créé ce langage scientifique universel dans la mesure justement où eh bien on observe à quel point il est vraiment universel. Il suffit pour cela, eh bien, de voir ce qui se passe dans les colloques scientifiques ou dans les revues scientifiques où, eh bien, actuellement, tout le monde parle anglais. Évidemment, un anglais basique, si on peut dire, qui n'est pas celui de Shakespeare, mais qui est universellement connu. Et puis, à côté de cela, eh bien, évidemment, la réaction à la science par un athéisme qui s'est développé en Occident seulement.
4: C'est pour cela que vous dites que c'est un athéisme éclairé. Éclairé par quoi ?
5: Par la conscience, justement, du provincialisme, si vous voulez, du caractère provincial de l'Occident chrétien par rapport au reste de l'humanité. Et en effet, si vous voulez, quand on regarde le nombre d'êtres humains sur la Terre maintenant, et bien le christianisme et l'Occident apparaît comme une province de l'humanité. Or, cette province de l'humanité, eh bien, se trouve dans une situation paradoxale que j'ai essayé de décrire.
4: Oui, pardon, j'allais...
5: Par l'universalité du langage qu'elle a développé, qui est devenu universel, qui est le langage scientifique, d'où le mot Dieu a disparu. Et d'autre part, eh bien, la tradition même qui est au fondement de l'Occident, de la culture de l'Occident, qui est une religion, qui est le christianisme. Alors évidemment, une religion monothéiste. Et là, on est obligé de faire une constatation qui est que, et c'est une constatation d'ailleurs qui est faite par toute une série d'historiens des religions modernes, du XXe siècle, qui ont fait une distinction que j'ai reprise à mon compte entre des religions à profession de foi et des religions sans profession de foi qu'ils ont appelées des religions ritualistes.
4: Or, le judaïsme.
5: Dont le judaïsme, en effet. Et là, bon, tout simplement, ils ont observé, ces historiens, ce qui est aussi une réalité, à savoir que si on regarde toutes les religions autant que possible qui sont dispersées sur la Terre, aussi bien, eh bien, il n'y a que deux religions qui font appel à des professions de foi comme condition d'appartenance. Et ces deux religions sont le christianisme et l'islam. C'est-à-dire, ce sont les deux seules religions où, pour faire partie des membres ou des fidèles de cette religion, il faut adhérer à un credo, à des professions de foi. Alors, pour le christianisme, c'est le credo, évidemment, donc Dieu le Père, le Fils, etc.
4: Le Saint-Esprit.
5: Et on ne peut pas imaginer un chrétien qui dirait « je suis athée, je ne crois pas à cela ». De même pour l'islam, bon, il y a la shahada, c'est-à-dire le credo musulman, et là aussi on ne peut pas imaginer un musulman qui dirait « je suis musulman, mais je ne crois pas en cela ». Alors que dans le cas du judaïsme, eh bien pas du tout, c'est-à-dire le judaïsme est classé, et à juste titre, dans une religion sans profession de foi. Alors je sais bien qu'on va me dire « mais comment Maïmonide a énoncé 13 articles de foi, etc. » Bon, alors la question de Maïmonide des articles de foi, eh bien c'est quelque chose qui est difficile à comprendre, mais que Maïmonide lui-même explique de façon limpide dans son grand ouvrage de philosophie et de judaïsme, précisément, qu'on appelle le Guide des Égarés. Dans ce Guide des Égarés, il parle justement de ces 13 articles de foi qu'il avait proposés dans certaines de ses œuvres précédentes. Alors, bon, Maïmonide, comme vous savez, bon, était à la fois médecin, mais aussi philosophe, et philosophe sous l'influence et dans le contexte culturel de l'islam de l'époque. Et il a écrit un certain nombre de ses livres, dont le Guide des Égarés, justement en arabe d'abord, ensuite traduit en hébreu et puis dans d'autres livres. Et là, il explique parfaitement que, après avoir affirmé que pour lui, la vérité était l'enseignement d'Aristote, d'une façon d'ailleurs extrêmement choquante. Si on lit vraiment ce qu'il écrit, par exemple, il dit que à propos de ce qu'on appelle les Sitrei Torah, c'est-à-dire les secrets de la Torah, qui sont à la base, on parle de Talmud, mais comme quelque chose justement qui est réservé aux sages seulement et qui n'est pas pour tout le monde, et puis qui est développé dans l'âme quelque chose justement qui est réservé aux sages seulement et qui n'est pas pour tout le monde. Et puis qui est développé dans la Kabbale essentiellement.

0: bon, puisque ces secrets de la Torah ont été, d'après lui, oubliés, et donc qu'il ne connaissait pas, visiblement, parce que, évidemment, c'est ça qui a été repris à la même époque, dans les premiers écrits kabbalistes, véritablement, avec des auteurs qui ont signé leurs livres de Kabbalah, alors que précédemment c'était anonyme, plus ou moins. Eh bien, Maïmonide nous dit, non, ben, que d'après lui, ces secrets de la Torah, eh bien, c'est pour ce qui concerne le premier, l'œuvre du commencement, le Maase Bereshit, c'est la physique d'Aristote. Et le deuxième, la vision d'Ézéchiel, c'est la métaphysique d'Aristote. Voilà ce que dit Maïmonide explicitement. Quant aux articles de foi, eh bien, il explique bien que l'existence de Dieu, son unité ou unicité et sa non-corporéité, tout cela a été démontré par Aristote. Et que donc, il ne s'agit pas du tout d'y croire, puisque c'est la vérité scientifique pour lui de l'époque. Mais pour ceux qui n'auraient pas les capacités de comprendre la logique, la philosophie et la science de l'époque, eh bien, il fallait qu'ils acceptent cela en faisant confiance dans les sages, dans leur maître, quoi, y compris Maïmonide lui-même. Bon, alors, ceci a déclenché dans la communauté juive, les communautés juives de l'époque, un grand scandale, à tel point que, d'ailleurs, certains rabbins ont excommunié, ont mis en cherem, non pas Maïmonide lui-même, mais c'était pas loin, mais les écrits philosophiques en général, et ceux de Maïmonide en particulier.
1: Henri Atlan, c'est dire que dans votre pensée, telle que vous la développez dans ce livre, être juif n'est pas, comme on a souvent tendance à le penser ou à le croire, n'est pas lié justement à la croyance, ni même à toute idée qu'on peut se faire du divin ou de Dieu. Ça veut dire que le judaïsme, la Torah, le Talmud sont d'abord avant tout des textes qui sont fondés sur quoi? Sur l'éthique, sur la morale, sur la loi? Et donc non sur la foi.
0: Alors, qu'il ne soit pas fondé sur la foi religieuse au sens habituel, ça c'est une évidence. C'est une évidence, évidemment, qui a été oubliée maintenant, pour d'autres raisons qu'à l'époque de Maïmonide. Tout simplement, je ne connais pas d'autres évidences, d'autres preuves, si vous voulez, de ce que j'avance ici, à savoir que on se pose dans le Talmud la question de comment répondre à la demande d'un non-juif qui veut se devenir juif. Et à cela, eh bien, alors il y a une énumération qui est très simple. On lui demande pourquoi est-ce que tu veux devenir juif, et il répond pour telle ou telle raison. Et on lui dit, mais bon, tu sais que c'est dangereux parce que parfois c'est pas très agréable d'être juif. Et alors, il accepte. Ensuite, on lui dit, puis jusqu'à présent, eh bien, tu mangeais ce que tu voulais, etc. À partir de maintenant, non, tu vas manger que ce qui est caché. Et il accepte. On lui dit, puis jusqu'à présent, le samedi, tu faisais tout ce que tu voulais. Maintenant, non, le samedi, tu dois faire le Shabbat. Il accepte aussi. Eh bien, on dit le Talmud. On lui enseigne quelques mitzvot, quelques commandements. Et puis, voilà. Et si c'est un homme, alors évidemment, il doit être circoncis. Si c'est une femme, évidemment, la question se pose pas. Et dans les deux cas, ils doivent tous les deux, enfin, aller, évidemment, séparément, au mikvé, donc au bain rituel, et ils sont juifs. À aucun moment, on leur demande de croire ceci, ou ceci, ou ceci, ou cela. Donc ça, c'est, autrement dit, le fait de caractériser le judaïsme comme une religion ritualiste, et pas une religion à profession de foi, comme le christianisme et l'islam, eh bien, c'est tout à fait justifié. C'est une des raisons pour lesquelles, dans un de mes livres précédents, justement, qui s'appelle « Croyance au pluriel », où j'essaye d'analyser qu'est-ce qu'il y a derrière cette notion de croyance, puisque quand on vous demande est-ce que vous êtes croyant ou pas, on pense aussitôt qu'il s'agit de la croyance en Dieu, alors que non, nous sommes nourris par des tonnes de croyances en un tas de choses, et pas seulement en Dieu. Eh bien, en réalité, quand on pose cette question-là, eh bien, cette question ne se pose que dans le cadre des religions à profession de foi. Ces deux religions à profession de foi, le christianisme et l'islam, partout le marché, qui sont les seuls parmi toutes les autres religions, les païennes, le chamanisme, l'animisme, le bouddhisme, l'hindouisme, tout cela, sont aussi des religions qui

0: qui, non seulement où le mot Dieu n'existe pas, mais où il n'y a aucune exigence de croyance, quelle qu'elle soit, comme condition d'appartenance.
1: Alors, qu'est-ce qui fait la spécificité parmi ces religions dites ritualistes, dont fait partie le judaïsme, nous expliquez-vous, ou le bouddhisme? Qu'est-ce qui fait la spécificité du judaïsme? Qu'est-ce qui fait que quelqu'un qui serait extérieur à toutes ces religions se tournerait plus vers le judaïsme que vers le bouddhisme, par exemple?
0: Écoutez,
1: c'est quoi la valeur ajoutée du judaïsme, en fait?
0: Alors, moi, je ne peux vous répondre à cette question que par mon expérience personnelle. Il est assez probable que si je n'avais pas été né comme juif, et si je n'avais pas fait l'expérience, justement, de ma judéité à cause ou grâce à la guerre et à l'antisémitisme, j'aurais probablement été assez attiré par l'hindouisme plutôt, ou plutôt même que le bouddhisme. Alors, ce qui fait la spécificité du judaïsme parmi toutes ces religions-là, eh bien, c'est tout simplement le fait que le judaïsme est basé, comme d'ailleurs certaines autres religions, comme le bouddhisme, par exemple, l'hindouisme, sur d'études de textes. Et les études de textes, eh bien, jouent la place fondamentale de ce qui a nourri le judaïsme pendant tous ces siècles. D'études de textes, évidemment, auxquelles sont attachées le rituel. Autrement dit, ces textes-là ne parlent pas beaucoup, mais ne parlent que de la croyance en Dieu, justement, parce que d'ailleurs le mot Dieu n'existe pas en hébreu, par-t-il marché. Donc, alors ça, après, bon, on découvre tout à coup qu'il existe dans la Bible tout un tas de noms que, de façon erronée, ils sont tous traduits de la même façon par le mot Dieu, alors qu'ils désignent des catégories différentes, si vous voulez.
1: Justement, je voulais qu'on en vienne à la deuxième partie de ce livre qui est très intéressante, bien qu'un peu ardue, mais vraiment, je conseille à nos auditeurs de prendre du temps pour la lire, qui a pour objet la déconstruction de Dieu. Alors, expliquez-nous cette idée. Ça fait référence à ce que vous venez de nous dire, hein, aux différentes appellations qui sont utilisées dans la Torah pour désigner ce qu'en français nous appelons tout simplement Dieu. Pourquoi cette question-là, des appellations du nom, vous a-t-elle occupé et préoccupé autant? Est-ce que c'est un sujet finalement qui est central lorsque on étudie la Torah, puis le Talmud et peut-être ensuite la Kabbale?
0: Justement, c'est à ce propos-là que j'ai pu faire l'expérience de ce que j'ai appris en cours de route, à savoir la différence entre la Torah pour adultes et la Torah pour enfants. Et voilà, à ce propos, d'ailleurs, dans un de mes livres, justement, sur la notion de croyance, eh bien, j'étais conduit à l'observation que seul le christianisme et l'islam avaient des professions de foi comme condition d'appartenance. Mmh. Il se trouve que ce sont aussi les deux seules religions qui sont prosélytes, c'est-à-dire qui ont comme objectif la conversion, aussi bien l'un que l'autre, de toute l'humanité. Avec les guerres, évidemment, que ça a déclenché et qui continue d'être déclenché actuellement. Alors que le judaïsme, comme vous le savez, n'a pas du tout de vocation prosélyte. Et donc, de ce point de vue-là, en effet, bien, il se range aussi dans la catégorie de ces religions sans profession de foi comme condition d'appartenance. Alors, c'est pour ça que j'avais été amené à faire une observation qui a l'air d'être choquante et d'être d'ailleurs irréaliste, quoi, où j'avais affirmé, je continue d'affirmer, que le judaïsme est la troisième religion monothéiste et pas la première, comme on le dit souvent. Parce qu'en effet, il est devenu une religion monothéiste sous l'influence, en grande partie, de Maïmonide et de certains philosophes qui ont suivi Maïmonide, alors que, justement, ça n'est pas, dans son fondement, une religion à profession de foi.
1: Il y a une question qui m'est venue toute simple. Hein. Peut-être que c'est une question qui me vient de l'enfance, une question d'enfant, après tout, je ne sais pas. Mais dans votre pensée, Henri Atlan, quel est le sens de la prière? À qui on s'adresse lorsqu'on prie?
0: Alors, on s'adresse au nom, c'est-à-dire le tétragramme. Oui. Et ce nom, évidemment, a eu une aventure extraordinaire dans l'histoire, justement, des textes juifs.
1: Le nom qu'on ne prononce pas, qu'on ne sait plus prononcer.
0: Et à propos duquel le Talmud a institué un tabou. C'est-à-dire que avant le tabou était justement de ne pas prononcer ce nom comme il est écrit. Ça veut dire, c'est pas de ne pas le prononcer tout court, mais de ne pas le prononcer comme il est écrit. Ça, c'est une décision du Talmud qui a considéré, d'ailleurs, dont je parle aussi un petit peu dans le livre, qui a considéré que c'était trop difficile de manipuler en quelque sorte ce nom qui apparaît d'ailleurs dans les Bibles comme le Dieu de Moïse, si vous voulez. C'est-à-dire, il y a un passage dans la Bible où on apprend que les patriarches ne connaissaient pas ce nom, ou qu'ils ne le connaissaient que sous l'aspect des promesses. Mais au moment de la sortie d'Égypte, justement, quand Moïse est chargé par ce nom, justement, de délivrer son peuple, eh bien, ils apprennent que... Et Moïse, à ce moment-là, demande au Dieu qui l'a entendu et qui lui parle sous le nom de Elohim, justement, et non pas sous le nom du tétragramme, qui lui parle du buisson. Et il dit, Moïse, quand les enfants d'Israël, donc des patriarches, vont me demander quel est son nom de ce Dieu qui va les délivrer, eh bien, qu'est-ce que je devrais répondre? Et d'où la fameuse expression connue de tout le monde, presque, de la Bible, qui dit « Eye asher eye », qui en hébreu veut dire « Je serai ce que je serai », qui est très mal traduite, évidemment, par beaucoup de textes, y compris d'ailleurs Maïmonide, et y compris Spinoza lui-même, qui lui avait écrit en latin, eh bien, qu'on traduit « Je suis celui qui suis », ce qui est une erreur manifeste, puisqu'il s'agit dans les deux cas d'un futur. Et ce futur est répété ensuite en disant « Eye sera mon nom, c'est ça la réponse que Moïse reçoit. Et Eye sera le nom que tu transmettras aux enfants d'Israël. Et puis tout de suite après, dans le verset suivant, eh bien, le nom Eye est oublié complètement et il est remplacé par le tétragramme, justement. Et là, c'est aussi une question, que devient ce nom Eye, etc. Bon, c'est un de ce qu'on peut appeler les secrets de la Torah aussi, qui est largement développé dans la Kabbale.
1: Je voudrais juste dire à nos auditeurs qui ne manqueront pas de lire votre livre après, tellement il est passionnant et enrichissant, de dire que vous soulignez également, vous expliquez qu'il est important de lire les textes dans la langue originale, l'hébreu ou l'araméen, puisque finalement les traductions en français ou dans d'autres langues dénaturent le sens premier du texte. Et ça, c'est important de l'avoir en tête lorsqu'on vous lit. Notamment pour les appellations autour de cette notion de Dieu.
0: Bien sûr, moi, c'est ce que j'ai découvert moi-même au cours de mes études. Bon, évidemment, ce qui remplace, si vous voulez, le Dieu des religions dans le judaïsme, eh bien, c'est ce qui est développé, alors de façon évidemment, peut-être même probablement assez difficile, dans la Kabbale, qui constitue en effet la sagesse cachée, comme ils disent, la Chochmah Nistara, c'est-à-dire les kabbalistes parmi les premiers, comme Nachmanide ou comme Ibn Ezra, eh bien, parlent même de Chochmah Nistara, de sagesse cachée. Mais à leur époque, il n'y avait pas encore d'auteurs kabbalistes qui avaient osé écrire des livres en leur propre nom. Puis ça s'est passé après Maïmonide, justement, probablement en réaction contre Maïmonide. Et à ce moment-là, on comprend que quand on entre dans ces textes-là, eh bien, le mot Dieu est complètement à côté de la plaque, si j'ose dire, si vous voulez.
1: Il nous reste 3 minutes, le temps passe vite avec vous en vous écoutant, Harry Atlan. Vous avez fait référence tout à l'heure à l'histoire, le destin parfois compliqué, hein, lorsqu'on est juif, beaucoup de persécutions hein, dans ces... dans au moins ces 2000 ans d'histoire passée. Si on met de côté l'hypothèse de Dieu devenu inutile, quel sens on donne à ce destin si particulier qui est celui du peuple juif? Qu'est-ce qui doit nous inviter à poursuivre, à perpétuer cette histoire si complexe qui est la nôtre?
0: Ah bien, qu'est-ce qui doit nous déterminer à cela? Eh bien, il faut observer que nous ne sommes pas tous déterminés à cela. et beaucoup de juifs, eh bien, rejettent purement et simplement cette appartenance.
1: Et en même temps, on a vu, après le 7 octobre, depuis le 7 octobre, un regain, un retour à l'identité juive chez certains qui peut-être s'en étaient éloignés.
0: Alors bon, ça, là, vous posez une question particulière, enfin, dont je dis quelques mots un petit peu dans le livre, que la même question peut se poser à propos de la Shoah. D'ailleurs, elle s'est posée à propos de la Shoah. Parmi les survivants de la Shoah, eh bien, on distingue deux sortes de réactions des juifs eux-mêmes. Certains qui étaient religieux au sens habituel et qui croyaient en Dieu, justement, eh bien, on réagit à la Shoah en abandonnant complètement leur croyance et en disant, mais où était Dieu pendant la Shoah, etc. D'autres, au contraire, qui ne connaissaient rien du judaïsme, ont découvert le judaïsme à l'occasion de la Shoah. C'est un petit peu le même phénomène qui s'est passé après le 7 octobre. C'est-à-dire certains qui étaient athées, précisément, comme ils disaient, dans la mesure où, justement, ils avaient rejeté la tradition juive reçue, dans quelque sorte. Et eh bien, certains ont redécouvert tout d'un coup cette tradition à l'occasion de... Et ont découvert donc, d'une certaine façon, le Dieu en question, traduit en hébreu moderne, d'ailleurs, par le seul nom Elohim, ce qui est maintenant un problème. C'est-à-dire que l'hébreu moderne a traduit, en réalité, des langues qui n'était pas l'hébreu, et leur a donné une signification qui est celle qui est donnée dans les autres langues, et en particulier le mot Dieu qui n'existe pas en hébreu, eh bien, en hébreu, en Israël, si vous voulez, en hébreu moderne, est traduit par le seul nom de Elohim. Bon, eh bien, certains ont découvert ça en Israël à l'occasion ou à cause du 7 octobre. D'autres, c'est le contraire. D'autres ont dit, comme par rapport à la Shoah, mais pourquoi est-ce que Dieu nous fait cela? Bon.
1: Une dernière question, Henri Atlan, parce qu'on arrive au terme de cet atelier philo. La foi ou la croyance, on l'aura compris, vous êtes étrangère. Est-ce que néanmoins, la foi dans l'homme et dans ce qu'il est capable d'accomplir, dans l'homme et la femme, dans ce qu'ils sont capables d'accomplir, est-ce que c'est quelque chose auquel vous croyez?
0: Oui, mais pourquoi appeler ça foi? Enfin, moi, je crois en beaucoup de choses. En particulier, d'ailleurs, je crois dans la mesure qu'il faut, ou dans la vérité ou les vérités locales qu'on découvre dans les sciences. Donc, alors, on peut dire que je crois aussi des évidences. Alors, je crois que, par exemple, ma main, eh bien, c'est bien ma main et pas celle d'un autre. Au contraire de certaines pathologies, justement, ou certains malades, on croit que c'est la main de quelqu'un d'autre. Enfin, bon, je crois aussi que le soleil va se lever demain, etc. Donc, je crois beaucoup de choses.
1: Merci. Merci infiniment, Henri Atlan, d'être passé sur RCJ dans cet atelier philo pour nous éclairer sur votre pensée et à la fois sur beaucoup de textes qu'on a l'habitude de lire régulièrement et qui prennent avec vous un jour un peu nouveau. Ça s'appelle « Pour un athéisme éclairé, des lumières au monde hébraïque, l'hypothèse inutile » et c'est publié aux éditions Odile Jacob. Merci infiniment, Henri Atlan.
0: Merci.
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6: Une foule énorme a envahi l'aéroport à tel point que les officiels chargés d'accueillir les otages ne pourront arriver jusqu'à eux. La foule est en liesse, cris de joie, applaudissements. On entendra aussi la sonnerie du chauffard, la corne de bélier qui retentit aux fêtes et aux prières. Cris de joie et larmes d'émotion lorsque les familles se retrouvent. Une femme dira « Jamais aucun d'entre nous n'aurait osé espérer que nos soldats réussiraient une opération aussi dangereuse. »
7: Bonjour et heureux de vous retrouver sur RCJ pour un nouveau voyage au-delà des lignes. Je dirais même au-delà d'une ligne, celle qui est reliée dans les airs Tel Aviv à Paris via Athènes par le vol 139 d'Air France, qu'ont emprunté ce jour-là, en cette fin juin 1976, presque une centaine de passagers israéliens, des Français de confession juive et des non-juifs. L'archive que l'on vient d'entendre est celle de la fin de l'opération, donc tournée et enregistrée par la télévision française lorsque les otages sont revenus sains et saufs, à part une personne, en ce 4 juillet 1976 à l'aéroport de Tel Aviv. On va bien sûr largement revenir dans cette émission sur les conséquences de cette opération, sur la manière dont elle s'est déroulée, parce que justement, ce détournement a pu être possible, parce qu'à cette époque, en 1976, les services de sécurité étaient encore balbutiants dans les aéroports. Certes, le terrorisme dans le monde de l'aviation existait déjà, mais la sécurité n'était pas encore efficace au point d'empêcher quelques individus, quelques terroristes armés de monter dans la cabine de cet avion Air France à Athènes, qui faisait escale donc entre Tel Aviv et Paris. L'avion redécolle et le drame commence. En ce 27 juin 1976, alors qu'il est encore en réunion de gouvernement, le Premier ministre Israël Rabin reçoit un mot de son chef de cabinet qui lui glisse en urgence. Il déplie le mot et lit à ses collègues du gouvernement autour de lui. Avant de poursuivre, dit Rabin, je veux vous dire que vraisemblablement, un avion d'Air France a été détourné sur la ligne donc entre Tel Aviv et Paris. Il y a à bord des Israéliens, il y a à bord des Français. Je vous tiendrai au courant. 50 ans déjà. Tout à l'heure, je recevrai Georges Bensoussan, l'historien, et Jacques Tarnero, le documentariste. Tous les deux auront des regards croisés sur cette épopée et sur donc cet épisode hors du commun. L'un aura le regard historique, l'autre connaît des témoins à rassembler leur récit pour un travail documentaire sur les coulisses parfois étonnantes de cette opération construite presque à l'aveugle avec un soin du détail absolument étonnant. L'opération Entebbe, comme on l'appelle maintenant, l'opération Yonatan également, on verra pourquoi, est souvent présentée comme l'une des décisions les plus marquantes de l'histoire d'Israël, tant pour son audace que pour sa portée symbolique. Dans la nuit du 3 au 4 juillet 1976, après une semaine de crise, le gouvernement dirigé par Yitzhak Rabin prend la décision d'autoriser un raid à plus de 4000 km d'Israël pour libérer les passagers d'un avion Air France. On l'a dit, le vol Air France 139 détourné vers l'aéroport international d'Entebbe après un stop technique à Benghazi en Libye. L'opération est menée par une unité d'élite de Tsahal commandée par Yonatan Netanyahou, le frère du chef du gouvernement d'Israël, Benjamin Netanyahou. Yonatan Netanyahou sera, lui, tué au cours de cet assaut. C'est la raison pour laquelle aussi cette opération s'appelle aussi l'opération Yonatan. Surtout, cette opération intervient à la fin de l'ultimatum. Il fallait gagner du temps. Il fallait laisser croire à la France qu'Israël serait prêt à négocier avec les terroristes pour la libération des otages. Et cet épisode est devenu effectivement mythique. C'est ce qui nourrit justement ce caractère mythique. C'est la combinaison de plusieurs facteurs. La décision de frapper très loin des frontières israéliennes malgré des risques considérables. Le succès de l'opération qui permet de sauver plus de 100 otages en quelques minutes. Le message politique selon lequel Israël cherchait à protéger donc ses citoyens où qu'ils se trouvent et le fait justement de le prouver. L'impact psychologique dans un contexte où les détournements d'avions étaient fréquents, on le sait, dans les années 1970. Cependant, certains le disent, on peut qualifier cette décision de mythique d'abord et surtout en faisant référence à un registre de la mémoire nationale plutôt que d'un consensus historique. Et pourtant, ce qui fait consensus, c'est l'audace, la capacité d'envisager l'impossible pour lui donner une réalité, les handicaps et les contraintes de départ. Et cet épisode est mythique parce qu'il revisite à sa manière, effectivement, cette histoire de la création de l'État d'Israël qui était impossible au départ et tout ayant été fait pour lui donner finalement une réalité avec des contraintes et des handicaps impossible peut-être à juguler, mais que certains avaient décidé donc de juguler pour lui donner justement aussi une réalité. C'est pourquoi cette opération Entebbe, elle est mythique parce qu'elle rassemble au fond l'aspect, on va dire, audacieux et miraculeux de la création de l'État d'Israël, tout comme cette opération, effectivement, à la fois relevée de l'audace, de la décision humaine et quelque part aussi du miracle. Il y a une semaine, un épisode nouveau dans la vie de l'État d'Israël est arrivé. Des archives ont été déclassifiées. Pas n'importe quelles archives. Des archives qui établissent et qui montrent toutes les conversations et les réunions que le gouvernement et que l'écosystème, on va dire, militaire et du renseignement a tenu durant ces 10 jours de crise de fin juin jusqu'au début juillet 1976. Ces archives-là ont donné lieu à de nombreux reportages et ont également montré des choses effectivement que l'on connaissait déjà par les historiens mais qui sont maintenant établies par des documents officiels. D'abord, il fallait laisser croire aux Français qu'Israël allait négocier. Il y a des noms d'oiseaux qui concernent les Français qu'on ne peut pas donc restituer à l'antenne parce que c'est vraiment insultant, considérant les Français comme pas fiables et faisant en sorte de leur laisser croire qu'effectivement, il fallait donc négocier avec l'OLP ou avec en tout cas les terroristes parce que c'était surtout la demande française. Et puis surtout, il y a ce mantra que pose Rabin d'emblée et qui apparaît à travers toutes les réunions. C'est un appareil français, l'appareil d'Air France, donc la France est responsable de la sécurité des passagers. C'était le message permanent que donc adressait Yitzhak Rabin à la France. Les documents montrent également assez rapidement comment les revendications de la part des terroristes arrivent. Ils demandent la libération de 53 activistes terroristes incarcérés en Israël et dans le monde. Ils demandent $1 million pour pouvoir ensuite repartir tranquillement. Les coulisses de ces épisodes-là sont absolument phénoménales et ont occupé, je vous le disais, de longs articles, de longs dossiers spéciaux, des suppléments qui ont été publiés dans la presse israélienne. Près de 20 réunions au sommet, une cellule de crise spécialement dédiée et pilotée quotidiennement par Yitzhak Rabin. Un Rabin qui d'ailleurs, au cours d'une de ces réunions, décide tout à trac de partir. Il annonce à son équipe qu'il doit se rendre absolument à une cérémonie d'entrée au barreau de Tel Aviv de sa fille Dalia, à qui il avait promis absolument d'assister. Et voilà le premier ministre d'un pays en pleine crise qui décide une parenthèse privée, familiale, et va se joindre à des parents, donc jeunes avocats, et écoute et assiste à cette cérémonie. Puis il revient, il reprend les cellules de crise et prend finalement la décision. Un bordereau jaune, nommé numéro 458, versé aux archives, est consultable maintenant depuis quelques jours, date du 3 juillet 76. Son objet, il donne l'autorisation de déclencher l'opération de sauvetage des otages de l'avion Air France, donc qui est cloué dans l'aéroport d'Entebbe. Cette décision n'est absolument pas évidente. Les dirigeants craignaient un échec qui aurait pu coûter la vie aux otages et provoquer une crise diplomatique majeure. D'ailleurs, ça n'est qu'après avoir estimé que les chances de succès et après des entraînements étaient suffisamment élevés qu'ils ont pu donner le feu vert. Et on est tout à la fin de l'ultimatum. On pense qu'effectivement, ça y est, la France et Israël vont négocier avec donc les terroristes tels que Israël le fait croire au gouvernement français. Pendant ce temps-là, il y a la préparation de cette opération avec des détails qui sont extrêmement précis, rassemblés par des dizaines et des dizaines d'heures de conversations avec les agents du Mossad répartis et qui sont allés voir les premiers otages, parce que déjà un groupe d'otages français avait été libéré dès les premiers jours, et les Israéliens sont allés voir ces otages-là, ces anciens otages, pour leur demander à chacun de restituer le plus précisément possible qu'est-ce qu'ils avaient vu, comment étaient les lieux et de quelle manière justement les gens se comportaient de façon à pouvoir, à l'aveugle, reconstituer pratiquement une maquette mentale et une maquette physique également de ce cadre pour pouvoir ensuite opérer tel qu'ils l'ont fait. Cette opération est également étudiée aujourd'hui comme une référence d'opération de libération d'otages, même si elle a également suscité des débats importants sur le respect de la souveraineté de l'Ouganda et sur les implications des recours de la force à l'étranger. À l'occasion de ce 50e anniversaire de l'opération Entebbe, eh bien, on le dit, la presse israélienne a consacré donc de nombreux articles, des dossiers historiques, des témoignages. Plusieurs thèmes reviennent effectivement dans la couverture. On l'a dit, la déclassification donc des archives inédites, mais aussi les témoignages des participants et des survivants. J'ai ici, par exemple, supplément du journal Israël Hayom, qui a été donc lui publié donc le 19 juin 2026, donc tout à fait récemment, et qui a fait un reportage exclusif en ramenant sur le tarmac, sur cet aéroport d'Entebbe, où ils avaient passé du temps, trois enfants de l'époque, qui sont maintenant, 50 ans plus tard, des adultes. Il y a Tzipi, Shai et Benny, qui étaient des enfants qui couraient dans dans ce hangar d'Entebbe que l'on connaît maintenant, que l'on a vu dans de nombreux films, dans de nombreux documentaires, et qui sont revenus sur place et qui disent voilà, maintenant nous sommes ici, et ils reviennent sur ces épisodes donc absolument incroyables qui a marqué toute leur vie. On est aussi dans un contexte que l'on a connu en Israël avec les otages à Gaza. De nombreux médias établissent aujourd'hui un parallèle entre la crise d'Entebbe et celle ouverte après les attaques du 7 octobre 2023, avec, même s'il y a des situations différentes sur le plan militaire, eh bien, on a vu aussi qu'il y avait une opération de sauvetage qui a permis à quelques otages, on l'appelle aujourd'hui l'opération Archon, après une opération de renseignement extrêmement précise au cœur d'un quartier de Gaza, comment également une unité à la fois de la police, du Shin Bet et aidée par l'armée a pu organiser un sauvetage qui ressemblait peu ou prou, en tout cas par son audace, par sa détermination, par sa capacité à pouvoir donc monter une opération avec un détail extrêmement précis, eh bien qui ressemblait effectivement dans le souvenir à l'opération donc d'Entebbe. Et bien évidemment, on ne peut pas évoquer 50 ans plus tard donc cette opération sans évoquer la figure de Yonatan Netanyahou, celui qui est tombé pendant cette opération, qui dirigeait l'unité donc d'élite de Tsahal, qui était promis un brillant avenir militaire et d'aucuns disaient même politique. Il se dit dans, on va dire, dans les couloirs de la politique israélienne que quelque part c'était lui qui était promis donc un brillant avenir ensuite dans le monde politique et à la tête de l'État d'Israël, et que c'est son frère qui l'a remplacé suite à cet événement dramatique. C'est le seul soldat israélien qui a été tué lors de l'assaut. Il reste une figure héroïque. Son rôle a toujours été mis en avant, mais particulièrement il a été mis en avant cette année, notamment justement, on le sait, à cause de la publication de ces nouveaux documents, de ces archives qui ont été donc déclassifiées, et avec des cérémonies commémoratives liées aux 50 ans. Mais également parce que cela permet aussi à son frère de pouvoir revisiter donc un moment glorieux d'Israël. On en parlera avec nos invités tout à l'heure, hein, Georges Bensoussan et Jacques Tarnero, mais effectivement, il faut se rappeler que cet événement d'Entebbe, cette opération glorieuse d'Entebbe qui a estomaqué le monde entier, on l'a tout à l'heure entendu, une archive donc de la télévision française, la presse mondiale s'était rendue en Israël pour assister au retour des otages. Eh bien, cette opération, elle intervient 3 ans après la guerre de Kippour. Pour la première fois depuis 3 ans, les Israéliens retrouvent le sourire, retrouvent une forme de fierté, ont l'impression de relever la tête après 3 ans de cauchemar. Pourquoi ? Parce que cette guerre de 73 avait été une guerre évidemment traumatisante, avec tout d'abord l'effet de surprise donc provoqué par les armées syriennes et égyptiennes qui, on s'en souvient, envahissent et passent les frontières de l'État d'Israël au sud, au nord, le jour de la fête de Kippour. Et ensuite, parce que pendant presque une dizaine de jours, jusqu'à ce que le pont aérien américain se mette en place, les Israéliens ont pratiquement cru que c'était la fin de l'État d'Israël. Il y a eu des conséquences extrêmement importantes, il y a eu des soubresauts importants, et en particulier, on va dire, politiquement le plus important, on va dire que en 1973, c'est le début de la fin du pouvoir travailliste qui est en place et indéboulonnable depuis 1948. Il faudra quelques années pour attendre effectivement ce qu'on appelle ensuite dans la politique israélienne la fameuse bascule, le grand bouleversement, c'est-à-dire quand la droite prend le pouvoir. C'est une des conséquences de cette guerre de Kippour. En 1976, il y a cette grande opération d'Entebbe qui redonne de l'oxygène à cette société israélienne, qui lui redonne de la fierté. Mais les engrenages sont déjà enclenchés depuis longtemps, et un an plus tard, en 1977, le gouvernement travailliste sera défait par le Likoud qui prendra le pouvoir, et c'est ainsi que Yitzhak Rabin aura été le dernier premier ministre de la gauche au pouvoir en Israël, qui était donc aux commandes du pays depuis 1948. Il le fait avec le panache de cette opération d'Entebbe, et s'inscrit lui encore aussi, Yitzhak Rabin, comme étant ce responsable militaire depuis 1967, et puis avec la guerre des Six Jours, et ensuite politique, qui aura accompagné des grandes émotions collectives en Israël. Je le disais, la guerre de Six Jours, il était le chef d'état-major. Puis ensuite, cette opération Entebbe, c'est lui qui décide effectivement. Et c'est un moment de gouvernance très intéressant. À ce moment-là, Yitzhak Rabin est à la tête du gouvernement. Il y a un ministre de la Défense, il s'appelle Shimon Peres. C'est son d'ailleurs son grand rival. On voit d'ailleurs à travers les archives déclassifiées les échanges de messages qui se font en permanence entre le ministre de la Défense, Shimon Peres, et Yitzhak Rabin, entre les deux frères ennemis les plus installés de la politique israélienne, qui là sont obligés de travailler ensemble, avec quand même une méfiance de la part d'Yitzhak Rabin, qui considérait que Shimon Peres n'était pas assez à la hauteur sur le plan opérationnel parce qu'il n'avait pas fait l'armée. Pour Rabin, c'était quelque chose de très important et qui continuait à entretenir une forme, je dirais, de méfiance à l'égard de Shimon Peres. Mais voilà, il était avec lui au gouvernement, il était donc à la tête de la défense, et Yitzhak Rabin a décidé, parce que la crise était très importante et nécessitait selon lui des capacités opérationnelles hors du commun, de créer cette cellule de crise quotidienne d'où partaient toutes les instructions, à la fois opérationnelles, à la fois diplomatiques, à la fois politiques, et pour savoir comment on traitait la société israélienne qui était en ébullition. Il faut aussi savoir à quel point, à ce moment-là, les familles des otages font pression sur le gouvernement tous les jours dans la presse, vont tous les jours protester, vont manifester, s'organisent, organisent des rassemblements devant le bureau du Premier ministre, à tel point qu'à un moment donné, un soir, un jour, Rabin dit « il faut aller parler à ces familles ». Et on les réunit dans un théâtre, et c'est à l'époque, le ministre donc du Travail de l'époque, Jacobi, qui est chargé par Yitzhak Rabin d'aller recueillir les sentiments, d'aller parler avec également les familles. Ça se passe dans une ambiance effectivement assez électrique. On voit d'ailleurs que, au fond, dès qu'il est question d'otages et de membres de famille et de civils israéliens qui sont en otage, eh bien, il y a une ultra sensibilité des Israéliens, quel que soit d'ailleurs le gouvernement au pouvoir. Et là, on reprochait à cette époque-là ce qu'on a pu aussi reprocher au gouvernement de Netanyahou il y a quelques mois encore, en disant que, en reprochant et en attestant qu'il ne faisait pas assez. En revanche, ce que l'on voit maintenant, ce que l'on sait, c'est que du matin au soir, eh bien, ce gouvernement était à la manœuvre pour faire libérer les otages. Mais bien évidemment, on ne pouvait pas tout leur dire. Il y avait des initiatives pour pouvoir justement calmer l'opinion. Par exemple, des lignes de standard étaient mises à la disposition d'Israéliens qui téléphonaient tous les jours pour donner leurs idées, pour confier leurs sentiments et recommander telle ou telle manœuvre, de manière à pouvoir justement faire aboutir et dénouer cette crise. Donc on voit à quel point cette crise avait irrigué et mobilisé l'ensemble de la société israélienne. C'était pas uniquement une opération militaire, mais elle a marqué vraiment fortement de son empreinte le collectif, à tel point également qu'il y a eu un moment d'union nationale. Menahem Begin, par exemple, qui dirigeait à l'époque l'opposition à la Knesset, eh bien, au nom du Likoud, avait tenu à participer aux concertations et aux réunions d'information tenues par le gouvernement. Et lorsque l'opération avait été terminée, il a eu un discours retentissant à la tribune de la Knesset, en rappelant que les oppositions avec Yitzhak Rabin et son gouvernement étaient absolument nombreuses, fondamentales, cruciales, qu'elles duraient, mais que là, aujourd'hui, en ce 4 juillet 1976, lui, Menachem Begin, eh bien, décidait de mettre ça de côté et adressait toutes les félicitations au gouvernement d'Israël. Donc, on voit à quel point ça a été un moment extrêmement puissant, cette opération d'Entebbe. Au-delà de l'aspect de la virtuosité opérationnelle, elle a également représenté un moment très important pour la société, pour ce collectif et pour la façon dont l'image d'Israël allait évoluer dans le monde. On va en parler d'ailleurs dans quelques instants avec nos invités. On va retrouver Georges Bensoussan, Jacques Tanero. Avec eux, nous irons encore au-delà des lignes.

0: Jacques Tanerou, bonjour.
1: Bonjour.
0: Bonjour Jean-Benoît Soussan.
2: Bonjour.
0: On est ensemble pour parler d'un événement dont l'année 2026 marque l'anniversaire, le 50e anniversaire. C'est la fameuse prise d'otage de l'avion Air France Tel Aviv-Paris, fin juin et juillet, donc 1976, et qui a connu son dénouement tragique, on le sait, donc sur l'aéroport d'Entebbe, ce qu'on appelle maintenant, ce qui rentre dans l'histoire comme étant l'opération Entebbe, qui a donné lieu à un raid exceptionnel, une opération de grande virtuosité de la part des forces spéciales d'Israël pour aller libérer les otages. Je crois que c'est peut-être la première opération d'envergure qui va frapper marquer le monde entier et la chronique et la légende de l'armée israélienne. Jacques Tanerou, un point de factuel pour planter le décor. À quelle date sommes-nous? De quoi s'agit-il? C'est un vol totalement normal, classique, qui fait une escale à Athènes. À une époque où il n'y a pratiquement pas de services de sécurité, il n'y a pratiquement pas de filtres, et on peut embarquer ce qu'on veut dans les avions.
1: C'est le 27 juin 1976. Le vol faisait Tel Aviv-Athènes et Athènes-Paris. C'est le vol 139. Il y a 250 passagers. Et à l'escale d'Athènes, 4 passagers montent, 2 Allemands et 2 Palestiniens qui ne sont pas, et qui ont des sacs et des valises, qui montent sans contrôle. Il se trouve que par-dessus le marché, ce jour-là, à Athènes, les machines de repérage des objets métalliques ne marchaient pas. Donc tout est passé comme une lettre à la poste, et quelques minutes après le décollage d'Athènes, les deux Allemands se lèvent, ils ont des armes, une grenade, ils font ouvrir la cabine de pilotage, ils prennent d'assaut l'avion. Il s'empare de l'avion et l'avion est détourné sur Benghazi, en Libye, pour faire le plein d'essence. Et c'est le premier moment, les deux Allemands ont des attitudes assez différentes. L'homme est non pas plus conciliant, mais il est moins épouvantable que la femme. On saura après que lui, il s'agit de Wilfried Böse, alors que la femme s'appelle Brigitte Kuhlmann, et c'est une hystérique et violente. On sent qu'il faut peu de choses pour qu'elle dégoupille la grenade ou qu'elle tire sur quelqu'un, enfin bref. Ils font le plein d'essence à Benghazi, et après le départ de Benghazi, l'Allemand dit au commandant de bord de l'Airbus le cap sur l'Ouganda. MTB.
0: Au sein de l'avion, il y a des passagers français, de nationalité française et de nationalité israélienne.
1: Exactement.
0: À quelle proportion?
1: Moitié-moitié, parce qu'il y a aussi des enfants et il y a des passagers français qui sont montés à partir d'Athènes. Alors, il y a donc des passagers juifs français, des passagers juifs israéliens et des français tout court, si j'ose dire.
0: Donc cet avion arrive sur l'aéroport d'Entebbe, où là il est reçu par les autorités ougandaises, qui évidemment étaient au courant, et qui ont quand même déjà aussi un historique avec l'État d'Israël. Il y a eu des liens entre l'Ouganda et Israël. Comment ensuite tout ça se met en place?
1: L'homme au pouvoir, c'est Idi Amin Dada, qui est un personnage plutôt pittoresque. Il a son brevet de parachutiste de l'armée israélienne. Il a été aidé par les Israéliens. Les Israéliens étaient même prêts à former l'aviation militaire de l'Ouganda. Mais enfin, c'est un personnage burlesque, grotesque, parce qu'il est très content de lui, et il s'autoproclame le maréchal immortel, grandiose, superbe, de l'Ouganda. Et d'ailleurs, dès le lendemain de l'arrivée des otages à Entebbe, il vient voir les otages et les salue par un shalom tonitruant. Et étrangement, certains otages vont l'applaudir, vont accepter son propos, parce que lui dit qu'il vient en ami. Mais l'ami en question est entouré de soldats ougandais, armés et qui encadre les otages. Et le vieil aéroport dans lequel les otages sont installés n'a aucun confort, ni sanitaire, ni pour dormir. Et c'est Amin Dada qui fait venir des matelas et qui fait élargir, deux jours plus tard, la surface accordée aux otages en démolissant un mur. Bon, il faut dire que cet aéroport a été construit par les Israéliens, la société Solal Bonnet.
0: Ce qui sera donc forcément déterminant dans la suite
1: des événements. Parce qu'ils ont les plans.
0: Effectivement. Voilà donc un avion détourné qui se trouve isolé sur un aéroport qui est celui d'Entebbe. Le détournement d'avion, c'est la mode à l'époque. On est dans les années 70.
2: Absolument.
0: C'est l'acte révolutionnaire pour faire entendre parler d'une cause.
2: Absolument. Il y a déjà eu plusieurs tentatives et réussies d'ailleurs de détournement d'avion, dont un avion d'El Al sur Alger en 68. Et surtout, en août septembre 70, plusieurs avions de compagnies internationales qui ont été détournés vers la Jordanie et qui ont été ensuite dynamités, fait sauter. C'était l'une des origines de Septembre Noir, c'est-à-dire que le roi de Jordanie a liquidé le mouvement palestinien à ce moment-là, oui. Effectivement, c'est entré dans la mœurs. Et à l'époque, la sécurité aérienne, les portiques dont parlait Jacques tout à l'heure, c'était encore rudimentaire.
0: Et en fait, c'est la manière dont effectivement les terroristes et activistes palestiniens arrivent à faire entendre parler d'eux, parce que ce sont principalement, oui, c'est principalement des commanditaires de ce mouvement qui font les détournements. Il n'y a pas d'autres organisations internationales.
2: Non, mais en même temps, ils ont d'une certaine façon délégué leurs actions à d'autres mouvements. Par exemple, les terroristes de la fraction armée rouge japonaise à Lod en mai 72 sont venus et ont mitraillé tout ce qui se présentait devant eux. En l'occurrence, c'était des pèlerins dominicains. Ils ont délégué. Et là, ici, comme Jacques l'a dit tout à l'heure, il y a deux Allemands avec deux Palestiniens. Ce qui est frappant quand même, c'est la présence des Allemands sur deux points. Parce que, d'une part, ils procèdent à un tri entre les passagers, mais non pas un tri entre Israéliens et non-Israéliens, mais entre Juifs et non-Juifs. Pour des Allemands qui se veulent les rédempteurs du nazisme, c'est extraordinaire. Et le deuxième point, c'est que cette alliance entre Palestiniens et Allemands ne peut pas ne pas évoquer tout ce qui s'est passé dans le nationalisme palestinien depuis 1933 et sa connivence avec le nazisme jusqu'en 1945. Ça n'est pas anecdotique, c'est pas un épiphénomène de l'histoire. Amin al-Husseini a trempé jusqu'au cou dans le nazisme et même dans le génocide. Donc ce mariage-là, 30 ans après, pratiquement, c'est quelque chose qui frappe les esprits.
0: C'est pour ça que cette opération-là, enfin, cet avion détourné, isolé sur la piste d'Entebbe, en fait, au-delà de ce qu'il va représenter et du théâtre qui va se jouer autour de lui, du drame qui va se jouer autour de lui, il représente effectivement, il a une force symbolique très importante parce qu'on est au fond aussi dans un événement de l'histoire qui va devenir après historique, mais qui déjà est porté par l'histoire. À partir du moment où le détournement est connu en Israël, qu'est-ce qui se met en route? Qu'est-ce qui se met en branle?
1: Un point qui précède. En 1972, il y a l'attentat des Jeux Olympiques de Munich. Et à cette époque-là, Françoise Giroud, qui est à l'Express, fait un éditorial où elle écrit « Par pitié, monsieur le Palestinien, n'allez plus tuer de Juifs en Allemagne. Parce que le poids symbolique du crime est trop lourd. » C'est ce que vient de dire Georges. Ce qui est en jeu, c'est donc négocier pour libérer les otages ou bien faire autre chose. Mais l'autre chose est très difficile.
0: Otages dont une partie va être libérée assez rapidement.
1: Mais une partie est libérée, ceux qui ne sont pas israéliens, des personnes âgées, des femmes. Une otage a été libérée en Libye, parce qu'elle a prétendu, une otage anglaise, qu'elle allait faire une fausse couche. Mmh. Et cette femme a été astucieuse, parce qu'elle ne faisait pas de fausse couche, mais enfin, elle a pu rapporter aux gens du Mossad qui l'ont questionné, déjà la configuration des choses, et qui était où, et combien était-il. Il faut savoir qu'à l'arrivée en Ouganda, le commando des deux Palestiniens et deux Allemands sont rejoints par des Palestiniens relevant du FPLP, d'accord, Georges Abash et Wadi Haddad. Donc le FPLP apparaît comme
0: cheville ouvrière,
1: l'annexe de l'OLP, le masque entre guillemets progressiste de l'OLP et qui commettent au nom de la libération des peuples opprimés, entre guillemets, tout ça, asymétrique, un crime. Et c'est ce qui fait, entre autres, ce qui motive la position de ce ancien terroriste, membre du groupe Carlos, Hans-Joachim Klein, qui a dit « la rampe d'Entebbe, c'est la même chose que la rampe d'Auschwitz ». Parce qu'il trouve ça hallucinant, invraisemblable, que des Allemands participent au tri et au-delà de l'imaginable, symboliquement.
0: Alors, autre démarche extrêmement symbolique et très puissante, et dont on se souvient jusqu'à aujourd'hui, au moment où justement le tri se fait, entre les Juifs et les non-Juifs, entre les Israéliens et les Juifs et les non-Juifs, l'équipage vers France, avec son capitaine en tête, décide de rester avec les otages. Il aurait pu être libéré, puisque la première vague a libéré, comme vous dites, on s'en souvient, les non-Juifs. L'équipage dit, on reste avec les otages jusqu'au bout. Ça, c'est déjà le premier acte héroïque.
1: Tout à fait. Et l'équipage a un commandant de bord prodigieux, qui s'appelle Michel Bakours.
0: Qu'on voit dans le documentaire consacré à cette opération.
1: Et il a été Force Française Libre, il était pilote déjà. Et à Air France, il a cette attitude qu'il demande à l'équipage, ceux qui veulent partir le peuvent, mais moi, mon éthique, c'est de rester avec les passagers. Et il a ce mot que je ne connaissais pas, il dit, c'est la Sainte-Dérèse. S-Y-N, Sainte-Dérèse. La Sainte-Dérèse, c'est un concept chrétien, c'est la capacité à savoir, sans l'ombre d'une ambiguïté, sans l'ombre d'un doute, où est le bien et où est le mal. Et ils choisissent le bien. Et ils resteront avec les otages jusqu'au bout. Il y a lui, il y a l'ingénieur mécanicien, qui est un autre personnage prodigieux, extraordinaire, et des hôtesses qui font un job extraordinaire, qui accompagnent les enfants, qui les sécurisent, qui jouent avec eux. Et on demande, quand l'opération est terminée, qu'ils sont libérés, qu'ils reviennent à Tel Aviv. On demande, quand l'opération est terminée, qu'ils sont libérés, qu'ils reviennent à Tel Aviv. Des journalistes demandent

0: vraiment ce qui s'est passé. Il s'est passé énormément de choses en quelques jours. En quelques mots, au sein du gouvernement israélien, comment les choses s'organisent, comment les négociations ou pas démarrent, et comment naît l'idée de faire cette opération exceptionnelle, ce raid à 4000 km des bases d'Israël.
1: C'est effectivement très compliqué de penser une opération à 4000 km. C'est très long, il y a 8 heures de vol. Heureusement, les Israéliens ont des Hercule C-130 qui ont une autonomie de vol qui leur permet d'aller jusqu'en Ouganda. Il y a deux attitudes. Rabin, qui est Premier ministre, est très prudent, très réservé. Shimon Peres est plutôt celui qui est pour l'opération. Et le chef d'état-major, qui est Mota Gour, confie d'une part à Dan Shomron, qui est général, qui lui confie à la Sayeret Matkal, qui est le commando de l'état-major, dont l'équipe est pilotée par Yoni Netanyahu. Yoni Netanyahu, c'est vraiment pas n'importe qui. C'est, au sens propre du terme, c'est un héros quand on parle des héros de l'Iliade et de l'Odyssée. C'est un guerrier qui n'aimait pas la guerre. Il a fait des études à Harvard, il est philosophe, il a déjà été blessé, il a fait je sais pas combien d'opérations. C'est un grand soldat. Et dramatiquement, Yoni Netanyahu sera le seul soldat israélien à être tué à partir de la tour de
0: contrôle.
1: Et un autre soldat sera paralysé à vie par une balle qui lui sectionne la moelle épinière dans la colonne vertébrale. Il s'appelle Sorin Hershko. Il était à un mois de la fin de son service
0: militaire.
1: Il avait 19 ans.
0: Jean-Benoît Soussan, pendant que ce drame continue, que la prise d'otage continue, qu'il y a des négociations sous-main, qu'on vient de comprendre qu'il y a une préparation qui se fait de la part du côté du gouvernement pour un raid pour libérer les otages. Ce drame est vécu par la société israélienne, par le public, en particulier, en premier lieu, par les parents, évidemment, des otages, dans une démarche de grande tension et de reproche à l'égard du gouvernement de ne pas en faire assez. Au fond, comme on a pu entendre aussi à une époque avec les otages Hamas il y a quelque temps. Et là, il y a une gestion par le gouvernement Rabin assez intéressante parce qu'en fait, on donne tous les moyens aux familles de s'exprimer. On les reçoit, on met des lignes téléphoniques. C'est la première fois que les Israéliens vivent un tel drame, alors que pourtant il y a beaucoup d'infiltrations et d'attaques. Mais ce drame-là, collectif, il a une résonance particulière.
2: Oui, une résonance particulière, d'abord parce qu'il y a effectivement des Allemands, partie prenante avec des terroristes palestiniens, avec cet enlèvement, mais aussi parce qu'on est en 76, et on est dans une société traumatisée par la guerre du Kippour. Alors bien sûr, il y a eu le traumatisme d'abord de Munich, les attentats des Juifs athlètes tués en Allemagne en 72. Mais le vrai traumatisme, c'est Kippour. Les 2700 morts, plus de 10 000 blessés dans un pays d'à peine 3 millions d'habitants, avec en plus des failles dans l'état-major, des failles au niveau de la sécurité qui ont été révélées, qui sont révélées d'ailleurs par la commission Agranat quelques mois plus tard. Donc tout ça, tout le monde a ça en tête. La société israélienne est ébranlée par la guerre, et d'ailleurs un certain nombre d'Israéliens ont quitté le pays dans la mouvance.
0: Une crise de confiance.
2: Une vraie crise de confiance.
0: Après l'euphorie de la guerre des six jours, on sait. Hein. Donc il y a eu double coup. Il y a eu la guerre de Kippour.
2: Exactement.
0: Et ensuite,
2: une crise de confiance en même temps, une crise morale, parce que ce que les Israéliens ont éprouvé au moment de la guerre de Kippour, c'est moins la crainte de l'extermination, c'était plutôt la guerre des six jours au début, que la solitude absolue d'Israël. Parce qu'il ne faut pas oublier que lorsque l'armée israélienne a eu besoin de ravitaillement par l'armée américaine en pièces détachées et en munitions, des bases de Caroline du Nord jusqu'à Israël, il fallait une escale. Et tous les pays de l'OTAN, tous sauf un, ont refusé le droit d'escale aux avions américains. Celui qui a accepté, c'est le Portugal sur la base des Açores. Et ça, les Israéliens, tout le monde l'a oublié. Mais les Israéliens n'ont pas oublié. On est dans ce contexte-là après 76. En 76, je veux dire.
0: Et on est avec un Premier ministre qui, lui, a pris la succession de Golda Meir, oui, après donc la guerre de Kippour, qui a fait un long séjour, on le sait, comme ambassadeur aux États-Unis, Yitzhak Rabin, qui ensuite avait été un peu mis sur la touche pendant toute la période de la guerre de Kippour. Il avait trépigné parce qu'il voyait bien tous les problèmes en tant que chef, ancien chef d'état-major, qui ont fond à aboutir à la crise, et qui là récupère un pays, effectivement, comme vous dites, en crise de confiance, en lambeaux, et le voilà en train d'être obligé de prendre une décision, oui, très

0: grave. Il doit, Jacques Tarnero, décider de monter, valider une opération exceptionnelle qui va en fait déterminer le sort non seulement politique, mais le sort de la nation, en fait.
1: C'est évident. Le risque était considérable. Et Yitzhak Rabin a eu le courage inouï d'assumer ce risque. C'est lui qui décide, il est le dernier décideur, et quand il donne le top départ, les avions sont déjà en vol, l'unité, il y a 4 avions, un va se poser, piloté par quelqu'un aussi d'extraordinaire, qui est dans le film, qui s'appelle Shuki Shani, qui est le squadron leader des 4 Hercules, et il se pose dans le noir absolu, à NTB. Immédiatement des soldats descendent et balisent la piste d'aéroport pour que les autres Hercules puissent se poser. Tout ça dure que quelques minutes. C'est une opération fantastique.
0: Et préparée dans des conditions à l'aveugle, parce que il a fallu avoir, ce sont les agents du Mossad qui sont allés voir les otages libérés pour qu'ils leur racontent minute par minute, millimètre par millimètre, comment tout est organisé de manière à pouvoir reconstituer sur la base de récits, par des fragments de souvenirs, un champ opératoire.
1: Tout à fait. Ils ont reconstruit d'ailleurs en contreplaqué une maquette, ou plutôt le détail architectural de l'aéroport pour pouvoir savoir et dire à chacun des soldats qui fait quoi. Et c'est fondamental. Ça a été minutieusement préparé. Personne n'a dormi pendant 7 jours. Sauf Yoni Netanyahou, dont les témoins ont dit que pendant le vol à l'aller, il dormait très bien, tranquillement. Et j'ai pu interviewer des hommes du commando, et des témoins, et la capacité réactive des soldats israéliens a été absolument exceptionnelle. Ça dit ce que disait Georges tout à l'heure. Israël est dans une opération positive. Il ne subit pas le sort. Il le combat. Il le combat et il va le vaincre. Et quand les avions reviennent à Tel Aviv, il y a plusieurs témoins qui interviennent dans le film, en particulier Bernard Edinger, qui est le correspondant de Reuters, et qui dit la liesse populaire était aussi grande que la fête, que la déclaration d'indépendance d'Israël. C'est une opération qui va penser toutes les souffrances, les horreurs et les traumatismes de la guerre de 73.
0: Les Israéliens retrouvent la fierté et le sourire pour la première fois depuis 73.
2: C'est comme effectivement comme une compensation à l'immense blessure de 73. Tout à fait juste que dit Jacques. C'était presque une sorte de vraie compensation réussie. Mais ce qui est intéressant sur Rabin, qui est l'homme d'une décision difficile, c'est que sa formation intellectuelle. Rabin a été formé par Wingate, à la fin des années 30, l'officier anglais. C'est-à-dire, il a été formé aux techniques de commando. Des décisions rapides, des décisions hardies, des décisions courageuses.
0: La mobilité, c'est lui.
2: Et il est l'un des fondateurs, avec Yigal Allon, du Palmar. C'est-à-dire l'homme des opérations choc, 1941. Et on ne peut pas oublier que c'est lui, le chef d'état-major en 67. Quand il prend la décision en TB, c'est une décision très risquée, mais la décision du 5 juin 67 d'attaquer, c'est une décision tout aussi risquée parce que toute l'aviation israélienne décolle, sauf 5 avions pour la défense du territoire.
0: C'était pour vendre, entre guillemets, au gouvernement cette doctrine. Voilà. Le plan de l'attaque préventive qui n'avait jamais existé à l'époque de l'armée israélienne et qui était...
2: Donc c'est un homme prudent, mais en même temps un homme résolu.
0: Absolument. Et ce qui est intéressant, c'est que, pour terminer par là, c'est aussi une grande opération politique. Parce que pendant que l'opération se prépare, le gouvernement Rabin, et Rabin en premier, donne aussi l'ordre de faire croire au gouvernement français qu'ils vont accepter, qu'Israël va accepter de négocier avec l'OLP ce que souhaite le gouvernement français. Pendant ce temps-là, l'opération militaire se prépare. Ça, c'est le grand leurre de 76, d'entêter.
1: Bien sûr, parce que Israël craint des fuites. Si Israël avait dit à la France, nous préparons un assaut, et peut-être que des fuites bien intentionnées auraient pu se produire, auquel cas c'était très périlleux. Il suffisait aux Ouandais ou aux terroristes de tirer dans les pneus des Hercules qui avaient atterri, et les avions n'auraient pas pu redécoller. Tout était immensément risqué. Rabin a pris ce risque. Et c'est son honneur de l'avoir mené à bien. Israël redécouvre des bonnes couleurs le 6 juin 1976. Ça ne plaît pas au gouvernement français. Le communiqué officiel du porte-parole du Quai d'Orsay est de regretter le viol de la souveraineté de l'Ouganda. Et M. Giscard d'Estaing, qui est président de la République, ne répond pas au courrier d'Itzhak Rabin, lui annonçant que le raid a eu lieu, et ne lui dit pas merci. Il s'agit pourtant d'un avion français, de passagers français, d'un équipage français, et la France est très loin. Toute la presse salue en France l'exploit d'Israël, sauf Libération et l'Humanité et Rouge ou la cause du peuple. Mais Libération, le titre, c'est le 5 juillet 1976, championnat de terrorisme, Israël en tête, avec un éditorial de Serge Julli qui est le temps des hypocrites. Et où il dit, Serge Julli, que ce raid est un raid néocolonial. Ils ont attaqué.
0: Déjà.
1: Mais oui, bien sûr, déjà. Tous les ingrédients du moment que nous vivons aujourd'hui en France sont contenus dans l'affaire d'Entebbe. Toutes les attitudes sont repérées. Les gauchistes sont fidèles à eux-mêmes dans une stupidité extraordinaire, Serge Julli. La politique arabe de la France, l'intérêt de la, entre guillemets, la politique arabe de la France, qui préfère, n'oublions pas, qu'il y a eu l'épisode de boycott économique d'Israël, auquel Raymond Barre a souscrit, il a laissé faire. La politique, c'est Jean Sauvagnargue, qui est ministre des Affaires étrangères, qui a déjà rencontré Arafat. Voilà.
0: Et c'est un commandant de bord qui, lui, décide de continuer aussi cette tradition de résistance vis-à-vis donc des
1: le commandant
0: des,
1: de bord
0: des fascistes, sauve
1: des terroristes,
0: et ils sauvent l'honneur. Vous en TB, c'est votre opération TB à vous, Jonathan Hérault, c'est 10 ans de travail pour faire ce documentaire.
1: Oui,
0: comment avez-vous cette idée? Qu'est-ce que vous avez pu rassembler comme témoignage? Et qu'est-ce qu'on va voir?
1: Par hasard, il se trouve que j'ai pu rencontrer le pilote israélien du premier Hercule qui s'est posé à Entebbe, qui aujourd'hui, je crois, bon, doit être à la retraite, a représenté la société Lockheed qui fabriquait les Hercules 630. Un personnage fabuleux, auquel, qui avait été invité par Netanyahou à une visite à Auschwitz. Et Bibi, le frère de Yoni, l'interpelle et lui dit « Lève-toi ». Et il présente au public, qui est présent à Auschwitz, voilà un jeune homme qui était adolescent, qui a grandi à Bergen-Belsen, et il est le pilote de l'Airbus qui est venu sauver les otages à Entebbe. Et ceci est le cœur de l'histoire juive, dit Shuki Chani en réponse à Bibi Netanyahou.
0: De lequel Bibi Netanyahou a perdu, comme on sait, son frère, parce que c'était le frère. Et que donc, on malgré tout ce qu'on peut penser...
1: Il y a un article d'une journaliste israélienne d'origine italienne qui s'appelle Siama Nierenstein sur le destin de Yoni Netanyahou. Et elle le compare à Hector dans l'Iliade, l'homme qui n'aimait pas la guerre, qui ne voulait pas combattre, non, qui était prêt à combattre pour la cause qu'il défendait et qui va y laisser sa vie. C'est un héros au sens... mythologique de ce que veut dire.
0: Est-ce qu'on comprend avec vous deux, et c'est vraiment passionnant, c'est que cette opération Entebbe n'est pas simplement une opération de virtuosité opérationnelle.
1: Exactement.
0: Telle qu'on a pu en les connaître après et en voir encore jusqu'à nos jours. Mais c'est effectivement un moment qui vient raconter un moment de l'histoire du Proche-Orient, un moment de l'histoire du terrorisme, un moment important de l'histoire de la société israélienne, et c'est ce qu'on appelle effectivement un événement emblématique. C'est pour ça qu'on aura à cœur de pouvoir continuer à la fois regarder votre documentaire et à lire sur tout ce qui peut être dit sur cet événement.
1: Merci.
3: Merci à Georges Vansoussan et à Jacques Tarnérault. C'était un entretien réalisé également avec les moyens d'Academ. C'était donc Au-delà des lits, consacré à Entebbé 50 ans après. Merci à Daniel pour avoir programmé et préparé cette émission également avec moi. Et on se retrouve, j'espère, très bientôt pour un nouveau voyage au-delà des lignes sur RCJ. D'ici là, portez-vous.

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3: Bonjour. Ces symphonies suscitent tellement d'engouement aujourd'hui qu'on a peine à penser qu'elles ne commencèrent à s'imposer aux concerts et aux disques qu'à compter du milieu des années 60. Je veux parler de Gustav Mahler. Il y eut les chefs pionniers, tels ses proches que furent Otto Klemperer ou Bruno Walter. Puis vint le chef d'orchestre néerlandais Willem Mengelberg, qui fut également l'ami de Mahler et qui devint un des champions de sa musique, ce qui est assez paradoxal quand on songe qu'il se compromit très fortement sous le nazisme. Mengelberg, du reste, fut interdit de direction en Hollande durant 6 ans après la guerre. Et puis ce fut le tour du grand Leonard Bernstein, premier chef à avoir enregistré l'intégrale des symphonies du compositeur, et bien d'autres, tels Bernard Haitink ou Raphaël Kubelik. Et puis ce fut le triomphe du mouvement lent de la 5e symphonie avec le film « Mort à Venise » de Visconti. De son vivant, Mahler était beaucoup plus connu comme chef d'orchestre que comme compositeur. Mais aujourd'hui, il suffit de voir son nom sur une affiche de concert pour remplir la salle. Je me suis amusé à aller voir les programmes de la Philharmonie de Paris pour l'année prochaine et j'ai vu qu'à une dizaine de symphonies de Mahler y étaient données. Le 1er septembre, sa 4e symphonie avec l'orchestre du Metropolitan Opera New York dirigé par Yannick Nézet-Séguin. Les 9 et 10 septembre prochains, l'orchestre de Paris avec Klaus Makela dans la 3e symphonie. Et puis le Chant de la Terre, un des ultimes chefs-d'œuvre de Mahler, dirigé par Esa-Pekka Salonen à la tête de l'Orchestre de Paris. Et puis le 9 octobre, le New York Philharmonic Orchestra, dirigé par Gustavo Dudamel, dans la célébrissime 5e. Et puis l'Orchestre Symphonique de Dresde, le 2 novembre, dirigé par Daniel Gatti, dans la 10e symphonie, une symphonie incomplète, Mahler étant décédé avant d'avoir pu l'achever, et qui a offert de multiples versions qui ont essayé de reconstituer ce qui avait été perdu. Et puis le 9 novembre, ce magnifique orchestre qu'est le Concertgebouw d'Amsterdam, dirigé par Klaus Makela, dans la 7e de Mahler. Et puis l'Orchestre de Paris, dirigé par Len Gilbert, le 15 janvier, et bien d'autres. Et enfin également le Chicago Symphony Orchestra, dirigé par Klaus Makela, dans la 9e symphonie de Mahler. J'en oublie bien sûr beaucoup. Il y a d'autres théâtres qui offrent ces symphonies, le Théâtre des Champs-Élysées et beaucoup d'autres salles à Paris, dans la Maison de Radio France. Et partout en France, on pourra écouter du Mahler, donc un triomphe posthume pour ce génial compositeur. Et son heure est donc plus que venue. Quant à moi, j'aurai le plaisir de vous retrouver dimanche prochain pour une nouvelle interview. Bonne journée sur RCJ.
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4: Quand le passé revient en boomerang, pas moyen de lui échapper. Image qui se bouscule. Lumière de l'enfance, florilège de parfums et de couleurs, mais souvent, derrière tout cela, se glissent des ombres. Je suis très heureuse de vous recevoir, Emmanuel de Boisson, pour ce livre que j'ai beaucoup aimé, Tendre Maroc. C'est donc publié chez Calman Lévy. C'est vraiment un très beau livre, bouleversant, sensible et je dirais courageux. Courageux parce que c'est le retour à Mohammedia, c'est donc tout près de Casablanca. C'est le lieu où vous avez passé votre enfance, de 6 ans à 13 ans, et ensuite beaucoup d'été. Donc, c'est vraiment un lieu qui vous imprègne. Et ce retour a été rendu possible, vous l'écrivez dans ce livre, quand vous avez eu cet arrêt cardiaque terrible, il y a 4 ans à peu près. Vous avez failli perdre votre vie, vous en avez tiré un très beau livre. Vous étiez venu ici, un coup au cœur. Et donc, cette fragilité après la maladie, ça vous a donné une force, et la force d'affronter ce passé, qui est un passé lumineux, bien sûr. On voit une petite fille, en tout cas, qui s'appelle Emma, puisque c'est entre l'autobiographie et puis vraiment le roman, qui est timide,
0: sensible, très aimante, Emma. Ils ont 5 enfants, enfin, ils seront 5 à la fin du roman, parce que la mère va être enceinte 2 fois. Et donc, elle a cet art de visualiser les choses, de sentir les odeurs, d'observer. Et ce qui est formidable, c'est que c'est vraiment le regard d'une enfant qui se porte sur ce paysage, sur ces gens. Et puis, il y a sa mère, qu'elle adore, qu'elle adule, et qui est une femme, je trouve, c'est une vraie héroïne de roman, parce que elle est peu maternelle parce qu'avant tout, sa mission, c'est de donner aux autres, aux plus démunis. Et ça, sa petite fille, elle peut pas comprendre. Elle a l'impression d'être abandonnée. Et on va voir comment elle va résister avec le goût des mots à l'école. Elle va d'ailleurs avoir un professeur qui va l'aider. Et puis bon, ça va être la naissance d'une vocation. Ça va être une belle histoire d'amour. On verra Mehdi, qui est un de mes personnages aussi préférés. Et puis toute cette famille, tous ces gens autour d'elle qui sont chaque fois des portes d'ouverture, et ça vous en parlez admirablement. Alors déjà ma première question, alors quand même toujours rappeler, vous êtes journaliste, vous avez écrit beaucoup de beaux livres, vous écrivez aussi pour L'Arche, entre autres, j'oublie peut-être d'autres choses, vous êtes avant tout romancière, on va dire, hein.
5: Oui.
0: En tout cas, voilà, c'est ça. Ce que vous aimez par-dessus tout, c'est d'écrire des histoires, de partir dans des histoires. Et vous dites, moi ce qui m'a fascinée, c'est comment vous avez fait ce travail de mémoire. Ça vraiment, comment vous arrivez à être dans la peau d'une petite fille qui se métamorphose, on va la voir se métamorphoser, mais à tout capter.
5: Alors, merci Caroline pour tout ce que vous avez dit, c'est vraiment formidable parce que c'est tellement complet, tellement senti, bienveillant. Comment je me suis mis dans la peau de cette petite fille? D'abord, c'est vrai que j'étais dans un état de vulnérabilité, après cet arrêt cardiaque. Ce moment a été le coma, ce que j'ai vécu était douloureux, mais donc j'avais besoin de me ressourcer, de me réfugier dans ce paradis qu'est l'enfance, qui est un jardin des délices, et comme dans tout délice, il y a des ombres et des lumières, comme vous l'avez dit. Et je me suis mise à écrire dans un état, je dirais, de rêve éveillé, c'est-à-dire voilà, me laisser aller, laisser venir. Les images, les odeurs, les sensations surtout. Et c'est, je vais vous donner un exemple. J'ai une amie marocaine qui m'a offert de l'eau de fleur d'oranger.
0: Oui, cette amie Myriam.
5: Cette amie, voilà, je me suis mis un peu d'eau sur le visage. Et cette odeur un peu sucrée, écœurante, a permis de faire rejaillir en moi des sensations très précises du moment où je prenais le thé avec ma mère chez le Pacha. Et on mangeait des cornes de gazelle et des gâteaux.
0: Et tout revient.
5: À la fleur d'oranger. Et tout revient par une odeur. L'odeur, voilà, l'odeur des citronniers, l'odeur du mimosa, l'odeur du cumin. C'est d'abord une mémoire sensorielle, l'odeur, les couleurs, qui petit à petit rejaillit. Une sensation aussi de vertige, de peur, de timidité.
0: C'est vrai qu'elle oscille souvent entre différents sentiments, cette petite fille. C'est ça qui est formidable. Et elle a ce talent, elle aime les odeurs. Elle se réfugie dans les odeurs. C'est pour elle une sorte de refuge.
5: Alors, c'est une petite fille solitaire, très rêveuse. Et justement, avant le Maroc, parce que il y a une vie avant, elle a été pas très aimée.
0: On va raconter tout ça.
5: Ce livre, c'est l'histoire d'un manque d'amour.
0: D'un manque d'amour
5: et d'une quête éperdue de l'amour.
0: Et d'essayer de comprendre pourquoi ce manque d'amour. C'est ça qui est très beau. Hein, lâche rien. Et vous dites au fond que quand elle va sentir ce parfum qui va lui rappeler toute son enfance. Elle va retrouver là, elle sait qu'il y a un réservoir de poésie et de beauté. Il y a la beauté qui est omniprésente. Cette petite fille, elle a le goût de la beauté. Et ça, je voudrais que vous nous racontiez au fond comment vous avez raconté l'arrivée. Alors, il faut quand même parler rapidement de la famille, on y reviendra plus longuement, avec un père qui est un personnage que j'aime aussi beaucoup, qui est un doux rêveur, qui aime des expositions, qui part en expédition, ça se passe parfois très mal. Et il est conciliant, et il adore sa fille, mais il peut pas toujours être trop conciliant. Lui, il vient de Strasbourg, et Blanche, qui est bretonne et amoureuse au fond des Berbères, et qui va devenir, elle va se fondre dans cette culture, c'est là où elle est vraiment une aventurière. Quand vous racontez les expéditions dans l'Atlas, elle est capable, elle apprend le marocain de se métamorphoser. Elle est vraiment formidable. Et donc, elle vient d'un milieu de grands bourgeois, d'intellectuels. Voilà. Donc, tous les deux, ils sont liés aussi par la foi. Et ils vont arriver pour les besoins du mari, hein, dans une maison de fonction.
5: Il y a une histoire derrière quand même. Ouais. Cette mère, elle a eu un père qui a œuvré pour l'indépendance du
0: oui.
5: Maroc.
0: Oui.
5: Donc il y a un désir d'aller vers les Marocains qui est vraiment fasciné dans son histoire à elle, qu'il faut préciser.
0: Alors, ça aussi, on va le dire, c'est important. Mais je voudrais que vous essayiez de raconter comment, voilà, quand elle, les sensations que cette petite fille a quand elle arrive. Alors, c'est vrai que vous parlez d'abord des odeurs, mais elle capte tout, aussi bien l'odeur pestilentielle de l'usine, parce qu'il y a une usine un peu loin qui est nauséabonde, et puis l'odeur de la mer, l'odeur des citrons, de l'eucalyptus, enfin, tout se mêle. Et puis quand elle arrive là, où c'est un peu désert autour, c'est quand même un Éden. C'est un espèce d'enclos de verdure.
5: Un enclos de verdure sur des marécages.
0: Très étrange
5: aussi. Complètement isolé à Mohammedia, dans un quartier fantôme, où il devait y avoir des constructions qui n'avaient pas été faites à l'époque. Et donc, il y a cet îlot de verdure au milieu de marécages et de ouvreaux, des bandes de jeunes, des chingaleux, une espèce d'atmosphère qui peut faire peur, avec cette Samir au loin, à côté du golfe du Roi, la Médina derrière, le bidonville qui est énorme, et beaucoup, beaucoup de pauvres, et des quartiers où il y a beaucoup de gens qui se mêlent, juifs, chrétiens, arabes, tous ensemble mêlés, dans un quartier de la ville entre la Médina et l'Alia.
0: Ouais.
5: Donc c'est une cité balnéaire qui en apparence peut être très agréable. Elle a un passé avec ses hôtels fameux dont.
0: Mais elle voit une menace quand même.
5: Mais il y a toujours
0: une
5: menace.
0: Elle sent toujours la menace.
5: Et tout
0: elle.
5: Le roman va être construit autour de petits signes annonciateurs. De menaces par manque de protection de la mer et par le danger latent dans ce pays où malgré toutes les protections qu'on peut avoir, on est quand même à la merci.
0: Il y a quand même un danger. Mais alors, elle voit aussi des choses merveilleuses. Elle voit un magnifique bassin avec des mosaïques, avec des poissons rouges.
5: Oui.
0: Il y a des arbres extraordinaires. Le comment on dit, le caoutchoutier?
5: Caoutchoutier, qui a des racines qui passent sous la maison.
0: Le bougainvillier, c'est quand même un paradis.
5: Oui.
0: Pour une petite fille.
5: Et c'est aménagé par la mère de façon à ce que les enfants puissent y jouer beaucoup, par des petits chemins, pour faire du vélo.
0: Alors, ce jardin est
5: un lieu d'imagination.
0: Ouais.
5: C'est-à-dire que c'est un jardin avec une scène de théâtre pour les enfants, comme une grande pelouse bassine au milieu, ou inventée.
0: Et la mère dessine, elle imagine ce paysage. Et c'est vrai qu'il y a l'art des odeurs, parce que c'est vrai que vous incarnez cette histoire par des odeurs et aussi par un trait de dessin. Et ça revient très souvent. Il y a un moment où vous parlez alors de Catherine, qui est la grand-mère maternelle. Et c'est beau, vous dites qu'elle a des cernes myrtilles, comme un personnage de Modigliani.
5: Oui.
0: Il y a toujours des références picturales dans toutes vos descriptions. Je trouve que c'est comme un trait de dessin.
5: Ben oui,
0: que les mots se confondent avec le pinceau.
5: Oui, moi j'aime beaucoup peindre, je peins des tableaux impressionnistes et c'est vrai que j'écris de cette même manière, en impression. Parce que et la peinture, pour moi, c'est l'art majeur, quoi.
0: Alors, on est avec Emma, une partie de vous, dans cet endroit-là, et on regarde tout à travers ses yeux, à travers son regard. C'est ça que je trouve très beau. Et comment vous avez pu retrouver les sensations qu'on a enfant? Alors, déjà, il y a une première chose, c'est qu'elle se sent décalée tout de suite, parce que bien sûr, c'est une demeure, la mère veut Blanche que ça marche. Donc il y a des domestiques, elle va apprendre à les découvrir petit à petit. Il y a le cuisinier, qui est un beau personnage parce qu'il ne sait pas lire. Donc quand on lui donne des menus à faire, à exécuter, il se débrouille, mais il va apprendre. Il y a une femme, Zina, qui fait très peur, je trouve qu'elle a des très grands pieds. Puis elle va être un peu une délatrice. Après, quand notre Emma va grandir... Elle est là.
5: Elle fait peur. C'est la Fatma chef, mais elle
0: fait peur.
5: Oui.
0: Il y en a d'autres qui sont beaucoup plus bienveillants. Jeanne. Enfin,
5: il y a la nounou.
0: Il y a tout ce petit peuple. Et quand même une idée, alors que la mère n'a pas du tout ça. Elle prône quand même l'égalité. Elle veut aller vers les démunis. Mais il y a quand même une hiérarchie sociale.
5: Bien sûr.
0: Et la petite, elle le sent. Et je vous lis. J'éprouve le sentiment poisseux de faire partie de ceux qui sont du côté du manche, avec l'envie de me dissoudre dans l'air, comme le génie d'Aladin. Elle est toujours dans l'enfance, dans ses mots.
5: Elle est gênée parce que c'est vrai que sa mère, fait du social, entre guillemets. C'est-à-dire qu'elle est toujours à s'occuper des pauvres, des autres, avant de s'occuper de ses enfants, souvent. Et parfois, c'est gênant quand, elle leur donne des petits cadeaux, ou elle fait des distributions, d'une manière un peu paternaliste.
0: Et ça, c'est intéressant parce que entre le don et la charité,
5: oui.
0: Il y a des moments où on en parlera, une scène très très belle dans les bidonvilles où elle emmène sa fille. Mmh. Et ça, c'est très fort. Et puis là, elle est quand même la chef. La chef d'une équipe de gens du petit peuple.
5: Oui, oui.
0: À ce moment-là.
5: C'est une femme de tête, une femme assez organisée, très autoritaire, qui est très active là-bas. C'est une mission qu'elle s'est donnée en allant au Maroc, c'est de rencontrer les Marocains, d'aider les plus démunis, et elle le fait de manière très organisée, et faire des distributions de nourriture, donc dans le bidonville, et des cours de morale aux jeunes filles, pour pouvoir les émanciper, ces jeunes marocaines. À l'époque, il n'y a pas cette radicalisation qu'il y a aujourd'hui. Elles peuvent avoir un travail, elles peuvent espérer avoir une vie plus agréable que leur mère. Et Blanche va avoir un rôle clé auprès de ces jeunes marocaines.
0: Mais elle a quelque chose de terrible, parce que sa fille l'observe. Déjà, le fait qu'elle contrôle tout, alors elle fait des listes, pour rien oublier.
5: Des listes.
0: Elle fait des listes, mais alors elle raconte que chacun dans la famille, donc il y en a, donc il y a l'aîné Jean-Marc, il y a Alice, la petite sœur, qui est très turbulente et très agaçante, et puis il y aura Louis, et puis après un second bébé. Alors, en même temps, elle a un désir fou de maternité. Elle est très puissante quand elle est enceinte.
5: Tout à fait.
0: Et puis après, quand elle a le premier bébé, Louise, quand elle arrive là-bas, elle est enceinte. Ben, elle l'allaite pas. C'est encore, elle a le droit. Mmh. Et surtout, elle le confie tout de suite à la nounou.
5: Tout à fait. Oui.
0: C'est très étrange. Et ça, elle l'observe. Mmh. Puis elle voit aussi que, donc chacun a sa place assignée. Alors, ils sont tous habillés pareil. Ils ont des bains avec peu d'eau, ils se couchent tôt. Il y a une organisation martiale.
5: Ah oui, très martiale. Avec la religion qui a un rôle très important, la prière du soir, les messes, l'organisation. Et donc Emma va très vite étouffer. Elle se rend pas compte au début, petite, mais à un moment, elle va prendre conscience.
0: Et puis surtout, elle est en manque d'amour. C'est une petite fille qui a besoin vraiment d'amour, d'affection. Oui. Et il y a aussi un très beau moment où vous dites que... Parce qu'elle va sans arrêt chercher l'affection de sa mère, lui montrer qu'elle est très bonne à l'école, elle cherche tout le temps, et elle est extrêmement touchante. Alors sa mère déjà lui dit qu'elle est collante. Et puis elle dit... C'est vrai qu'il y a un âge où elle dit qu'elle est dans cet entre-deux où on a besoin de se sentir aimé ou pas aimé. Et elle ne sait pas si sa mère l'aime ou l'aime pas.
5: Oui, elle s'interroge toujours. C'est permanent, c'est une angoisse permanente. Alors elle l'écoute beaucoup, sa mère se plaint beaucoup, beaucoup. Mmh. C'est une femme finalement qui a eu des peurs dans sa jeunesse, qui a quelque chose, un secret, qui est une vraie... Elle est très intrigante.
0: Elle est très mystérieuse, elle sent qu'il y a une énigme.
5: Ses heures, elle va avancer tout doucement. Comprendre ce qui s'est passé dans son histoire et dans la transmission d'une femme à l'autre.
0: Ouais. C'est une des grandes questions.
5: C'est pas conscient, mais c'est,
0: elle le sent.
5: Elle le sent et elle va interroger beaucoup sa grand-mère pour comprendre ce qui s'est passé dans l'histoire des femmes de génération en génération, de façon à ce qu'elle soit si peu maternelle.
0: Ouais. Alors, en même temps, elle vit dans un monde merveilleux et ça, avec cette souffrance du manque d'amour, je dis juste un petit passage, quand il y a des invités, les enfants mangent à la cuisine avec Laocine. Nous, les enfants, bon, autour d'une table où Laocine nous propose des croque-monsieur ou des croque-madame dont je sens encore le craquant du gruyère sur ma langue. C'est vrai, ça?
5: Oui, je sens tout à fait ce croque-monsieur.
0: Et le cuisinier se met à chantonner, Hitler en pyjama et Mussolini en chemise de nuit. Oui. Et nous reprenons le refrain sans savoir qui sont Hitler et Mussolini. Dehors, la nuit éclaire le jardin bleu. Nous sommes dans la clameur de la ville qui bruit autour de nous. Des motos grognent, un âne brame, un poste de radio criaille, des types s'injurient, une sirène siffle, le muezzin n'en finit pas de se plaindre et les vagues de rouler. C'est le merveilleux, ça.
5: Oui,
0: ces enfants sont proches du merveilleux. Et ça guérit quand même de beaucoup de choses. Hein. Alors, ce qui est très étonnant, parce que c'est vraiment un des points très importants du livre et très subtil, c'est ces rapports entre mère-fille. Mmh. Et à la fois... Elle est très souvent brimée, Emma, et en même temps privilégiée. Déjà, son père souvent lui dit qu'elle est la préférée. Et puis la mère la fait monter dans sa chambre quand elle a des migraines, des sinusites. Mais c'est elle qui monte dans la chambre et elle s'assied au bord du lit.
5: Au bord du lit.
0: Et elle parle.
5: Et elle l'écoute se plaindre pendant des heures au bord du lit. C'est une chose que, voilà. Et se plaint de quoi? Est-ce qu'elle se plaint?
0: Et pourquoi c'est elle qu'on désigne?
5: Parce que c'est l'aînée et qu'il y a une espèce de... Elle se sent...
0: C'est pas Jean-Marc.
5: Non, c'est un rapport de mère à fille, qui est quand même très particulier, parce que c'est vrai que c'est culpabilisant d'avoir une mère qui sans arrêt se plaint de tout, du climat, de ne pas avoir eu assez de vacances, de ne pas être partie en voyage de noces, d'avoir des sinusites qui n'en finissent pas. C'est une femme qui est criblée de peur, d'angoisse, c'est des angoisses qui sont anciennes, qui viennent de la guerre aussi. Ça, c'est une chose qui se révélera petit à petit. Ouais. Des terreurs de quand elle avait 15 ans, qu'elle était pendant la guerre. Et donc pour une petite fille, écouter sa mère comme ça se plaindre et ne pas tenir trop compte d'elle vraiment, pas l'écouter, mais surtout c'est lourd. C'est un fardeau lourd à porter.
0: Alors, il y a cette scène qui est très forte et à la fois terrible, parce qu'un jour, sa mère, alors elle est très fière, Emma, va l'emmener en voiture dans le bidonville pour essayer de lui montrer ce qui se passe. Et elle va, sa lutte pour les démunis. Et là, au départ, elle est terrifiée, parce qu'elle rencontre comme un coupe-gorge. Elle voit
5: Ça fait peur.
0: Ça lui fait très peur. Et puis, elle va comprendre que sa mère, qui parle le marocain, qui connaît, au fond, chaque misérable du
5: pays. Elle connaît tout le monde.
0: Elle connaît tout le monde, elle est respectée, elle sait tracer les routes des uns des autres. Et elle, surtout, elle se livre à sa fille et elle lui dit, tu vois, voilà, pourquoi je fais ça? Que quand elle était jeune, il y a la famille, on va apprendre que Georges est un grand avocat dont vous avez déjà parlé, donc ça c'est son père, c'est le Faubourg Saint-Germain, et elle en a assez de cette atmosphère un peu mondaine, frelatée.
5: Depuis longtemps, puisqu'elle a déjà été à Nanterre dans les...
0: Et c'est ça, elle va à Nanterre et elle explique qu'à Nanterre, elle va déjà, elle fuit. Oui. C'est une façon d'exister, quoi, pour elle.
5: Oui, bien sûr, c'est une façon de se donner bonne conscience, mais bon, c'est aussi, elle se sentait très utile et je pense qu'elle recevait beaucoup de reconnaissance de la part de tous ces Marocains qu'elle aidait, parce que là, elle va justement dans une famille, dans ce bidonville où il y a 12 enfants, une mère qui vit vraiment sur la paille, sur des nattes, dans une petite baraque en tôle, et elle va donc prendre une des filles pour travailler à la maison, qui va pouvoir ensuite peut-être faire des études. Voilà,
0: Alors, à ce moment-là, Emma comprend quelque chose. Elle est heureuse. Je suis contente que tu sois venue avec moi. Ça me fait plaisir que tu saches ce que je fais. À ces mots, elle s'illumine. Elle devient ma reine, celle qui brave les dangers et sauve des vies, celle qui me fait confiance, ma grande sœur, ma confidente. Et je voudrais être digne d'elle. Je voudrais moi aussi aider les plus démunis. Je comprends mieux pourquoi elle nous délaisse, pourquoi elle se donne tant de mal. Les enfants du bidonville ont plus besoin d'elle que nous. Alors, elle le comprend à un moment, puis après ça s'efface quand même. Absolument. Parce qu'il y a la souffrance qui est toujours là. Ce qui est très beau, c'est que la façon de vous montrer comment cette petite fille va réussir à s'émanciper par petites choses, tout en adorant sa mère. Que ça soit à l'école, là aussi, quand vous parlez des mots, alors, faut dire que cette école, vous dites que juif, chrétien, musulman, tout le monde est mêlé.
5: Tout à fait.
0: Vous avez des souvenirs précis?
5: Des souvenirs très très précis dès les toutes petites classes, qui avaient des vacances juives, chrétiennes, musulmanes. C'était formidable d'ailleurs.
0: Bah oui.
5: Et il y avait une atmosphère, on voit les photos d'ailleurs, il y a de tout, dans ces classes. Et tout le monde s'entend très bien et ça se passe dans l'harmonie. Et c'est dans ce cadre de cette petite école que Emma va rencontrer Mehdi.
0: Ah, Mehdi
5: mi-marocain, mi-espagnol.
0: Fils de pêcheur.
5: Et qui est un fils de pêcheur, qui est un garçon assez énigmatique. Pour Emma, c'est un autre monde. Il vit dans un quartier plus pauvre. Sa mère elle va travailler chez le coiffeur. Elle va divorcer. Mmh. D'ailleurs, le divorce à l'époque, c'est pas trop bien vu.
0: C'est mal vu.
5: Et il va se passer progressivement une histoire
0: Très belle,
5: mais très douce. D'abord, ce sont deux enfants qui échangent des jeux.
0: Et il va devenir son chevalier, parce qu'il y a une maîtresse un peu plus tard, très méchante, qui donne des coups de règle à la petite
5: Emma.
0: Et il va s'insurger.
5: Ça, les coups de règle, c'est vrai. Les coups de règle, à cette époque, quand on ne savait pas ces tables de multiplication, bang, bang, on vous frappait sur les doigts avec des coups de règle.
0: Et là, il est toujours présent.
5: Et là, il prend sa défense.
0: Et il est très beau. Il a des yeux, dites à maman, il a des yeux couleur... bleu du lac, de couleur
5: lac de montagne.
0: Lac de montagne, j'adore cette expression. Et puis surtout, il est lucide. Il lui dit, tu sais, on s'aime, mais on vient pas du même monde.
5: Oui.
0: Il est très intelligent. Il sent très bien. Elle rêve de lui comme l'amour de sa vie.
5: Oui, c'est et un fantasme, aussi. C'est un point charmant, c'est ça pour Mehdi. Et ça restera, d'ailleurs, quand elle reviendra pendant les étés, deux étés de suite,
0: il va y avoir une cherche.
5: Voilà, une nuit, un bain de minuit, un premier baiser, flirt.
0: Moi, j'adore ce personnage.
5: Interdit, c'est ça qui m'intéressait, c'est justement le monde interdit, c'est comme l'amant de Marguerite Duras sans passer à la sexualité autant, mais c'est ce passage-là vers un autre
0: univers. C'est lui qui va la mener à
5: univers.
0: Ça. Un autre lien. Et alors, il y a le monde des mots. Alors, ça commence là, quand elle est petite. La langue, parfois, t'arrive de ce côté. Et ce que j'aime, c'est que chaque mot en appelle un autre. De sorte qu'il forme un petit train où la locomotive est le sujet, le verbe, le wagon-bar. J'aime les mots, ceux qui chantent, sifflent ou vagabondent, ceux qui sont suspendus par des pinces à linge. J'adore. Ceux qui assemblent, ceux qui bloquent, je me relis, hésite, gomme, bar. Et pose un point final en guise de signature. Elle commence à avoir la jouissance des mots.
5: Ah oui,
0: ça
5: très
0: commence
5: tôt.
0: Là.
5: Les mots et la lecture.
0: Et la lecture.
5: Donc je cite beaucoup de romans, un premier roman.
0: Ça, ça Jalna, commence d'abord
5: avec la série des Jalna, Le Grand Mol.
0: Ça commence
5: les premiers romans d'enfants
0: aussi.
5: Club des
0: Cinq, moi j'adore. Le
5: Club des Cinq, Le Clan des Sept,
0: etc. Ça commence avec ça. Ça va être son refuge.
5: Marie Poppins, elle va jouer Marie Poppins aussi.
0: Mais elle a ses mots. Poupées aussi, où elle a même beaucoup d'imagination sur ses poupées. C'est comme un roman.
5: Ah ben les poupées, c'est le début des scénarios de romans.
0: Ouais.
5: C'est-à-dire qu'on passe son temps, les enfants, faut les laisser jouer, faut pas qu'ils regardent trop souvent ça c'est très très mauvais pour eux, les écrans, parce qu'il n'y a que dans ces moments de création de jeu pendant des heures et des heures et des heures où on peut vraiment tout imaginer des histoires avec ces poupées.
0: Elle a le don de l'imagination.
5: Et donc c'est ça, à la fois oui se rassurer, recréer, se donner un rôle et vivre quelque part un peu en avance qu'on va vivre plus tard avec ses poupées.
0: Avec ses poupées. Et elle a aussi le goût, enfin, elle a un petit monde, elle aime certains animaux, elle a peur d'autres, mais elle a deux hamsters et c'est très drôle. Est-ce que vraiment vous avez eu des hamsters qui s'appelaient
5: le tiers état et la bourgeoisie?
0: Ah oui,
5: absolument.
0: Sais.
5: C'était atroce parce que la bourgeoisie n'arrêtait pas d'attaquer le tiers état et de lui manger toutes ses graines, de sorte que le tiers état a dépéri petit à petit.
0: Moi, plein c'était de trop tôt, c'était plus
5: mal. C'était horrible.
0: Mais c'est très très drôle. Donc elle a ce refuge là et puis les choses sont animées pour elle. Je voudrais lire ce petit passage. Sa mère voudrait la mettre dans les pattes d'une jeune fille, mais ça n'a pas envie, elle aime être seule par
5: moment. Elle crée une amie, elle n'en a pas d'amie, donc elle voudrait qu'elle la sociabilise, si on peut dire.
0: Alors, dès que cette amie est partie, je cours au bout de la terrasse vers un pan de la haie que des grappes de pois de senteur ont colonisé. Florilège de violets chinés, de neige, de roses et mauves, aux corolles offertes avec insouciance. Yeux mi-clos, je respire leur parfum léger qui s'évapore aussitôt et je contemple les roses de la plate-bande qui jouissent de leur fugitive beauté, silencieuse et immobile. En partant, je remercie les fleurs de ce moment délicieux. Ça, j'adore.
5: C'est très proustien.
0: Oui?
5: Oui, oui.
0: Parce qu'il faut accepter de remercier.
5: Parce que je pense que c'est Proust a des passages extraordinaires sur les fleurs.
0: Ah ben, sur les fleurs. Magnifique.
5: Je l'ai relu et je m'en suis inspirée parce que c'est tellement beau et c'est vrai que j'aurais voulu en dire plus, justement. Mais c'est vrai que ce remerciement d'un moment merveilleux avec les pois senteurs et les roses,
0: c'est vrai que c'est très Proustien.
5: Oui. Ça va rendre grâce aussi à la nature.
0: Oui. Et puis, aux choses qui vous entourent, qui ont une vie. C'est qu'on leur donne une vie aussi. Hein,
5: je leur donne des, je les personnifie.
0: Ouais. Alors, son émancipation, elle a aussi de la curiosité d'observer et elle va voir d'autres mondes. Alors que ça soit pendant des vacances, où elle va passer ses vacances, par exemple, chez des grands-parents paternels, où il y a une grand-mère, elle aussi merveilleuse, parce qu'elle commence à observer une femme qui a eu 6 enfants coup sur coup. Mmh. Et en même temps, elle est d'une grande bonté.
5: Oui. C'est la bonté personnifiée.
0: C'est la bonté personnifiée. Et puis là, dans cet espace-là, elle a sa cousine qui aura un rôle important, Camille, qui est vraiment à la fois gentille et totalement délurée. Elle a peur de rien. Bon. Et elle découvre un autre monde. Et là aussi, c'est très, très bien décrit. Un monde très poétique, celui de la forêt. Où vous dites que j'étais la petite fille aux jacinthes, les bras pleins d'étamines. Elle se transforme chaque fois, dans tous les paysages, elle se transforme. Et puis, elles font plein de choses interdites, dont aller sur une petite île du lac qui est interdite. Et ça, c'est très, très drôle aussi, ça. Découvre cet espace-là.
5: C'est un endroit extraordinaire. C'est le 19e siècle. entre le bois, la fabrique, la ferme, ou la propriété au milieu, une espèce de vie autonome.
0: Ouais.
5: Et l'amitié avec Camille va être fondamentale. C'est un peu l'amitié entre deux filles, deux cousines comme ça, qui est pour Emma, c'est l'évasion, c'est elle qui va l'aider à sortir de ce carcan, de cette morale qui lui pèse beaucoup.
0: Ouais, qui est très elle répressive.
5: Ça va être avec Mehdi et l'écriture, et Camille, ouais, et la famille Rochebrune, dont on va parler sans doute, qui est un peu mon côté de Guermande.
0: Ouais.
5: Ce sont toutes les possibilités d'évasion, d'ouverture, de recréation d'une autre famille, d'autres liens,
0: ouais,
5: et possibilité de s'émanciper.
0: Mais même quand elle va rencontrer Catherine, enfin qui est donc la famille maternelle, donc la femme de Georges, on va comprendre beaucoup de choses. Ou chez Georges d'ailleurs, quand elle rentre et qu'elles peuvent écouter la télévision, les oraux, les bonbons, sa liberté, et elle va comprendre quand même quelque chose parce qu'elle voit que Catherine, quand Blanche vient là, il y a aucune tendresse entre elles deux. Et ça la heurte. Et plus elle va grandir et plus elle va mûrir. Elle le dit, elle l'écrit, depuis plusieurs générations, entre les femmes de la famille, quelque chose s'est grippé, fissuré, une ligne de faille qui remonte de loin. Elle va essayer de comprendre. Quand elle va, plus tard, elle aura les armes pour le faire. Et il y a des moments où elle a envie de quitter cette famille. Et donc, il y a cette femme,
5: cette autre famille. Marie-Rose Rochebrune, qui est une
0: grosse femme.
5: Mère. Alors, c'est le contraire de sa mère.
0: Elle est joyeuse, elle rit.
5: Sucrée, enveloppante, sensuelle, et qui lui dit des mots tendres.
0: Qui croit en elle.
5: Voilà, qui croit en elle, c'est sa mère de substitution.
0: Ouais.
5: Et elle a des enfants aussi, avec qui il y a des rapports très très proches. Ils s'embrassent tout le temps, ils serrent dans les bras. C'est une révélation, hein, pour Emma, cette famille-là. Alors, c'est la famille rêvée, pour moi. C'est la famille fantasmée aussi.
0: Et elle rêverait que ça soit sa famille d'adoption.
5: Oui et non, parce qu'en même temps, je crois qu'une mère qui lui donne peut-être trop d'amour ou pas assez d'amour.
0: Ouais.
5: Alors, le peu d'amour peut-être aussi un moteur, une source de création, de manquer d'amour et de se construire justement en compensant par l'écriture.
0: Parce qu'il y a un moment où elle va être vraiment très brimée. Vous parlez très très bien de l'adolescence. Très bien. Alors, c'est vrai qu'il y a une bande-son. Formidable dans votre livre, les années 70, les pantalons, quoi, pas de def, enfin tout ça où elle est, parce qu'elle est habillée en petite fille encore avec
5: au début,
0: socket. Donc elle en peut plus, elle a envie de tout jeter à la poubelle. Donc et puis il y a la morale de sa mère qui va lui dire à maman, les garçons sont dégoûtants.
5: Ouais.
0: Et ça s'imprime en elle.
5: Parce qu'elle a fugué, qu'elle est allée faire un bain de minuit, que tout ça c'est interdit pour ça.
0: Ouais.
5: Et ça affole totalement. Il y a une peur de la sexualité.
0: Ouais.
5: C'est le sujet tabou entre les femmes de la famille. On n'en parle pas.
0: On n'en parle pas.
5: Et d'ailleurs, l'écriture, c'est on ne parle pas de sa vie privée. Tu vas pas écrire parce que c'est du narcissisme, c'est de l'égoïsme, l'écriture.
0: Ouais.
5: On ne parle pas de tout ça. Tu révèles rien. Et donc, il y a des sujets tabous comme ça. Et la sexualité, c'est réservé au mariage. Ça, vraiment, c'est pour plus tard.
0: Il y a une foi qui est très punitive. La façon de vivre la foi.
5: Ah oui.
0: Vraiment.
5: Qui évoluera plus tard. Mais là, pour l'instant, elle est très, très culpabilisante.
0: Le père subit.
5: Oui, le
0: père. On sent bien qu'il voudrait la laisser vivre.
5: Oui.
0: Enfin, il n'y arrive pas.
5: Il est aussi trop bridé.
0: Il est trop bridé.
5: Oui.
0: Alors qu'il est rêveur. Enfin, il rêve à des voyages extraordinaires.
5: Oui, c'est un homme plein d'idéal, qui rêve.
0: C'est un paysage très poétique, je trouve.
5: Qui est très poétique. C'est un personnage qui ressemble à Charlton Heston, d'ailleurs, qui a une belle gueule d'acteur américain. Mais en même temps, il ne peut pas, parce qu'il est soumis à cette foi, cette ambiance.
0: Et cette femme, au fond, qui répète une grande aventurière. On se dit qu'elle aurait pu avoir un autre destin. Chez un moment, quand elle va gravir l'Atlas, voir les autres populations, on se dit que si elle avait lâché quelque chose, elle aurait pu partir et vivre une autre vie.
5: Oui, c'est juste, Caroline. Ça, elle aurait pu vivre autrement.
0: Mais elle a ce devoir.
5: Mais elle a déjà pris le contre-pied de sa propre famille, ce qui est aussi une aventure pour elle.
0: Oui,
5: risque d'épouser quelqu'un, un certain déclassement pour elle. Et puis de partir avec cette mission au Maroc, qui est vraiment d'aller vers les Marocains. Alors, ici, on avait des amis français, des amis juifs, des amis de toutes sortes, mais vers les plus démunis, et vraiment avoir une action sociale qui était certainement très utile, mais qui
0: Ouais, mais bon,
5: qui manquait de chaleur pour ses.
0: Et ce qui est terrible, c'est qu'à maman, on va la priver de Mehdi. Enfin, elle va, voilà, elle est sanctionnée, donc elle ne doit pas plus voir Mehdi.
5: Ouais.
0: Et là, il y a un très beau voyage à travers les livres et l'écriture. Alors, elle comprend en lisant tous ces livres que elle vit d'autres vies en étant les personnages. Hein, ça, elle le montre très très bien. Et puis surtout. Ça, j'ai trouvé ça merveilleux, la lecture du journal d'Anne Frank.
5: Alors là, c'est la révélation.
0: Ça a été pour vous, ça?
5: Ça, c'est ce qui m'est arrivé, c'est totalement vrai. C'était la découverte par hasard. Un jour, à un aéroport, j'ai acheté en poche le journal d'Anne Frank. Et je l'ai lu, et à l'époque, j'avais tout juste commencé un petit journal. Et ça a été tellement fort pour moi, cette lecture. J'ai été tellement bouleversée par la profondeur, par la justesse, par l'amitié que je pouvais sentir pour Anne Frank, que je me suis dit, c'est ma première amie. C'est ma confidence.
0: C'est extraordinaire.
5: Et je me suis dit, je vais lui écrire, comme elle écrivait à Kitty, je vais lui écrire à elle.
0: Ah ouais, ça c'est magnifique.
5: Et mon journal, j'aurais pu vous le montrer, c'est Chère Anne, et je commence à lui écrire à elle. Et je lui parle de ce que je vis. L'écriture change. C'est une écriture qui va plus loin. Une écriture qui est beaucoup plus vraie, beaucoup plus profonde, beaucoup plus juste, qui va creuser beaucoup, dans laquelle je me révèle, je me livre beaucoup plus. Et c'est le début d'un journal qui va durer toute ma vie et qui va être la matrice de mes œuvres. Parce que finalement, je me suis beaucoup.
0: Vous avez pu puiser dans ces souvenirs d'enfance.
5: Donc je dois tout à Anne Frank, quelque part. Je dois ma vocation d'écrivain à Anne Frank.
0: Vous l'avez écrit pendant combien de temps?
5: Alors, j'ai écrit dans le premier journal à Anne Frank.
0: Ouais.
5: Et puis ensuite, c'était la préadolescence. Puis l'adolescence, j'écrivais juste pour moi. Mais elle a été le déclic. Elle a été vraiment dans les premières, dans le premier petit journal. C'était pour elle.
0: Ce
5: journal, je l'ai lu 2-3 fois. Je me suis jamais sentie aussi proche de quelqu'un que d'Anne. C'est fou. Elle voulait être écrivain. Et du coup, je me suis dit, je serai écrivain à sa place.
0: Ah, ça c'est très très beau. Et puis aussi dans cette tentative d'écrire sans réponse, ça c'est autre chose.
5: Voilà.
0: À votre mère, c'est qu'il y a un moment où vous allez être mise dans une sorte de pension, couvent, je sais pas comment on peut appeler.
5: À Casablanca, au Carmel Saint-Joseph.
0: Où vous êtes quand même loin de tout le monde.
5: Oui.
0: Et on prend pas beaucoup de nouvelles de vous.
5: Non.
0: Vous êtes abandonnée quoi là-bas.
5: Et puis quand
0: vous êtes quand même loin de tout le monde.
5: Oui.
0: Et on prend pas beaucoup de nouvelles de vous.
5: Non.
0: Vous êtes abandonné, quoi, là-bas.
5: Puis quand j'en prends, on me dit juste,

0: Absolument.
1: C'est
0: ça. Vous avez tout à fait raison. C'était son objectif, c'est de que je sois indépendante.
1: Ouais.
0: Trop tôt.
1: Ouais.
0: D'où ce qui va se passer à la fin du roman qu'on va découvrir.
1: Ouais. Qui est terrible. Parce que vous parlez, il y a plusieurs traumatismes dans le livre, plusieurs secrets. On va peut-être pas tous les dévoiler. Mais en tout cas, elle, il y a Blanche, elle va vous les, vous allez le savoir. Il y a plusieurs traumatismes déjà. En 43, dans sa famille, quand Georges, son père, va être arrêté par la Gestapo.
0: Alors, il était résistant, il était très proche de Jean Moulin, et il a été arrêté par la Gestapo, il a été envoyé à Drancy, donc il aurait dû partir en camp de concentration, normalement.
1: Ouais.
0: Mais ma grand-mère a eu cette idée géniale, elle a trouvé une fausse radio des poumons, qui était bien amochée, et elle a été à la commandantour, elle était la portée, elle avait une relation.
1: Ouais.
0: Par un ami de son père. Et elle a pu convaincre, voilà,
1: de laisser un officier, partir, en disant il était condamné.
0: De le faire sortir et de l'envoyer au Val-de-Grâce, momentanément.
1: Ouais. C'est formidable.
0: Et de là, il a dû s'évader, je crois qu'il a pu partir du Val-de-Grâce, par des combines.
1: Par des combines, mais c'est formidable.
0: Ensuite, et puis, il y a se cacher.
1: Un autre moment pour elle qui a dû être vraiment l'autre vrai traumatisme. Elle est une petite fille plutôt souffrante aussi.
0: Hein. Après la guerre, elle était dévitaminée.
1: Ouais. Donc on l'emmène, on l'envoie en Suisse dans une clinique.
0: Ouais.
1: Et elle est dans la chambre, vous racontez d'une petite jeune fille.
0: Une déportée. Qui vient de rentrer des camps, puisque c'est vraiment le lendemain quoi, de la sortie des derniers survivants des camps, et qui lui raconte tous les soirs ce qu'elle a vécu.
1: Tous les soirs.
0: Et elle lui raconte surtout l'histoire des petites tziganes qui sortaient parce qu'elle a été dans un bloc en face des petites tziganes qui sortaient avec des expériences effroyables, sanguinolentes, qui hurlaient pendant des heures, des heures. C'est une femme qui, cette histoire la marque à vie.
1: Ouais.
0: Et elle, je crois que elle l'a écrit dans son journal bien plus tard.
1: C'est dans son journal qu'elle vous l'a dit.
0: Je l'ai découvert dans son journal de fin de vie, puisqu'elle a eu un cancer. Elle a écrit Je marche avec mon cancer et elle raconte ça. Et tout d'un coup, j'ai découvert pourquoi, en partie, la guerre et cet épisode-là avait été traumatisant pour elle.
1: Et qu'il fallait qu'elle trouve une solution de sortie. Finalement, et sa sortie, c'était ça. Se rapprocher des gens en souffrance.
0: Se rapprocher des gens en souffrance, en même temps avoir beaucoup d'enfants, réaliser une vie heureuse quand même, comme elle a pu.
1: Ça c'est très beau. Et puis on va pas le dire, mais vous avez quand même une hypothèse pour vous dire que au fond toute la lignée des femmes, donc ça remonte plus loin que
0: l'arrière arrière-grand-mère.
1: Oui, il y a eu un manque d'amour dès le départ. Et pourquoi? Donc voilà, vous avez
0: le secret. Je le révèle à la fin.
1: Ouais.
0: Pourquoi chez l'arrière arrière-grand-mère? Qu'est-ce qui s'est passé?
1: Et c'est plausible
0: pour
1: vous raconter ça.
0: Il y ait vraiment un abandon, une histoire. Un secret de famille.
1: Oui, un secret de famille.
0: Qui se transmet de génération en génération, entre mère et fille.
1: Et puis vous allez révéler, vous le voir, quelque chose de terrible qui vous est arrivé, que vous avez toujours enfoui en vous.
0: Ah oui.
1: C'est impossible de le dire à votre mère.
0: À personne.
1: Parce qu'elle aurait été coupable, au fond, quand même, de vous avoir laissé dans cet hôtel, on ne dira pas plus.
0: On ne laisse pas une fille de 15 ans dans un palace, elle n'est pas protégée.
1: Dans un palace, voilà, elle n'est pas protégée.
0: J'étais à la merci de n'importe qui. Et c'est ce qui s'est passé.
1: Et cette scène, elle est terrible. On l'a en tête, on l'a en soi, on l'a dans le corps. Enfin, vous le faites, vous la faites comprendre.
0: Ça a été ça a eu des répercussions physiques. Hein, quand on dit qu'une agression sexuelle n'en a, on a, à long terme, c'est vrai. Moi, j'ai vécu dans mon corps, ça crée une espèce d'anesthésie, ça crée quelque chose qui vous marque à vie. Enfin, à vie, on peut ensuite faire une thérapie, progresser, ce que j'ai fait beaucoup. Mais j'ai mis beaucoup de temps.
1: Ouais.
0: Puis j'ai compris aussi, pas mal de choses autour de ça. Donc ce manque de protection. Et cette idée qu'il ne faut pas parler, qu'une femme, c'est un mot qui venait dans la famille, doit s'effacer. C'est quand même assez fort de dire ça à une fille.
1: Ouais. Ben, y a un moment où c'est le petit Louis, ou je sais plus, qui est dans le jardin. La personne qui doit la jeune femme qui doit le protéger.
0: Qui la laisse.
1: Et il y a un scorpion. Et c'est vous qui allez voir le scorpion.
0: Et j'ai vu qu'elle allait être piquée, donc je me suis mise à hurler.
1: Oui, il y a quelque chose de fou à la fois.
0: Des dangers permanents dans cette maison apparemment, privilégiée. En fait, non. Il y a beaucoup de dangers tout le temps.
1: Et pourquoi? Vous l'expliquez comment? Comment elle qui voulait avoir des enfants
0: C'est ce manque de maternité. Maternité veut dire protéger ses enfants.
1: Ouais, c'est vrai.
0: Et elle n'était pas vraiment maternelle. Donc, elle,

0: Elle aimait avoir des enfants, s'en occuper, organiser, mais après, les suivre sur le plan scolaire, bien sûr, l'éducation, bien, très bien. Mais non, elle considérait qu'il fallait qu'ils s'envolent assez vite.
1: Ouais, mais sans ayant conscience
0: sans
1: des
0: leur
1: dangers.
0: ayant donné suffisamment de sécurité.
1: Ouais, c'est ça.
0: Voilà.
1: C'est ça, voilà.
0: Et ça, c'est une chose de confiance en eux aussi. Enfin, moi, je l'ai vécu, peut-être moi, ma sœur, qui est devenue une chorégraphe assez célèbre. Mais moi, j'ai vécu ça comme, et j'en ai vraiment, ça a été très, très long avant que je m'autorise, moi, personnellement, à écrire et à me faire plaisir.
1: Et est-ce qu'elle s'en est rendue compte
0: Non,
1: après?
0: je pense pas. Je pense pas.
1: Parce que je trouve qu'avec ce livre, vous vous rapprochez d'elle. Vous arrivez ici de comprendre avec les mots.
0: Alors, ce qui
1: pourquoi
0: est extraordinaire, c'est de quand on crée
1: vraiment
0: un personnage de fiction, comme ça, une
1: Blanche,
0: paradoxalement, on se rapproche.
1: Vous êtes rapproché d'elle, oui.
0: Paradoxalement, le fait d'avoir pris une distance et de l'avoir vue comme un personnage, d'avoir essayé de la comprendre, d'avoir mis en scène, d'avoir fait vivre, voilà, telle qu'elle était quand elle était jeune.
1: Ouais.
0: Voilà, j'ai l'impression d'avoir retrouvé
1: et
0: jeune.
1: Et puis, vous la montrez par coquette, par moment, puis belle, par moment, avec son caftan rouge, et puis une autre fois où elle s'est bien habillée, elle est belle, quand son mari arrive, il y a quelque chose de... Et en même temps, le manque de tendresse, même dans le couple, enfin, il y a quelque chose de très beau par les yeux de cette petite fille qui essaye de comprendre, quoi. Et c'est vrai qu'en essayant de comprendre, elle va se rapprocher. Et puis, il y a ce journal de cancer qui est très courageux. Enfin, je marche avec mon cancer, on voit... que c'est une femme qui, voilà, qui a souffert, qui a eu ses traumatismes du passé, puis qui a caché sa souffrance, quoi.
0: Oui. Et donc après, il y aura plus tard une redécouverte de cette femme avec justement son journal, ses agendas, ses cahiers, parce qu'elle donnait des cours de morale aux jeunes filles. Tout est là, avec des tas d'exemples.
1: C'est amusant parce que vous avez, à la fois, vous dites par moments que vous vous ressemblez beaucoup.
0: Ouais.
1: Et vous êtes très éloignés, mais vous ressemblez. Tenir son carnet, tenir son cahier, tenir... C'est
0: alors
1: étonnant,
0: elle
1: n'était
0: pas
1: ça.
0: Romanesque, c'est ça. Elle aurait peut-être, elle aurait aimé certainement parce qu'elle a des débuts de des petites histoires. Elle était très portée sur le théâtre, mais oui, elle manquait de romanesque. Ça, c'est
1: mais
0: sûr.
1: L'idée d'écrire, c'est un péché parce qu'on parle de soi. Ça, voilà. Ça, elle ne voulait pas.
0: Oui, oui. Ça, c'était mon premier livre. Ça a été interdit. Le premier livre sur mes grands oncles.
1: Ça fallait pas.
0: Le cardinal Danielou et Alain Danielou, elle ne voulait absolument pas, elle m'a même dit « Ah, tu continues à écrire, ben, tu sais, ça ne fait qu'augmenter mon cancer. » Mon taux de cancer.
1: C'est terrible.
0: C'est quelque chose de terrible.
1: Ah ouais.
0: Fallait pas.
1: Ah oui, on sent qu'elle porte une souffrance terrible et qu'elle voulait léguer, enfin, indirectement.
0: Pour moi, donc je parle de ces blessures, de ce manque d'amour, de cette... difficulté ensuite à... C'est très long de pouvoir s'émanciper, de pouvoir se reconstruire. C'est un travail qui met des années.
1: Et en même temps, vous réussissez à montrer que c'est un livre totalement lumineux. Tendre Maroc, il y a une tendresse, il y a une générosité. Générosité de cette petite fille dans ce qu'elle observe et qu'elle donne aux autres. Enfin, elle leur offre son regard. Et donc, c'est pour ça que votre livre est si beau et si généreux. En tout cas, Emmanuel de Boisson, il faut vous lire. Il faut lire Tendre Maroc. Et c'est vous qui avez trouvé la couverture.
0: Oui,
1: qui est très belle.
0: Artiste.
1: Ah oui, j'aime beaucoup votre
0: Denis,
1: couverture.
0: Qui a beaucoup de talent.
1: Bon, merci.
0: Tendre Maroc, oui, c'est moi qui ai trouvé le titre aussi.
1: Ouais.
0: Je vous remercie beaucoup,
1: merci,
0: Caroline,
1: Emmanuel.
0: Infiniment.
1: Et donc, c'est chez Calman Lévy, n'oublions pas l'éditeur.
0: Bien sûr. Merci à vous. Merci.

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4: Bonjour. Nous avons vu que de 1948 à 1967, début de la guerre des six jours, Menachem Begin est le chef du parti Herut, qui est l'opposition au parti travailliste de Ben-Gourion. L'opposition de droite, parce que parfois des petits partis à gauche comme le MAPAM s'opposent également à Ben-Gourion, mais lui compte beaucoup plus de députés dans son parti que le MAPAM, et surtout n'est pas aligné sur une politique économique et sociale de gauche. C'est un libéral sur le plan économique, et il a pour lui, dans ces années-là, l'appui d'une bourgeoisie israélienne qui commence à exister et l'appui de quelques classes moyennes qui ne se sentent en rien socialistes. La guerre des six jours va d'abord transformer Begin en ministre sans portefeuille, parce que aux quelques jours avant l'offensive israélienne, Lévi Eshkol, poussé également par Moshe Dayan, veut montrer que toute la nation est unie contre les menaces arabes, les menaces égyptiennes et syriennes. Et donc, Lévi Eshkol, en tant que Premier ministre, demande à Menachem Begin d'entrer au gouvernement comme ministre sans portefeuille pour bien montrer que Israël est uni dans l'épreuve qui l'attend. Begin, toujours avec son sens pragmatique et son sens de l'État, accepte et il devient donc ministre. Son rôle durant cette période de la guerre des six jours n'est pas majeur. L'opération est décidée par le Premier ministre sur les plans de Moshe Dayan. L'armée va gagner la guerre des six jours sans que Begin n'y soit pour grand-chose. Simplement, après la guerre des six jours, il quitte le gouvernement, mais fait valoir que la Cisjordanie occupée s'appelle la Judée et la Samarie, et que donc, contrairement aux travaillistes qui veulent évacuer ces territoires en échange de la paix avec les États arabes, qui de toute façon refusent, lui, il veut garder ces territoires parce qu'ils sont des territoires historiquement juifs et que donc ils font partie, pour lui, clairement, d'Eretz Israël. Begin va, dans cette période, après la guerre des six jours, s'intéresser avec le Herut à la population juive orientale qui est délaissée par les travaillistes. L'état-major du parti travailliste est complètement ashkénaze, celui du Herut aussi d'ailleurs, mais les juifs orientaux qui vivent dans la pauvreté, qui vivent dans les zones de développement, loin des centres urbains décisionnaires, se tournent progressivement vers Begin parce que ils ont le sentiment que Begin va les écouter et que s'il arrive au pouvoir, eh bien, il va à ce moment-là s'occuper d'eux. Ce mouvement apparaît clairement et fortement pendant la guerre d'usure entre l'Égypte et Israël entre 1969-70 et pendant et après la guerre du Kippour d'octobre 1973. Et donc, à la surprise générale, aux élections de 1977, les travaillistes qui ont subi le contre-coup des difficultés militaires du début de la guerre du Kippour vont perdre les élections. Les travaillistes qui ne sont plus guidés ni par Ben Gourion, qui a quitté le pouvoir en 1963, ni par Lévi-Eschkol, qui meurt en 1969, ni par Golda Meir, qui a été première ministre jusqu'après la guerre du Kippour, eh bien, les travaillistes vont être dirigés par Yitzhak Rabin, général et ancien ambassadeur d'Israël à Washington. Mais en 1977, donc aux élections de la 9e Knesset, je crois, Rabin va être battu à la surprise générale par Menachem Begin, qui, de ce fait, se retrouve Premier ministre. Le monde est stupéfait de cette victoire, parce que on avait l'impression, dans toutes les capitales occidentales, que Israël a été gouverné par les travaillistes depuis la création de l'État, et que cela, ça faisait pratiquement 30 ans, et que cela allait continuer. Eh bien non. Grâce aux voix des juifs orientaux, et cette fois pas seulement ceux du Yémen et de l'Irak, mais également ceux venus d'Afrique du Nord, eh bien, c'est le Herut et Begin qui l'emportent. Alors, ça va se traduire par un changement politique net sur le plan économique. Le régime va devenir libéral sur ce plan-là. Et ça va introduire de l'air dans un système qui, comme toujours au bout d'un certain temps, quand un système socialiste reste trop longtemps au pouvoir, eh bien, c'est pas les réformes et le côté égalitaire et de justice sociale qui l'emporte, mais la bureaucratie. Et donc, Begin va s'attaquer à la bureaucratie travailliste, va favoriser la libre entreprise, ce qui va se traduire par un dynamisme économique plus fort d'Israël. Mais ce libéralisme économique, comme toujours le libéralisme économique, qui lui aussi a ses défauts, ça va se traduire par le creusement des inégalités entre les classes sociales. Mais c'est pas ça qu'on va garder comme souvenir de Begin. Le moment le plus fort va être la paix israélo-égyptienne, et on va voir ça dans le prochain épisode.
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2: De nos jours, vous l'avez peut-être remarqué, il arrive que l'on associe spontanément la langue Yiddish à l'antisionisme religieux ou à l'antisionisme politique et culturel du Bund, mouvement révolutionnaire juif du début du XXe siècle, né dans l'Empire russe. Pourtant, pendant toute la période de l'essor des courants politiques modernes dans le judaïsme, le yiddish fut tout simplement la langue commune des juifs d'Europe orientale. Toutes les grandes familles idéologiques juives s'y sont exprimées, socialistes, bundistes, communistes, orthodoxes, territorialistes, autonomistes, anarchistes et sionistes. Comment comprendre donc qu'une langue aujourd'hui parfois associée à des milieux antisionistes soit aussi l'une des langues dans lesquelles le sionisme moderne a été pensé, débattu, défendu et vécu? En fait, le yiddish est-il la langue d'une idéologie particulière ou la langue d'un peuple qui a porté des idéologies contradictoires? Nous allons en parler aujourd'hui dans Shkoyer et mon invité est Yitzhok Niborski. Bonjour.
4: Bonjour, Masha. Guten Morgen,
2: Yitzhok. Yitzhok Niborski, vous êtes enseignant de yiddish et l'un des animateurs, l'un des cofondateurs aussi de la Maison de la Culture Yiddish, productrice de cette émission. Et je profite de ce qu'on cite la Maison de la Culture Yiddish pour dire d'emblée de jeu quelques mots de ses statuts. Il s'agit d'un centre d'enseignement, d'une bibliothèque, en tout cas d'un centre strictement laïque et apolitique, avec l'universalisme au centre, au cœur de ses statuts. Cette précision importante pour la suite de notre émission et d'une manière générale étant apportée, je voudrais tout de suite plonger dans notre sujet et commencer par faire un petit tableau de l'actualité autour du yiddish et autour de cette question. Quand on dit aujourd'hui yiddish, il arrive qu'on pense, enfin, on pense souvent à Brooklyn, au chassidim du groupe Satmar, à une culture religieuse dont l'une des particularités est, et c'est assez connu, son opposition à l'idéologie sioniste pour des motifs religieux, théologiques. Et en outre, par ailleurs, on a pu entendre ces derniers temps des chants yiddish repris par des militants, alors pas du tout religieux cette fois-ci, des militants plutôt à gauche ou à l'extrême gauche de l'échiquier politique, qui s'opposent à la fois à la guerre entre Israël et le Hamas à Gaza et qui s'opposent parfois de manière plus radicale au sionisme et à l'existence même d'un État juif. Mais nous confondons souvent les locuteurs les plus récents d'une langue avec l'ensemble de l'histoire de la langue. Alors est-ce que vous pourriez peut-être, pour commencer par éclaircir le tableau contemporain, dresser peut-être un état des lieux du yiddish tel qu'il est parlé aujourd'hui, Yitzhok?
4: Oui, et on n'a pas de statistiques, mais il est convenu d'admettre qu'il doit y avoir à peu près 1 million de yiddishophones éparpillés dans le monde, ou plutôt concentrés dans certains noyaux, dans certains lieux particuliers. Et la grande majorité de ces yiddishophones, ce sont les juifs ultra-religieux, c'est-à-dire les différentes obédiences chassidiques, parfois religieuses non-chassidiques aussi. Le yiddish, il est tout de même bien connu et admis à différents endroits du monde religieux juif. Et bon, les territoires de ces populations sont, comme c'est connu, Brooklyn, Williamsburg, dans les alentours de New York, et Anvers, par exemple, en Belgique, en Europe, certains quartiers de Londres, d'autres liés en Grande-Bretagne, et j'en mets certainement 2 ou 3, mais d'endroits plutôt restreints par-ci et par-là, et surtout les quartiers ultra-orthodoxes de Jérusalem, Bnei Brak, en Israël, et ce sont là les endroits où il y a des populations nourries importantes où le yiddish est parlé quotidiennement, même si on ne peut pas dire qu'il est partout dans chaque couche et dans chaque secteur, même de ces milieux, qu'il est la seule langue. Mais en tout cas, c'est une langue très présente et très vivante à ces endroits. Et il y a, par ailleurs, une minorité yiddishophone, ce sont les enthousiastes de la culture yiddish telle qu'on l'a concevée il y a 150 ans, il y a 120 ans, et il y a aussi 30 ans et 40 ans, mais telle que la vivait la large majorité des Juifs d'Europe orientale à l'époque entre les deux guerres mondiales. À cette époque, la grande masse des Juifs de l'Europe orientale, soit ils étaient vraiment sécularisés tout en continuant à vivre, à parler et à lire en yiddish, soit ils gardaient un attachement très sérieux avec la tradition, mais en vivant tout de même une vie moderne et en se sentant et en se voulant intégrer à un monde en évolution. Et ces publics, qui comptaient à la veille de la Deuxième Guerre mondiale une dizaine de millions de personnes qui parlaient yiddish, c'était aussi les gens qui avaient émigré, formé les grandes communautés immigrées aux États-Unis et en France, en Angleterre, en Afrique du Sud, en Palestine mandatoire. Et bref, et c'était une grande masse. Et leur vision de la culture yiddish laïque, même si, j'insiste, tout le monde n'était pas farouchement détaché de la tradition, il y avait infinité de nuances, mais cette vision a une continuité chez un certain nombre de personnes, de petites communautés, d'organisations, ou des personnes, des familles, certaines organisations culturelles un peu plus importantes aussi, cultivent donc cette tradition de la culture yiddish laïque, qui est aussi celle qui a donné toutes les grandes manifestations culturelles modernes. Le théâtre yiddish, la grande littérature, avec ses écrivains, ses prosateurs, ses poètes, bon, tant de la presse yiddish. Donc tout cela est le patrimoine de la tradition yiddishiste laïque. Et il y a, de nos jours, des institutions, des organisations, des noyaux, des petits cercles, des cercles plus importants, où les enthousiastes de cette culture la continuent et la développent.
2: Alors ces enthousiastes de la culture yiddish se retrouvent, comme vous le dites, dans des institutions. Il y en a plusieurs à travers le monde. La Maison de la Culture Yiddish est l'une d'entre elles. On a dit d'emblée que notre propre association était apolitique. Est-ce que, d'une manière générale, vous pouvez nous dire si ces institutions qui œuvrent à la préservation et à la diffusion du Yiddish tel qu'il a été conçu, donc dans un cadre pas du tout forcément anti-traditionnel, mais dans un cadre moderne, est-ce que ces institutions, elles ont une position politique en général, en dehors de nous-mêmes?
4: Oui, la plupart sont apolitiques. Commençons par deux distinctions, un classement. Il y a des institutions de ce type dans différents lieux du monde, par exemple une bien importante, nous-mêmes à Paris, et il y en a aussi en Israël. Donc, les institutions culturelles qui sisent en Israël, comme par exemple la Maison Shalom Aleichem à Tel Aviv, ou la Maison Leivik aussi à Tel Aviv, regroupent des intellectuels, des enseignants, des écrivains, organisent des cours, des expositions, comme nous le faisons ici, et éditent parfois des livres, comme nous le faisons ici. Le fait d'être installé en Israël, évidemment, donne, ils peuvent être individuellement, les participants dans ces institutions peuvent avoir toute la gamme de positions par rapport à la politique israélienne que peuvent avoir tous les citoyens israéliens. Mais, en quelque sorte, ils sont tout de même plus engagés avec l'existence, avec la vie de l'État d'Israël, par la force des choses, que des institutions qui sont dehors. Par ailleurs, il faut distinguer entre institutions culturelles et lieux universitaires, lieux académiques, où on se bat aussi pour cette culture. Et ce n'est, les lieux académiques du Yiddish ne sont pas si froidement consacrés à la recherche que d'autres activités académiques. Il y a toujours dans ces lieux des gens qui ont un fort sentiment et une forte impulsion pour faire pour le développement du Yiddish. Et il est rare que les académiciens se bornent seulement à observer, étudier et rechercher le Yiddish. Donc, mais on peut dire que en dehors d'Israël, la plupart de ces organisations sont soit apolitiques, soit elles ont un héritage des gauches.
2: Et on nous, peut penser... Oui, pardon.
4: Je vous écoute.
2: Oui, on peut penser à Paris, à l'Arbetering, peut-être.
4: Exactement.
2: Qui est donc le cercle des travailleurs, descendant d'une association politique.
4: Oui, et qui se revendique encore aujourd'hui, en quelque sorte, proche de la sensibilité bundiste. Et nous-mêmes, symboliquement, nous avons aussi hérité un peu de cette tradition. Notre bibliothèque ne se cache pas avec son nom Vladimir Medem, qui était un leader du Bund en Russie, en Pologne. Mais ceci dit, elle est apolitique, elle revendique cette inspiration, et certainement parce que Vladimir Medem était parmi tous les bundistes celui qui a le plus combattu pour que le Bund défende la culture yiddish. Alors, ça s'explique, n'est-ce pas? Mais, par exemple, le Arbeiterring de New York, qui est une institution puissante, parce qu'il est en même temps une grande association de secours mutuels, avec des dizaines de milliers de membres, de familles associées, avec des branches aussi à Boston et à d'autres endroits aux États-Unis. Et de l'autre côté, c'est une institution culturelle yiddish qui organise de l'enseignement, des expositions, des programmes estivales, des différentes choses. Donc là, il y a une sensibilité de gauche un peu plus marquée, mais qui ne déteint pas du tout sur l'enseignement du yiddish qui est pratiqué.
2: Et bien sûr, on peut dire simplement un mot d'une grande institution comme le YIVO, qui se trouve à New York.
4: Oui, le YIVO, il est apolitique, c'est l'Institut de Recherche Juive. Il fonctionne de nos jours plus en anglais qu'en yiddish. C'était pas comme ça jusqu'il y a 50 ans, mais les choses ont changé. Mais il est strictement apolitique.
2: Alors comment est-ce qu'on pourrait expliquer, est-ce que vous pourriez nous raconter comment on en est arrivé à cette centralité actuelle des milieux religieux et plus particulièrement chassidiques dans la transmission de la langue yiddish? Alors que, vous venez de le rappeler, il a existé un monde yiddishophone laïque, pourrait-on dire, à la fois dans l'Ancien et dans le Nouveau Monde.
4: Bon, le secteur laïque qui était à tel point majoritaire et puissant, et il y a une génération, il a péché par négligence, c'est-à-dire il a cédé au poids de son engagement dans la vie moderne. Le judaïsme ultra-orthodoxe a tourné le dos, avec quelques exceptions individuelles. Il y a des courants dans l'orthodoxie aussi, et tout n'est pas uniforme, mais majoritairement, le monde chassidique a tourné le dos à la modernité, donc aux études, à l'insertion économique, aux professions, aux militances politiques. Il est enfermé en lui-même, consacré à sa tradition et qui évolue. Je ne vais pas englober, tirer un trait définitif, mais tout de même, ce qui a permis à ce monde ultra-orthodoxe yiddish de conserver cette langue à laquelle ils tiennent pour de multiples raisons. Et je me réjouis, nous nous réjouissons tous que chez les Hasidim, les Yiddish connaissent une vie plus animée que chez les Juifs laïcs. Ils ont pu faire ça grâce à ce qu'ils se sont abstenus de cette intégration que les Juifs sécularisés ont voulu et dont ils ont dû accepter les rebondissements négatifs. Oui, donc, et ils ont fait ce qu'ils ont pu. Les Juifs, les militants de la culture yiddish d'il y a deux générations, d'il y a une génération, ils ont fondé des réseaux d'écoles. Ils ont sacrifié personnellement leur bien-être économique pour bâtir des institutions du yiddish comme les grandes bibliothèques qui existent jusqu'à nos jours à Paris, mais aussi à Buenos Aires, aussi à Montréal, au Canada. Et ils ont fait ce qu'ils ont pu, mais leur parti pris d'accepter l'intégration et d'accepter la modernisation leur a coûté beaucoup en termes de transmission.
2: Alors, pour se rapprocher de notre sujet, qui touche au lien entre le yiddish et le sionisme, je pense qu'il était essentiel de faire ce panorama du yiddish tel qu'il est parlé aujourd'hui. Si on se rapproche des milieux chassidiques dans lesquels le yiddish est parlé et des milieux chassidiques yiddishistes, c'est-à-dire qui tiennent absolument à vivre de façon quasiment exclusive dans cette langue, eh bien, on remarque que politiquement, il y a aussi un engagement très fort, critique vis-à-vis du sionisme. Et je vous propose d'écouter un extrait très court d'un discours de l'un des rebbes de Satmar, le rebbe Arn, qui a été tenu lors d'un rassemblement anti-sioniste il y a 8 ans à New York. Alors, c'est très difficile à cause de la qualité du son d'entendre vraiment ce que dit Ravarn, mais on entend qu'il s'agit d'un discours polémique, il s'agit de rassembler ses troupes pour défendre la vérité du judaïsme. Et dans cette argumentation, l'opposition ne se fonde pas du tout sur le diasporisme socialiste, mais sur une théologie de l'exil, de la rédemption, une croyance dans la venue du Messie. Enfin, on n'entend pas du tout dans l'extrait que je viens de donner à entendre. Mais en tout cas, ce groupe Satmar, qui est très important dans le chassidisme moderne, il a une vision du monde dans laquelle les Juifs devraient attendre, pour différentes raisons théologiques, plutôt que d'instaurer eux-mêmes politiquement un État politique juif. Alors, peut-être que, je voulais aussi le donner à l'entendre pour qu'on entende ce ton en yiddish. Peut-être que je vais faire une très courte note pour nos auditeurs en distinguant ce groupe chassidique rassemblé autour des chassidim de Satmar d'un autre petit groupe avec lequel on le confond souvent, qui est le groupe des Nature Karta, aussi un groupe ultra-religieux mais non chassidique. Contrairement aux Nature Karta, les Satmar ne se sont jamais rendus en délégation en Iran. Ils ne posent pas avec des leaders de cause nationale opposés à Israël. Et d'une manière générale, je pense que c'est quand même important de noter qu'ils se méfient de politiciens quand ils sont de fervents antisionistes en Occident, parce que ils suspectent tous ceux qui ne sont pas directement partie prenante dans le conflit, mais qui embrasse la cause antisioniste, de le faire en partie au moins par antisémitisme. Voilà, donc ce sont quand même des gens qui s'inscrivent dans la défense du peuple juif reste quand même une cause première dans ce groupe-là. Cette petite note est en fait, je voudrais vous poser une autre question pour avancer dans le thème du jour. Pourquoi, selon vous, la mémoire collective a-t-elle fini par oublier les sionistes yiddishophones? Puisque là, on vient de parler de yiddishophone anti-sioniste.
4: Oui, je ne pense pas que ce soit la mémoire collective. La mémoire collective, c'est la perception d'un groupe uni qui retient ou voit d'une manière particulière les événements de son passé, qui peut en oublier aussi. Mais là où on oublie que le yiddish était aussi la langue, l'une des langues du sionisme, c'est parce que il s'agit de personnes jeunes et qui ne sont regroupées que par leur militance, ils ne sont regroupés que par leur sensibilité politique.
2: Là, on ne parle pas évidemment des chassidim, on parle de groupes plutôt anti-sionistes, laïques, évidemment.
4: Oui, non, bon, pour les chassidim, la question de la mémoire collective ne se pose pas. Leur mémoire collective contient l'histoire, disons, à peu près mythique du judaïsme et ne s'intéresse pas du tout à l'histoire factuelle, quelle que soit son interprétation. Et donc, non, je parle des personnes qui aujourd'hui ont l'impression que avec les yiddish, on est en dehors du sionisme. Et avec les yiddish, on est partout, on est en dehors et on est dedans. Et si certains noyaux des personnes généralement jeunes n'ont pas cette conscience, c'est tout simplement parce que elles commencent seulement à s'y intéresser et que pour le moment, elles ont été mal renseignées.
2: Alors, vous le rappeliez, merci beaucoup, en 1939, on comptait plusieurs millions de locuteurs yiddishophones, une presse immense, une vie politique diverse. Ceux qui s'intéressent au yiddish, même s'ils viennent de le commencer, l'apprendront au fur et à mesure de leurs études. Est-ce que vous pourriez me dire, on parle de yiddish, mais dans quelle langue, au pluriel, se disputaient les juifs d'Europe orientale à la veille de la Première Guerre mondiale? Est-ce qu'il n'y avait que l'yiddish ou bien est-ce qu'il y en avait d'autres?
4: Non, mais dans toutes les langues de la région, et peut-être encore quelques-unes. Et bon, et dès le début du débat politique moderne chez les juifs d'Europe centrale et orientale, c'est-à-dire dès le début du mouvement des Lumières, nous allons vers le milieu du XVIIIe siècle, si vous voulez. Déjà, certaines choses, on a commencé à les écrire en allemand, lentement, parce que bon, mais en hébreu, beaucoup en hébreu, et avec l'éclosion de... Et en yiddish, déjà, à partir du début du XIXe siècle. Et donc... Le russe n'a pas tardé à rejoindre cet ensemble, ce faisceau des langues dans lesquelles s'exprimait le débat politique juif. Et déjà au milieu du 19e, il était là, et par la suite de plus en plus. Et l'hébreu était tout le temps là. L'hébreu n'a jamais cessé d'être un véhicule du débat politique juif depuis le début de l'époque des Lumières et jusqu'à la Deuxième Guerre mondiale. Après, c'est autre chose. Je ne parle pas de l'hébreu dans l'État d'Israël, mais je veux dire dans le débat, dans l'échange entre juifs polonais, juifs lituaniens, juifs bessarabiens, et par écrit plus que oralement pour ce qui concerne l'hébreu, par écrit et oralement pour toutes les autres langues, le yiddish beaucoup, partout, dans tous les mouvements, mais le russe, le polonais, l'allemand, et certainement aussi minoritairement hongrois, roumain, toutes ces langues-là étaient représentées dans le débat politique interjuif.
2: Est-ce que vous pourriez justement dresser une liste la plus complète possible des différents courants qui débattaient ou qui s'affrontaient?
4: Bon, mais par ordre d'apparition sur l'arène historique, nous avons en même temps les Bund et le sionisme. Tous les deux sont nés formellement en 1897, mais on écrivait sur des idées liées à ces deux sensibilités 15 ans avant la naissance formelle de ces deux mouvements aussi, c'est-à-dire une littérature socialiste, une littérature ouvrière, et en yiddish, en hébreu aussi, en hébreu aussi. Et si je ne me trompe pas, le premier organe socialiste, ouvrier, juif, a vu le jour en Angleterre, si je ne me trompe pas, vers 1860, en hébreu. Rien à voir avec le sionisme, rien à voir encore avec les Bund tels que Bund, mais en hébreu parce que c'était l'une des langues préférées de la couche intellectuelle juive.
2: Tout simplement.
4: Oui. Et voilà. Donc, le Bund et le sionisme, et le sionisme religieux, le mouvement Mizrahi, qui commence à exister au début du XXe siècle, et ce qu'on appelait le folkisme, c'est-à-dire un mouvement axé sur l'autonomie communautaire et le développement culturel sur la base de la langue yiddish, est très lié au développement de la recherche du yiddish, de l'étude du folklore, de la recherche linguistique, et ça existe depuis la veille de la Première Guerre mondiale, et c'était à cette époque un mouvement vraiment politique, à tel point que l'un de ses leaders, Neuer Prilutsky, a été, par exemple, conseiller municipal à Varsovie tout de suite après l'indépendance polonaise en 1918. Oui, donc, ce sont des mouvements politiques qui ont leur poids. Et il y a, et à partir des années 1920, de manière organisée, il y a l'ultra-orthodoxie non-sioniste sous la forme du parti Agudat Israël, Agudat Israël. Mais leur sensibilité existait avant. Les Hasidim de Geir et l'ensemble des Hasidim en Pologne, ils étaient nombreux, ils étaient puissants. Et ils étaient déjà hostiles au sionisme au moment où apparaît le mouvement de Theodor Herzl. Ils se sont donné un visage politique, ils ont commencé à publier des organes de presse un peu plus tard, donc dans les années 1920. Et il y a moins visible, il y a des noyaux, d'autres noyaux sionistes de gauche, parfois très de gauche, et il y a des noyaux anarchistes, mais ça c'est plutôt un courant de pensée qui concerne un certain nombre de gens et pas un mouvement politique. Mais si vous parlez du débat politique parmi les juifs, oui, les voix anarchistes sont là aussi, et elles s'expriment en yiddish et en hébreu.
2: Et par rapport au mouvement bundiste, donc on voit, merci beaucoup, on voit qu'il y a à la fois différents courants et différentes langues en jeu, et que on ne peut pas, il est hors de question en fait d'associer de façon exclusive un courant à une langue, puisque tous se rencontrent, tous se traversent. Mais s'agissant du mouvement bundiste dont on a parlé depuis le début de cette émission, est-ce que vous pourriez nous parler de son positionnement, nous redire encore quelques mots, en particulier par rapport à l'usage de la langue yiddish, peut-être en opposition à celui de la langue hébraïque?
4: Au début, même le avant Bund, parce que le Bund a été fondé en 1897, mais des cercles des cercles socialistes ouvriers, animés parfois par les mêmes intellectuels qui ont par la suite été les leaders du Bund, existent depuis le début des années 1890. C'était l'initiative venait d'intellectuels qui parlaient russe, qui avaient eu connaissance des nouvelles idées socialistes à travers le russe, et parfois même à travers l'allemand, mais surtout c'était des cercles de jeunes juifs intellectuels russifiés, mais ils ont compris que s'ils voulaient gagner l'adhésion des travailleurs juifs et organiser les travailleurs juifs, il ne s'agissait pas à un premier moment de gagner les voix des travailleurs juifs, il n'y avait pas d'élection, et c'était d'aider les travailleurs juifs à s'organiser syndicalement, à prendre conscience de leurs problèmes, à prendre conscience de l'oppression qu'ils subissaient. Eh bien, ils ont compris, comme les partisans des Lumières avaient compris 100 ans plus tôt, qu'il fallait appeler au yiddish, qu'il détestait, parce qu'autrement le peuple ne comprendrait pas les idées qu'il voulait diffuser. De même, les pionniers du syndicalisme, du mouvement ouvrier, des idées socialistes ont compris qu'il fallait avoir recours au yiddish pour que les travailleurs juifs... Bon. Mais leur idée de base était plutôt cosmopolite. Ils ne pensaient pas que s'occuper de la langue yiddish de manière active, par une action positive, était intéressant pour le mouvement socialiste ouvrier des juifs. C'était important d'avoir cette langue comme moyen de travail, comme moyen de diffusion. Et ça a pris un certain temps jusqu'à ce qu'une conscience culturelle a trouvé place au sein du Bund. Le problème a été discuté presque à chaque congrès du Bund, qu'il se tenait presque annuellement, les grandes réunions du Bund, pas forcément dans l'empire tsariste où ils étaient persécutés, mais ils se réunissaient ailleurs. Et presque dans chaque grande réunion bundiste, congrès, convention, etc., la question nationale était sur le tapis, et la question nationale, ça voulait dire, est-ce qu'il faut œuvrer pour développer une culture nationale juive au sein de la masse ouvrière juive. Et le grand porte-parole de cette idée était justement Vladimir Medem, ce qui est intéressant parce que lui-même, il était fils d'une famille non seulement russifiée, mais déjà convertie au christianisme. Et lui, il ne s'est pas reconverti au judaïsme puisque ses idées étaient tout à fait séculières, mais il s'est reconverti à l'appartenance
2: nationale
4: juive. Il a appris le yiddish, qu'il connaissait pas du tout. C'était pas la langue de sa famille. Et il a appris le yiddish, qu'il connaissait pas du tout. C'était pas la langue de sa famille.

0: Roussillon en avril 2021. Et il s'agit d'un fragment d'un chant ouvrier yiddish du début du XXe siècle qui, lui, critique l'idéologie sioniste. On écoute.
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0: Alors là, on a entendu, en quelques mots, de la chanson. Alors, j'ai pas trouvé d'enregistrement d'époque. C'est d'ailleurs assez significatif. Mais cette chanteuse a repris un chant qui a été écrit il y a des décennies et des décennies, qui est donc un chant bundiste qui... Alors, qu'est-ce qu'il reproche aux bundistes, en fait? Eh bien, de vouloir emmener les juifs en Palestine...
2: Oui, aux sionistes.
0: Voilà, aux sionistes, excusez-moi, de vouloir emmener les juifs en Palestine, alors que les juifs devraient se libérer, les ouvriers juifs devraient se libérer là où ils habitent, en Russie. Peut-être qu'en miroir, alors d'abord peut-être que vous voulez faire un petit commentaire sur cet extrait, et puis ensuite en miroir on abordera la question du sionisme vis-à-vis du yiddish. Mais d'abord par rapport à ces quelques mots d'un chant bundiste.
2: Et ils expriment en effet l'un des points essentiels de la doctrine bundiste qui prenait la doikait, c'est-à-dire l'implantation locale. Et en Russie, en Pologne, en Lituanie, en Galicie, en Bessarabie, là où les masses juives habitent, c'est là où ils doivent se battre par elles-mêmes et en association avec les forces du progrès de chaque endroit pour établir un ordre politique et social plus juste qui serait aussi forcément, à leur avis, forcément favorable aux droits des juifs et à l'égalité totale de toutes les nationalités.
0: Alors, en miroir, par rapport à cela, est-ce que le courant, alors on commence déjà à se douter que c'est pas le cas, mais est-ce que le courant sioniste, lui, était hostile à la langue yiddish?
2: Il y a beaucoup de courants sionistes et beaucoup de sensibilités sionistes qui se sont manifestées très tôt. Si Théodore Herzl a fondé le sionisme politique en 1897, et lui, il ne pouvait imaginer un État juif fonctionnant d'autre manière qu'avec la langue allemande, qui est la langue des gens civilisés. Oui, donc tous les problèmes hébreux, yiddish ou quoi que ce soit, ne le touchaient pas du tout. Pour lui, c'était évident qu'une souveraineté nationale moderne juive irait de pair avec l'adoption de la langue allemande. Mais seulement quelques années plus tard, déjà, il y avait des courants yiddishistes dans le sionisme aussi. Il y avait d'un côté un grand poids de l'adhésion à l'hébreu, parce que le nationalisme, et le sionisme est un nationalisme, on peut dire que le programme culturel national du Bund est aussi un programme national. Mais le sionisme est un nationalisme, et les nationalismes ont eu tendance, en tout cas, depuis la naissance de ce courant au XIXe siècle, à chercher l'unité sur tous les plans. Oui, un État centralisé, une langue, un régime, une religion. Il y a toujours cette idée qu'il faut qu'on ait un seul de chaque chose, et que tout ça fasse un faisceau qui est en lui-même une unité qui entraîne, qui consolide, etc. Et bon, pour les sionistes, c'est évident que si on cherche les sources d'une nationalité juive, on les trouve dans l'Antiquité biblique. C'est quand que les Juifs ont été souverains en terre d'Israël, à l'époque du roi David. Et c'est quoi la langue qu'il parlait et écrivait à l'époque? L'hébreu. Ce sont des simplifications, les choses ne sont pas trop claires. Combien des Hébreux parlaient l'hébreu à l'époque du roi David? Mais bon, et une doctrine nationaliste a besoin d'un récit national, et c'est ça qui a été le récit central du mouvement sioniste, l'hébreu est la langue qui doit accompagner naturellement

0: le retrouvailles avec une implantation territoriale et par la suite avec une souveraineté nationale.
1: Mais Théodore Herzl, vous le rappeliez tout à l'heure, n'était certes pas yiddishophone. Mais quid de d'autres figures plus tardives et très importantes du sionisme politique comme Nahum Sokolov ou Zev Jabotinsky?
0: Ce sont deux personnalités très différentes, mais Nahum Sokolov, je vais l'appeler en yiddish, Nahum Sokolov, il était un enfant du monde yiddish, il parlait et écrivait très bien le yiddish, il était journaliste hébreu, il n'était pas sioniste au début, il était même assez anti-sioniste tout en étant la figure la plus importante du quotidien hébreu Hatzefila de Varsovie. Et ce n'est que un tout petit peu plus tard, pas beaucoup plus tard, mais disons, le mouvement sioniste de Herzl était déjà en route lorsque Sokolov a changé d'idée et il a vu le côté positif et il a adhéré à ce mouvement, mais il y était hostile au moment où Herzl proclamait le mouvement sioniste, Sokolov était encore dans le trottoir d'en face. Mais il était un grand journaliste hébreu, oui, un grand styliste hébreu, un grand partisan de l'hébreu. Néanmoins, lorsqu'il a commencé à côtoyer à Varsovie Peretz, le grand écrivain Yitzhak Leibush Peretz,
1: grand écrivain yiddish,
0: aussi écrivain hébreu.
1: Absolument.
0: Oui, oui. Alors, il s'est rendu compte, comme tant d'autres, Heinz, qui n'est juré que pour parler russe. Et lorsqu'ils ont connu l'œuvre de Peretz, ils se sont rendus compte de la richesse et du potentiel enfermé dans la langue yiddish. Et Sokolov, qui écrivait au début un yiddish négligent, germanisé, tout simplement parce qu'il
1: n'investissait pas,
0: mais lorsqu'il a commencé à comprendre ça, il a commencé à écrire un yiddish merveilleux. Il est devenu un styliste yiddish. Donc
1: c'est intéressant, on a un hébraïsant au départ non sioniste, puis un sioniste yiddishisant.
0: Oui, pas que yiddishisant, il est resté
1: bien
0: évidemment
1: sûr
0: les grands écrivains hébreux que l'on sait. Oui, pas pour la fiction, il a écrit de tout, mais il était surtout essayiste, journaliste. Et Jabotinsky, c'est une autre histoire. Et la vraie patrie de Jabotinsky, c'est le russe. Et oui, le judaïsme aussi, mais il était capable, il était très doué, tout le monde le sait. Jabotinsky maîtrisait le russe, l'allemand, l'italien, peut-être l'anglais aussi. Il a traduit Dante en hébreu. Et oui, et il parlait très bien le yiddish aussi lorsqu'il en avait besoin, mais ce n'était pas son affaire.
1: Et quant au premier pionnier, donc au-delà de ces grandes figures de courants politiques tous sionistes mais si différents entre eux, quelle langue les premiers pionniers parlaient-ils? Quelles sont leurs...
0: Mais c'est comme pour les autres mouvements politiques. La première langue de toutes les personnalités politiques qui ont animé le monde juif de l'Europe orientale depuis le début du XXe siècle pouvait être bien le yiddish, ça pouvait arriver, mais même certains leaders du yiddishisme avaient comme première langue l'allemand. Nathan Birnbaum, c'est l'homme il était le bras droit de Herzl pour convoquer les premiers congressionnistes. Il parlait l'allemand, il était viennois, je pense que viennois en tout cas, il appartenait au monde juif allemand, et sa langue était l'allemand, pas le yiddish. Un peu plus tard, il s'est éloigné de Herzl et du sionisme, et il a convoqué, pas moins que la conférence de Tchernovitch de 1908.
1: Oui, venons à ce grand épisode.
0: Oui, où se sont réunis des écrivains, journalistes, pédagogues, qui s'occupaient du yiddish, mais aussi de l'hébreu, et ont discuté passionnément de ce qu'on pouvait faire pour développer la culture yiddish et la mettre mieux au service du peuple, et où il y a jailli aussi cette discussion, cette dispute entre les yiddish ou l'hébreu comme langue nationale, et on ne s'est pas mis d'accord, mais majoritairement, on a tout de même décidé que le yiddish était l'une des langues nationales du peuple juif, c'est-à-dire que Tchernovitz n'exclut pas l'hébreu.
1: Alors, pour simplement bien récapituler, donc, autour de Tchernovitz, on a parlé d'une vraie guerre des langues. En tout cas, il y avait un enjeu, effectivement, celui de déterminer une langue nationale pour le peuple juif. Afin que les choses soient bien claires, on peut repréciser qu'il s'agit d'une langue nationale au sens la langue de la minorité nationale juive et non pas d'une langue d'un État-nation. On n'est pas
0: évidemment,
1: encore...
0: évidemment, personne ne pensait en 1908, même les sionistes les plus passionnés, ne pensaient que c'était le moment de décider pour l'éventuel futur État. Non.
1: Alors dans ce cas, comment se situent les préférences? Pourquoi préférer une langue plutôt que l'autre? Quels sont les arguments des uns et des autres?
0: Les arguments des folkistes, des bundistes, mais aussi d'un courant dont je n'ai pas eu le temps de parler, et ce sont les sionistes ouvriers. Et le mouvement sioniste laboriste, sioniste ouvrier, poalé sioniste, a été fondé en 1909 par un jeune homme appelé Ber Borochov, qui était en même temps l'un des fondateurs de la philologie yiddish. Oui, c'est lui qui a mis en route des tâches, des projets et des principes doctrinaires qui ont permis le développement du yiddishisme. Donc, et tous ces gens-là croyaient, et c'est Borochov qui l'a exprimé peut-être le mieux dans un long article, et ils croyaient, ils étaient sûrs, que le développement des juifs de la diaspora, on l'appelait pas comme ça, le développement des juifs du monde. À l'époque, les juifs qui résidaient en Palestine étaient très minoritaires. Le développement du monde juif avait ses meilleures chances avec le développement de la langue yiddish. S'il fallait une colonne vertébrale linguistique pour tenir l'ensemble des juifs éparpillés comme ils étaient déjà dans les différents pays d'émigration et bouleversés dans leur mode de vie par l'urbanisation, etc., etc., il fallait quelque chose de fort, de central et de commun pour agglutiner tout cet ensemble de gens, et c'était le yiddish. C'était en développant le yiddish, en l'enrichissant, en faisant qu'il puisse occuper d'autres rôles que ceux qu'ils avaient occupés déjà dans l'enseignement, dans la vie intellectuelle, dans la vie scientifique, que tout ça allait aider à tenir l'ensemble national des Juifs qui était un ensemble en devenir.
1: Et quels étaient les arguments, peut-être rapidement, des tenants d'une langue nationale hébraïque?
0: C'était surtout cette idée qu'une renaissance nationale devait regarder vers les modèles du passé, c'est-à-dire les modèles qui correspondaient à une idée de renaissance nationale. Oui. Et ce sont les modèles, le royaume de David, le royaume biblique, ou le royaume des Asmonéens plus tard, mais bon, et surtout la souveraineté.
1: L'antiquité
0: souveraine des Juifs, et avec ça, la langue hébraïque qui était.
1: Avec le corpus littéraire, religieux, de commentaires.
0: Oui, mais la langue hébraïque avait déjà beaucoup, beaucoup évolué, bien avant qu'il n'apparaisse le sionisme. Le mouvement des Lumières avait renouvelé. À partir du XVIIIe siècle. D'ailleurs, l'hébreu a évolué constamment. Faut pas oublier que tout le siècle d'or des Juifs séfarades, qui a duré bien plus qu'un siècle, a donné toute cette littérature merveilleuse de Yehuda Halevi, Ibn Vilol, Shmuel Hanagid, Chasda Ibn Chaperut, poésie, littérature philosophique, etc., etc. Et cela a aussi changé la langue hébraïque. La poésie des Piyutim, la poésie religieuse, emploie une langue qui n'est ni l'hébreu biblique, ni l'araméen talmudique, c'est autre chose encore. Et la littérature moderne qui commence au XVIIIe siècle renouvelle encore cette langue. Donc, l'hébreu existe, mais lorsque les sionistes le revendiquent, ils le revendiquent au nom de son antiquité. C'est l'antiquité qui le légitime.
1: Alors, tout cela va quand même changer lorsque d'abord la destruction, le Rourbe, la Deuxième Guerre mondiale, puisqu'évidemment les locuteurs yiddish ont massivement été assassinés. Donc évidemment, ça va changer énormément de choses. Et puis, il va y avoir la création de l'État d'Israël et les enjeux vont changer à la fois pour les individus et pour les différents courants dont on a essayé comme ça de dresser le tableau. Je voudrais qu'on écoute un nouvel extrait audio, une chanson Khalut Sishlit de Shmerke Kachervinsky sur une musique de David Botvinnik. Il s'agit d'un enregistrement qui est conservé en Israël à Yad Vashem. Et Kachervinsky l'a écrit après-guerre, à Paris. Il l'a enregistré pour la Commission historique juive centrale à Munich en 1946. Et ce chant, on va l'entendre, soutient explicitement les pionniers et l'idée d'une reconstruction juive dans un État.
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0: Alors, on vient d'entendre ce chant de Shmerke Kacherginski, qui exprime le souhait d'un renouveau juif et qui soutient le mouvement des pionniers vers la Palestine. Je pense que c'est le moment de parler de deux choses, à la fois la vie du Yiddish dans le nouvel État d'Israël, et puis dans le plus neuf État, et puis l'attitude du nouvel État hébreu vis-à-vis de cette langue.
1: Le Yiddish vivait en Israël tout simplement parce que les Juifs qui s'y sont établis, sauf ceux qui étaient idéologiquement absolument motivés pour passer à l'hébreu, ils étaient nombreux, parce que c'était l'un des idéaux de beaucoup de courants sionistes, pas de tous. Mais il y avait un grand nombre de personnes qui avaient immigré en Palestine avant la guerre, et un énorme courant de réfugiés, des survivants qui sont entrés illégalement ou plus tard légalement dans ces pays après la guerre. Et ces gens-là, ils continuaient à parler le yiddish et ils aspiraient majoritairement à avoir leur presse, leur théâtre et d'autres manifestations culturelles comme ils les avaient connues auparavant. L'attitude de l'État, c'est autre chose. L'État, il était, si vous voulez, ambivalent. En tant qu'État, il était hostile, carrément hostile à toute survivance du yiddish. Et officiellement, on diffusait l'image du yiddish comme la langue des juifs soumis, courbés, sans dignité, persécutés, frappés, incapables de se défendre, et amenés comme des moutons dans l'abattoir. Tous ces clichés ont été déversés, non seulement sur les juifs victimes du génocide, mais aussi sur leur langue et sur leur culture. Si on mettait dans les anthologies qu'on étudiait dans les écoles hébraïques, on mettait des chapitres de la plume de Peretz ou de Shodomaderim, parce qu'on n'avait pas en hébreu des meilleurs écrivains encore, on ne mettait pas que c'était traduit du yiddish. Oui. Et donc, le mépris du yiddish était prôné au niveau officiel. Mais en même temps, il y avait une ambivalence, parce que un certain nombre des personnalités qui étaient au sommet de ce même État qui persécutait le yiddish, étaient au fond d'eux-mêmes complètement attachés au yiddish. Si, par exemple, le grand poète Sutzkevich a été invité à diriger une revue importante, une revue littéraire importante à Tel Aviv en 1948, il s'est établi à Tel Aviv pour prendre la direction de cette revue. C'était par intercession de Yosef Spirinczak, qui était le président du Parlement, le président de la Knesset. Donc, les trois premiers présidents d'Israël étaient nés en yiddish, étaient éduqués en yiddish. Zalman Shazar, le troisième président, était poète en langue yiddish. En même temps, avant d'être président, il avait été directeur de la section des cultures de l'agence juive, et là, il avait banni le yiddish de l'enseignement.
0: Donc on voit une ambivalence extrêmement profonde, et j'aimerais pouvoir continuer cette émission. J'aurais eu encore d'autres questions, mais c'est l'heure de terminer. On peut peut-être dire en conclusion que le yiddish comme langue, quant à lui, n'est ni sioniste ni anti-sioniste, qu'il s'est agi de la langue dans laquelle les juifs ont débattu de leur avenir, et que si l'on trouve aujourd'hui dans cette langue des adversaires du sionisme, on trouve aussi des partisans enthousiastes, encore aujourd'hui. L'histoire, en tout cas, du yiddish ne raconte pas une idéologie, elle transmet la pluralité du monde yiddish moderne. Merci beaucoup Yitzhok Niborski. Je rappelle que vous êtes enseignant à la Maison de la Culture Yiddish et l'un de ses plus importants animateurs. Merci beaucoup.
1: Merci, Marcia.

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3: Bonjour, bonjour Stéphie Handler. Pour ceux qui ne vous ont pas déjà entendu sur cette antenne, je rappelle que vous êtes israélien. Vous avez été, vous êtes toujours, je ne sais pas, directeur du département d'histoire de l'art à l'Université de Tel Aviv.
4: J'y étais.
3: Vous avez pris une décision, donc vous n'y êtes plus, mais vous avez été longtemps. Vous avez toujours été journaliste et éditorialiste au journal Haaretz, qui est un phénomène unique au monde d'indépendance et de courage. Journal pour lequel j'ai beaucoup d'admiration en tant que journaliste. Mais depuis ces dernières années, vous vivez en France. Vous avez été nommé professeur d'histoire de l'art à l'Université de Paris-La Sorbonne.
4: Je confirme.
3: C'est ça, voilà. Et vous avez fait de nombreux colloques et vous êtes spécialiste de l'Italie. Je dis ça parce que j'aimerais bien qu'on parle à un moment donné de la définition du fascisme, puisque on nous ressort en France toutes les cinq minutes fascisme, antifascisme, etc. Je pense que vous êtes totalement qualifié pour nous dire qu'est-ce que c'est que le fascisme, contrairement à ce qu'on entend tous les jours. Donc vous avez plusieurs raisons d'être ici, plusieurs casquettes, comme chercheur, comme historien, comme journaliste, comme professeur. Et donc, aujourd'hui, vous êtes donc israélien vivant à Paris, mais intervenant sur la scène politique israélienne, parce que vous êtes éditorialiste au journal Haaretz. Donc, comment est-ce que vous vous sentez entre ces deux pays aujourd'hui?
4: Écoutez, je pense que nous sommes devant des échéances cruciales, que ce soit pour la France assez bientôt, 9-10 mois, que ce soit pour Israël très bientôt, on va en parler d'ici 3 mois et quelques au plus tard.
3: On n'a pas la date.
4: On n'a pas la date.
3: Ah, ce serait quelle date pour nos auditeurs?
4: Écoutez, c'est une bonne question. Alors, officiellement, la date est fixée, c'est toujours un mardi et en Israël.
3: Comme en Amérique.
4: Exactement, le jour deux fois béni dans la Bible, 27 octobre. Benjamin Netanyahou, il entretient toutefois une certaine ambiguïté autour de cette date. Moi, j'y vois deux raisons. D'une part, il faut dire que dès que les élections sont officiellement décrétées, on observe en Israël ce qu'on appelle une période de retenue institutionnelle. On peut plus nommer, on peut plus voter des lois controversées.
3: Donc, elle commence quand cette période de...
4: Une centaine de jours. Donc, pour le moment...
3: Le compte à rebours, c'est à partir de...
4: On parle maintenant de 17 juillet. Donc, vraiment...
3: Ah, c'est bientôt.
4: C'est bientôt. Donc, il joue un jour ici, un jour là-bas. Mais pourquoi donc... d'un côté, il essaie vraiment de gagner du temps pour passer des lois. Peut-être on va y revenir et d'arriver à nommer des proches aux fonctions clés. Et puis, il faut rappeler que des mouvements opposés au gouvernement Netanyahou, pas exactement des partis politiques, préparent une importante mobilisation de jeunes Israéliens qui vivent à l'étranger. Et l'objectif est de faire venir 20 000, 30 000, 40 000, 50 000, 60 000 Israéliens pour voter.
3: Alors, il faut rappeler, parce que ce n'est pas le cas en France, qu'on ne peut pas voter à distance, ni par correspondance, ni dans les consulats, comme nous on peut le faire en tant que Français.
4: Uniquement les diplomates en poste peuvent le faire, mais c'est une infime
3: voilà, ça,
4: minorité.
3: On ne représente pas beaucoup de monde, donc il y a toute une campagne qui s'appelle Fly... Fly home or fly to vote, je ne sais plus. Donc, pour organiser des vols, pour qu'effectivement, ça représente quand même presque 20 000 personnes puissent
4: peut-être
3: venir voter,
4: plus.
3: Ce qui peut faire une différence.
4: Ça peut faire une différence si les élections vont être serrées, on va y arriver. Donc, il maintient cette ambiguïté afin de priver un peu l'opposition de ça peut représenter peut-être 1% de voix. Donc, ce n'est pas négligeable non plus.
3: Alors, dans le temps, est-ce que les Israéliens qui se trouvent à l'étranger sont rentrés pour voter? On a des chiffres précédents?
4: On n'a pas vraiment des chiffres. Alors, c'est une question très intéressante d'un point de vue historique. Historiquement, la droite voulait toujours accorder le droit de vote aux Israéliens, dans centaines de milliers, on parle peut-être même d'un million aujourd'hui, qui vivent à l'étranger. Pourquoi? Parce qu'on disait toujours cette énorme diaspora ultra-orthodoxe à New York.
3: Ah oui.
4: Elle va voter et donc ça va gonfler la représentation des ultra-orthodoxes à la Chambre. Or, depuis 3 ans, depuis certainement le 7 octobre, les chiffres sont tombés. Il y a à peu près 50, 60, 80 000 Israéliens, pour la plupart assez jeunes, avec des enfants qui ont choisi de quitter le pays, peut-être pas définitivement, pour vivre ailleurs, puisque les guerres, puisque...
3: Le chiffre serait autour de 80 000.
4: Oui, par an. Donc, on parle maintenant de 200 à 300 000 Israéliens. Oui, qui ont... Et donc, c'est vraiment...
3: Depuis octobre, depuis 23.
4: Ça a commencé même avec les tentatives de changer le régime par Netanyahu. Donc, déjà l'année 23 avant le 7 octobre n'était pas une bonne année. Mais clairement, ces mouvements s'étaient accentués. Comme vous le savez bien, c'est un sujet qui fut un sujet tabou en Israël.
3: Dans toujours les chiffres d'immigration, ce qui monte, l'Alia, et oui. On donne rarement les chiffres de ceux qui s'en vont, ceux qui descendent.
4: Exactement. Et donc, c'est pas bon signe pour Israël, il faut le dire. D'un côté, dans un monde mondialisé, ouvert, des Israéliens qui ont la capacité, la possibilité de travailler quelques années au Silicon Valley, aux États-Unis et ailleurs, on peut le comprendre aussi. Il faut dire que le gouvernement n'a rien fait afin d'empêcher d'essayer un peu de se montrer à la hauteur d'un vrai défi, finalement. Donc, du coup, maintenant, c'est un vivier électoral qui s'oppose à Netanyahu, qui vit à l'étranger et qui risque de pas voter.
3: Alors, ce que vous dites, Stéphie Adler, c'est que c'est parmi l'opposition à Netanyahu, ceux qui étaient très hostiles à sa politique et surtout la politique intérieure, les grandes manifestations qu'on a vues avant le 7 octobre pour la démocratie, contre les réformes judiciaires, etc. Ces gens-là sont ceux qui, en premier, ont décidé d'aller prendre l'air provisoirement ou définitivement. C'est plutôt ces gens-là qui sont partis.
4: A priori, c'est-à-dire les études sont en cours. Il s'agit vraiment d'un phénomène très récent. Mais il paraît que c'est effectivement les cas que vous décrivez. Donc, d'un côté, c'est inquiétant pour Israël. De l'autre côté, ce sont des gens qui tiennent à cœur l'avenir d'Israël et qui pensent pas...
3: Comme vous.
4: Comme moi. Moi, je suis très inquiet. Je me sens infiniment israélien. Je m'inquiète pour mon pays. J'y suis, je passe 2-3 mois à l'année là-bas. Je garde des très importants contacts professionnels aussi. Donc...
3: Je vais aller rentrer voter?
4: Oui, certainement. Certainement, c'est
3: avec
4: très important.
3: Avec toute la famille.
4: Mais bien sûr, c'est très important pour nous. Et je vois autour de moi énormément de gens qui veulent le faire comme un acte identitaire pour dire ce qui se passe en Israël. Ça nous concerne tous parce qu'il faut dire aussi que la situation s'est empirée. C'est-à-dire, moi je dis toujours, je suis né à Tel Aviv. Je cache jamais mon identité. Ça fait partie de ces... Je suis aussi... Et israélien, pas uniquement, et parisien, pas uniquement professeur à la Sorbonne, et pas uniquement français. Et donc, je le dis toujours, je le répète toujours, mais ça devient, je dirais pas plus difficile, mais il y a des moments où on vous regarde et vous comprenez même pas.
3: Alors, Stéphie, je vous avais posé la question quand vous êtes arrivée, première année, est-ce que justement, vous êtes professeur, vous êtes israélien, c'était juste après le 7 octobre, à peu près, si je me souviens
4: exactement,
3: bien.
4: Exactement.
3: Voilà. Et j'ai dit, est-ce que c'est un problème? Et à l'époque, vous m'aviez dit, absolument pas. Ça n'est pas un problème.
4: Je répète, absolument pas.
3: Je suis israélien et j'ai aucun problème en tant que professeur à la Sorbonne.
4: Aucun problème. J'ai rencontré vraiment zéro problème face aux autorités. Bien le contraire. Toujours soutenu. J'ai fait mon travail d'historien de l'art. Si j'invitais un collègue italien d'intervenir dans mon séminaire, une collègue irlandaise, un collègue de Tel Aviv, ils viennent tous. Je les invite pas puisqu'il s'agit des Israéliens, mais puisqu'il s'agit des gens méritants. Donc j'ai des échanges avec un nombre important de pays. Et peut-être une fois que vous le cachez pas, votre identité israélienne, ça pose, je dirais pas que ça pose un peu moins de problèmes, et peut-être, j'ose espérer qu'on respecte ça un peu. Je pose la question. Après, vous allez me sortir avec raison le cas Nadav Lapid, et on voit que même des gens qui insistent sur
3: leur opposition au gouvernement Netanyahou. On peut pas être plus dans l'opposition que lui.
4: Ah non, vraiment.
3: L'extrême opposition.
4: J'ai beaucoup d'admiration pour Nadav Lapid. Je le connais pas
3: personnellement. Peut-être plus dans l'opposition que lui.
4: Ah non. Vraiment,
3: l'extrême opposition.
4: J'ai beaucoup d'admiration pour Nadav Lapid. Je le connais pas personnellement. Je vois ses films. Je pense que je suis pas d'accord avec lui. Je pense que c'est tout l'honneur d'Israël d'avoir des gens comme lui. Et c'est vraiment je dirais pas un sketch parce que c'est une tragédie. C'est boycott, obsessionnel qui frôle avec l'antisémitisme. Je pense que là, c'était assez clair. Aussi pour
3: là,
4: beaucoup
3: c'est
4: de
3: assez
4: ses soutiens.
3: Clair parce que il est tellement affiché par son œuvre et par ses déclarations contre la politique du gouvernement actuel que on peut pas lui reprocher d'être israélien. Donc ce qu'il lui reproche en fait, c'est d'être juif en l'occurrence.
4: Oui, je pense qu'il couvre ça avec des arguments un peu plus compliqués, soi-disant qu'il fut financé par le Fonds national de cinéma israélien. Que le gouvernement Netanyahou essaye bien sûr de casser. Le gouvernement est en guerre culturelle énorme donc contre tous ceux qui semblent être hostiles à ses positions. Or, Israël a toujours su maintenir cet écosystème d'opposition et de soutien qui pour
3: en
4: moi,
3: plus,
4: fait partie de l'identité israélienne.
3: Le nouveau cinéma israélien de ces 20-30 dernières années a été cinéma d'opposition, un cinéma contestataire, un cinéma indépendant, je veux dire. C'est de l'inculture absolue que de vouloir appeler au boycott de cet outil culturel de démocratie et d'indépendance. C'est absurde.
4: Exactement. Donc pour de nouveau répondre

0: à votre question, j'ai une part importante de mon identité qui est israélien, je dirais même Tel Avivien, je le réclame, je le cache pas. Si un jour va arriver où on pourra plus dire que nous venons d'Israël, de Tel Aviv, ça va être très, très triste pour moi. Je pense que ça va être très, très triste pour la France si on pourra plus dire je suis né à Tel Aviv.
1: Vous pensez qu'on va arriver à ça?
0: Bah, écoutez,
1: vous êtes d'habitude un garçon optimiste.
0: Je suis optimiste. Je regarde vers vous, grand spécialiste des États-Unis. Je regarde ce qui se passe maintenant à New York. Je suis vraiment, je dirais pas incrédule, parce que on voyait ça arriver, mais la haine d'Israël au sein du Parti démocrate, qui est le soutien historique d'Israël aux États-Unis. Ça m'inquiète beaucoup. Je pense que c'est même un peu plus dangereux qu'un festival de cinéma à Marseille, avec tout le respect que j'ai pour le festival de Marseille.
1: Absolument. Non, mais puisqu'on parle du Parti démocrate, ce qui s'est passé ces dernières semaines est vraiment un tournant. C'est-à-dire que les Juifs candidats au Parti démocrate à New York, du Parti démocrate à New York, ont dû se déclarer de façon très, très virulente contre la politique d'Israël, je suis sûr. Donc, on peut être accepté encore si on est, entre guillemets, ce qu'on appelle un bon juif, et ça rappelle beaucoup de choses dans l'histoire, c'est-à-dire pour prouver qu'on est, entre guillemets, un bon juif. Et les deux élus récents du Parti démocrate ont dû effectivement faire un acte d'anti-israélisme pour être élu sur le ticket Parti démocrate. Et on a la même histoire qui se passe sur l'autre côte, la côte ouest, avec ce candidat à succession de Nancy Pelosi, juif et homosexuel, un des leaders du mouvement gay à San Francisco, qui s'est fait attaquer et a dû s'engager à dire qu'il était contre Israël, que c'était un génocide, etc. Encore une fois, prouver, entre guillemets, que c'est un bon juif. Et ça, c'est encore une fois dans le Parti démocrate. Et en plus, à San Francisco, quand même la ville la plus libérale des États-Unis, et en plus dans la communauté gay dont il fait partie, qui a manifesté contre lui. Donc on arrive à une situation qui, moi, je trouve qui fait vraiment peur.
0: Alors pour revenir à ce que vous m'avez dit et la question que vous m'avez posée, Annette, sur une année cruciale en Israël, en dehors d'Israël, et aussi certainement aux États-Unis avec le mi-terme qui vont être
1: novembre.
0: Novembre, donc on a octobre, novembre, puis avril.
1: Oui, la rentrée va être lourde.
0: Lourde. Mais j'aimerais signaler quand même une spécificité israélienne, que nos marges de manœuvre, que notre protection en tant qu'Israélien est très limitée, parce que on vit en Israël. Israël est toujours entouré par des entités, des groupuscules, des groupes qui veulent le tuer. Il est quand même à 60 kilomètres de Tel Aviv. Se trouve encore le régime du Hamas. L'Iran n'est pas loin. Donc, il y a quand même des vrais dangers qui pèsent sur Israël, et d'où, je pense, le rendez-vous que les Israéliens ont avec l'histoire le 27 octobre ou les 20 octobre ou les 15 octobre est lourd de conséquences, puisque, il faut être clair, la première mission d'un gouvernement israélien est de protéger le bien-être des Israéliens et des Juifs au monde entier. Et ce gouvernement a failli d'une manière spectaculaire à sa mission. Pour Bibi, contre Bibi, droite, gauche, n'importe. C'est la première mission après la Shoah est de protéger le peuple juif et les Israéliens qui vivent sur cette terre. Cette mission n'a pas été respectée et que pour cela, pour moi, on ne peut pas renouveler la confiance à un tel gouvernement.
1: Vous pensez que ce que vous pensez, vous, est partagé quand même par une majorité électorale israélienne ?
0: Netanyahou fut toujours minoritaire au sein de la société israélienne, mais il savait toujours, c'est un génie politique, tisser des liens, des coalitions pour se maintenir au pouvoir. Yair Lapid, un des chefs de l'opposition, était avec lui et au gouvernement. Et la liste est très longue.
1: Il était d'ailleurs prêt, on oublie souvent, à s'allier avec les partis arabes représentés au Parlement. Ça ne le dérangeait pas, contrairement à ce qu'on pense.
0: L'accord a été prêt. Et c'est probablement Smotrich, qui est donc le chef de parti d'extrême droite, une des parties d'extrême droite, qui l'avait torpillé. Mais c'est une autre question. Je dis que Netanyahou, donc, il ne faut pas sous-estimer ses capacités. Après, et dans les sondages, depuis le début de 2023, donc depuis qu'il a annoncé la soi-dite réforme judiciaire, il est battu dans tout le sondage des institutions crédibles publiées en Israël. Tout le sondage. Netanyahou, avec sa génie, arrive à poser une autre question aux Israéliens, et c'est est-ce que l'opposition sont les partis arabes qu'il était prêt à mettre dans son gouvernement est capable d'avoir la majorité absolue. C'est une bonne question, mais le fait attesté par les sondages est que Netanyahou et sa coalition, depuis le 7 octobre certainement, mais même avant, n'ont pas une majorité. Il faut avoir 61 voix à la Chambre. Ils sont entre 48 et 52. Il est très minoritaire.
1: Mais il a toujours été minoritaire, parce que le Likoud, à chaque fois, moi, je dis, le Likoud tournait autour de 30%.
0: Mais maintenant, ça va être 20% au grand maximum.
1: À l'époque des dernières élections, OK, ça fait pas... C'est 30% des Israéliens qui votent pour le Likoud. Faut quand même, c'est pas comme s'il plébiscitait toujours Netanyahou à chaque élection, ce qui n'est pas le cas.
0: Je pense que c'est... Une des questions qui n'est vraiment pas et assez, je dirais pas expliquée, mais mise en avant en France, est la complexité du système politique israélien et le fait que Netanyahou n'est pas un leader qui a un soutien populaire. Il n'a jamais eu un vrai raz-de-marée, certainement pas ces dernières années. Donc il est très rejeté, il n'arrive pas à se promener dans les rues parce qu'il est très contesté. S'il essaie d'aller prendre un falafel à Tel Aviv, et les réactions sont très hostiles. Il est allé...
1: Oui, c'est Tel Aviv.
0: Il est allé dans la cérémonie où traditionnellement le chef de l'état-major, le ministre de la Défense, le premier ministre, ils sont donc le Saint-Cyr israélien où les nouveaux officiers prêtent serment. Une partie du public a crié les Habayta va à la maison. Moi, j'ai jamais vu ça. On peut parler d'un poignet. Il y a une deuxième moitié qui l'avait applaudi, mais c'était dire que même dans un environnement extrêmement protégé, il est contesté. Donc, il doit maintenant se mettre qu'on veut la loi face aux électeurs. Il fait tout pour essayer de poser la question d'une manière différente que moi, je viens de la poser, mais j'essaierai extrêmement surpris si le Likoud de Netanyahou arrive à accrocher plus de 20-22% de voix.
1: Mais si c'est autour de ces chiffres-là, il n'a plus aucun moyen de construire une nouvelle coalition, de refaire ce qu'il a toujours fait.
0: Alors, Netanyahou a déjà montré ses capacités de bloquer le système. De dire c'est pas légitime d'avoir un gouvernement soutenu par les partis arabes et donc vous opposition tous ensemble vous avez 59 voix, moi je détiens 50 mais il y a encore 11 députés arabes, donc status quo et je reste premier ministre. Et il a fait ça, donc à mon avis c'est le best case scénario pour Netanyahou, ce serait ça. Or, maintenant, il y a des nouvelles figures dans l'opposition, peut-être on va en parler, qui risquent de créer un dynamisme, qui va et casser ce deadlock et s'imposer avec une majorité claire de 61-62.
1: C'est-à-dire de refuser ce qu'ils ont fait auparavant, c'est-à-dire de rejoindre une coalition autour de Netanyahou. C'est la question. Alors là, aujourd'hui, j'ai regardé les derniers sondages. Vous avez un bloc autour de Netanyahou de 53 députés, éventuellement. Plus ou moins, ouais. Un bloc autour de l'opposition Eisenkot-Bennett, 57. Je rappelle qu'il faut 61. Et les partis arabes qui sont au milieu, qui ont les 10 députés, les 10 sièges qui pourraient faire basculer dans un sens ou dans un autre.
0: Alors, parmi ces 10 députés arabes, peut-être il y aurait un peu plus. Donc, il y a historiquement le Parti communiste israélien. Il y a toujours un député juif au sein de cette partie. Il y a donc le Parti nationaliste, je dirais palestinien, ou de palestinien citoyen israélien. Et il y a un parti, je dirais, mouvance islamiste modéré, qui sont donc dont le leader est Abbas, et qui ont déjà participé au gouvernement Bennett, qui ont déjà presque conclu un accord avec Netanyahou, qui sont prêts pour des raisons idéologiques à siéger ou à soutenir un gouvernement.
1: Ils sont combien?
0: 5 voix, 5 députés plus ou moins. Donc,
1: c'est. Bennett, ça fait ça, ouais, ça va.
0: Mais, une partie de l'opposition refuse de s'allier avec eux. Donc, d'où, l'espoir.
1: Donc, c'est les 5 qui comptent, là.
0: Oui. Alors, est-ce que vous venez de mentionner le nom de Gadi Eisenkot, qui est peut-être un peu moins connu, aux auditeurs,
1: qui est pas du tout connu.
0: Pas du tout connu.
1: Non.
0: Donc, il est né à Tibériade en 1960. Issu, même le nom peut être un peu prêté à l'ambiguïté. Il s'agit d'une famille d'origine marocaine. Il passe toute son enfance à Eilat, quelqu'un qui arrive à devenir donc le chef de l'état-major, très respecté. Je dirais centre-droite, probablement, on ne connaît pas trop ses positions.
1: Oui, il était chef d'état-major de l'armée.
0: Exactement.
1: Israélienne, Tzahal.
0: Tzahal, très respecté. Il a perdu son fils à Gaza. Il a perdu un neveu à Gaza. Et donc, aujourd'hui, il y a, je dirais, un taux de sympathie.
1: Il a perdu son fils pendant la dernière guerre de Gaza.
0: Pendant la dernière guerre de Gaza, oui.
1: C'est-à-dire celle qui vient de se terminer, peut-être.
0: Peut-être. Donc, c'est une histoire, c'est une tragédie personnelle pour lui, mais il a décidé qu'il veut devenir Premier ministre afin de montrer aux Israéliens qu'il y a des autres voies pour affronter la situation stratégique compliquée. Donc,
1: qu'est-ce qu'il propose, lui?
0: C'est une bonne question. Je suis en train de lire. Ils sont en train de publier des propositions. C'est assez ambigu. Mais c'est vrai qu'il, je pense, une des grandes différences, ils ne prennent pas uniquement l'utilisation de la force comme stratégie seule et unique après les traumatismes de 7 octobre. Et c'est ce que nous sommes en train de voir au Liban, que finalement, un accord peut servir le deux côtés. Si on arrive à mettre en difficulté le Hezbollah grâce à une alliance soutenue par les Américains avec les gouvernements libanais, mais bien sûr que ça joue à la faveur d'Israël. Donc lui, il croit pas dans cette politique de expansion, de punir, entre guillemets, nos ennemis par le fait de chercher encore des territoires au Liban, en Syrie, à Gaza. Il pense que c'est contre l'intérêt d'Israël. Israël doit avoir une politique active, à la fois sécuritaire, mais certainement avoir plus des alliances dans la région et à l'international. Si on commence à parler de la...
1: Mais il y a une histoire quand même dans la vie politique israélienne où des gens ont défendu ce genre de position qui était pas simplement la force et la lutte armée, mais aussi la négociation politique. Il y a eu les accords d'Oslo, Camp David, il y a eu des dirigeants israéliens qui ont essayé de, justement, la voie politique et la voie de la négociation, donc c'est un retour aux sources, en certaine mesure.
0: Le grand acquis de la politique étrangère du Likoud est bien sûr les accords de Camp David. C'était l'ennemi juré d'Israël, un pays énorme, un des leaders du monde arabe, qui a décidé contre et le monde arabe et la France de Giscard à l'époque de dire on arrête la guerre. On fait la paix. Peut-être que c'est une paix froide, mais vaut mieux une paix froide qu'une guerre chaude. Et donc, si nous avons face à nous aujourd'hui Mohammed Ben Salman saoudien, par exemple, et même un gouvernement libanais, qu'il soit faible, mais qui est prêt à négocier avec Israël.
1: Et qui serait soutenu par la communauté internationale.
0: Mais bien sûr. Un autre grand problème, qui est Israël de Netanyahu, a tourné les dos à la communauté internationale. On peut dénoncer, mais avec raison, l'hypocrisie. Mais Israël n'a pas vocation à être seul parmi les nations. C'est contre notre intérêt. Aujourd'hui, Trump avait dit ça à Netanyahu. Tout le monde vous haït. Et hélas, c'est Trump, il exagère, mais on a perdu quand même une grande partie de nos alliances, vous allez me dire, de l'antisémitisme. Je suis bien d'accord, mais il faut pas donner de bonnes excuses aux antisémites. Et quand vous voyez la politique de ces gouvernements, la politique étrangère, la façon dont on parle à des alliés, je pense que ça nous dessert surtout, nous, Israéliens.
1: Alors, donc avec un personnage légitime comme
0: Gadi Eisenkot, oui. Ça va faire bouger beaucoup de...
1: Oui, c'est ça. On ne peut pas dire que c'est un traître, c'est un gauchiste irresponsable. Ça ne s'applique pas au personnage. Quoi.
0: J'aimerais toucher un point qui est parfois tabou. Le fait qu'il soit d'origine marocaine. Alors, comme vous le savez...
1: Il n'a pas un nom marocain.
0: Et, pardon?
1: Il n'a pas un nom.
0: Non, c'est ça. Il y a toute l'histoire avec le nom qui a changé, mais il est, alors, la communauté des juifs marocains en Israël était extrêmement, elle est grande, elle est respectée, elle a intégré toutes les couches de la société, il y a un vrai problème dans le discours politique, actuel encore en Israël, où la droite pro-Netanyahou accuse toujours le centre-gauche d'être raciste contre le juif séfarade. Or, si le chef de l'opposition est un juif séfarade, c'est plus compliqué. Il faut rappeler aussi un fait que le seul grand parti qui n'a jamais eu un chef de parti séfarade est bien sûr le Likoud. Donc, je pense que puisque le Likoud a choisi d'utiliser cette carte pendant de longues années, un, ils ne peuvent plus l'utiliser contre Eisenkot, et deux, c'est quelqu'un qui arrive à briser des barrières. Donc, il montre vraiment, il a une très bonne dynamique dans les sondages, parce que...
1: Alors, dans les sondages, ça donne quoi, Eisenkot?
0: Ça donne dans
1: il
0: une
1: monte
0: bonne journée.
1: Régulièrement.
0: C'est le sondage que j'ai vu hier, il y avait, je pense, 23 pour le Likoud, 23 députés sur 120 et 22 pour Eisenkot. Et 17 pour Bennett Lapid.
1: Autant que le Likoud réuni.
0: Oui. Exactement. Donc, ça commence à peser.
1: Que les autres opposants comme Yair Golan, pendant la guerre de Gaza, qui est aussi légitime par ses côtés militaires.
0: Bien sûr.
1: Et bien, quand même, dans les sondages, il décollait pas.
0: Alors, je pense que c'est une grande question. Aujourd'hui, donc, le parti Meretz et le parti travailliste, donc les deux composants historiques de la gauche israélienne à partir des années 80 plus ou moins, ont décidé de se réunir. Après aussi les traumatismes, le fait que Meretz n'a pas passé...
1: a été exclu.
0: Exclu de la chambre, donc c'est parti historique qui défendait toujours...
1: Les défaites des fondateurs de ce pays.
0: Exactement, donc grande défaite. Donc aujourd'hui, ils sont réunis. Ils arrivent à décrocher, je dirais, 10% de voix, plus ou moins. Donc, entre 10 et 12 députés. Je pense que c'est un bloc important qui fera partie d'un futur gouvernement. Et je pense que vous avez très raison à insister sur le fait que le chef de ce parti, qui a des positions très claires, parfois clivantes, Yair Golan, c'est un ancien général de l'armée, une des seules personnes qui a pris son arme et le 7 octobre prend sa voiture et descend. Il sauve des gamins, des jeunes à Nova. Donc, je pense que on peut. C'est légitime dans un campagne. C'est un vrai héros. On peut dire vos positions sont trop à gauche, mais c'est quelqu'un qui connaît les terrains et qui a défendu longuement Israël. Et il va, à mon avis, s'il y aura un gouvernement de centre, droite, gauche, Golan va en faire partie.
1: Oui. Il ferait partie. Mais aujourd'hui, quand vous le comptabilisez dans le bloc d'opposition, quand on dit. Là, donc le chiffre c'était 57.
0: 57, 58.
1: Je rappelle qu'il faut 61.
0: Oui.
1: Et il y a
0: 12,
1: les anciens travaillistes, enfin le nouveau parti de la gauche se trouve dans ce bloc, vous le comptabilisez?
0: Le bloc des oppositions, je mets à côté donc les partis arabes, plus ou moins 10 députés, il est composé de 4 partis. Donc, Eisenkot, qui arrive mettons, à être plus ou moins à égalité avec les Likoud, Bennett Lapid, donc ce parti centriste qui ont choisi de se réunir, Lapid et Bennett, Lieberman, donc un peu le leader, il faut de nouveau le dire, à droite de juifs issus de l'immigration russe, et Golan. Donc, 4 partis qui
1: n'ont pas grand-chose à voir ensemble. Enfin,
0: non,
1: si on prend Lieberman et Yair Golan.
0: Vous avez raison. De nouveau, je dirais une chose que je pense, personnellement, je trouve Bennett très à droite. Or, quand il a eu la possibilité de former un gouvernement, il a fait quelque chose de génial. Il a dit, en tant qu'Israéliens, nous devons travailler ensemble. Donc, deux Arabes israéliens et jusqu'au Lieberman, tous peuvent avoir un corps ad minima pour faire avancer les choses. Quand vous regardez les chiffres de l'économie, de la sécurité intérieure, de l'éducation, c'était la meilleure année depuis 10 ans, l'année et demie de ce gouvernement. Donc, je pense que c'est possible. Il ne faut pas l'oublier, nous sommes après un énorme traumatisme. Une des choses que je reproche à ce gouvernement, qu'il n'essaye pas un peu de se calmer un peu et de dire comment est-ce qu'on peut travailler ensemble en tant qu'Israéliens. La division et les discours...
1: C'est le contraire. Ils ont pratiqué la division, le clivage...
0: Qui les maintient en pouvoir.
1: Les ennemis, la haine...
0: Les ennemis à l'intérieur.
1: Oui, quand même, le rôle de la police contre les manifestants... Enfin, moi, j'étais dans les manifestations pour la démocratie... à Tel Aviv, on s'est vraiment tapé dessus, comme si on était des ennemis d'Israël. C'était comme très, très violent. Hein.
0: Hier, j'ai raconté à un collègue une histoire qui m'avait bouleversé. Je pense qu'elle a fait un peu le tour du monde. Donc, un Israélien religieux qui porte une kippa, et ça arrive en Israël, il est de gauche. Donc, sur sa kippa, depuis 30 ans, il porte un drapeau israélien et un drapeau palestinien. Pourquoi ? C'est sa manière de dire « je suis partisan d'une solution, je suis pour la paix ». Il arrive à une manifestation. Il est arrêté par la police pour incitation à la haine. Je rappelle que le drapeau palestinien n'est pas interdit par la loi d'Israël. On lui met dans un état d'arrestation. Et dans les commissariats, on lui coupe la kippa pour faire disparaître le drapeau palestinien. Et puis, il est libéré. Alors, je dirais que si, en France, un policier va couper la kippa d'un manifestant, si ça se passe en Allemagne et aux États-Unis, vous pouvez imaginer les réactions. Alors, moi j'ai dit que la force d'Israël, c'est le fait d'avoir un missile qui porte la kippa, qui est pour la solution des États. On ne peut être pas d'accord avec lui, mais qui a donné... Bien sûr que ce que la police a fait était complètement contre la loi. Donc, d'ici, je vois les dangers à un modèle israélien qui a su fonctionner. Je pense que finalement, ça, c'est les grands défis de ces élections, c'est de décider quel modèle de la démocratie israélienne nous voulons, nous, Israéliens.
1: Et justement, est-ce que ça a changé, est-ce que les mots... Les...

0: qui est totalement un cas à part de courage politique. Mais est-ce que dans les débats, disons, ordinaires, est-ce qu'on ose maintenant parler de la question de la Cisjordanie, la question de Gaza, quand même, 2 millions de personnes, on ne sait pas trop ce qu'on va en faire. La réalité, quoi. Donc, est-ce que c'est des mots qu'on peut employer maintenant? Parce que moi, disons, jusqu'au 7 octobre, c'est des mots qu'on n'employait pas.
1: Je pense que Israël a vécu et peut-être vit encore un traumatisme. C'est-à-dire que ce mythe, cette promesse fondatrice, vous seriez en sécurité ici, a été brisée. Et depuis, Israël a su mener la guerre, libérer les otages, mener encore de guerre, mais je trouve qu'Israël n'a pas encore su poser la grande question. Comment est-ce qu'on est arrivé là et quels sont nos moyens ou les solutions à proposer? Il est clair que la solution proposée par le gouvernement Netanyahou, et je dis, je ne suis pas un pacifiste, de mener une guerre sans fin, c'est une solution qui est pour moi solution fausse politiquement, moralement, mais aussi il n'a pas donné aux Israéliens, la sécurité escomptée. Donc, est-ce que la création d'un État palestinien peut garantir cette sécurité? Il faut en débattre. Probablement, ça reste un peu tabou. Mais je pense qu'aujourd'hui, on parle en Israël moins d'un État palestinien et plus de renouveler la négociation avec nos voisins. Puisque, à travers les missiles, les drones, les antimissiles et le pouvoir de l'armée, on n'y arrivera pas. Après 3 ans, ceux qui ne voient pas que ça ne peut pas être unique et seule solution, et je pense que Netanyahou essaye de le fuir un peu, cette discussion, afin de maintenir sa coalition des ultra-orthodoxes et des ultra-nationalistes, l'extrême droite, soudée. Est-ce que les Israéliens veulent renouveler cette coalition? J'ai des doutes profonds, mais attendons le verdict des urnes.
0: Mais quand même, les deux arguments que moi j'ai toujours entendus, c'est qu'on ne peut pas négocier parce qu'on n'a pas d'interlocuteur. Les Palestiniens, personne, il n'y a pas d'autorité politique avec qui on peut parler. Autorité palestinienne, ça n'existe plus. L'autre côté, c'est le Hamas. Bon, c'était le premier argument, il n'y a personne, on ne peut pas parler. Et le deuxième argument, c'était celui, effectivement, de la région. Pareil, on n'a que des ennemis. C'est... Mais ce qui est l'autre argument aujourd'hui, c'est la politique de Netanyahou a réussi. Je parle des gens qui soutiennent cette politique, à faire bouger les lignes. C'est grâce à l'opération Trump-Netanyahou qu'on redéfinit les alliances, qu'il y a eu d'abord les accords d'Abraham par la suite. Et vous voyez, les choses ont bougé. Alors maintenant, avec le bilan de ce qui se passe en Iran, cet argument, il marche de moins en moins parce que on voit que ça foire complètement. On espérait d'ailleurs qu'on arrive à quelque chose, à redéfinir vraiment des équilibres plus sympathiques dans toute la région, ce qui ne semble pas marcher très fort. Quoi.
1: Israël a besoin des alliances. Et depuis Ben Gurion et jusqu'à Netanyahou, d'ailleurs je lui donne beaucoup de crédit pour les accords d'Abraham et à Trump aussi, c'était un grand saut en avant. Mais aujourd'hui, penser qu'on peut tout résoudre par la force, quand l'armée elle-même est en difficulté, il n'y a pas assez de soldats, la question de budget est posée à nouveau. Donc, il faut proposer des solutions crédibles. On ne peut pas répéter des slogans qui n'ont pas fonctionné. Et surtout, j'insiste sur un point qui va être au cœur du débat électoral en Israël, dire « je ne veux pas traiter avec l'autorité palestinienne corrompue », très bien.

0: et donner des dizaines de millions par mois au Hamas qui jure la destruction d'Israël et l'assassinat des femmes, des enfants, des bébés, des personnes âgées, ça oui.
1: Ils l'ont fait.
0: Ils l'ont fait et le résultat est devant nos yeux. Aujourd'hui, on commémore les millième jour depuis le 7 octobre, le pire massacre des Juifs depuis la Deuxième Guerre mondiale. Il ne faut pas l'oublier. Et est-ce que Netanyahou et son gouvernement sont coupables? Non, les seuls coupables sont les assassins du Hamas. Est-ce qu'ils sont responsables? Pour moi, c'est évident. Et les élections seront sur cette question de responsabilité.
1: Alors, on renouche avec des Elkot ou Yair Golan. On renouerait à la tradition de leaders qui viennent de l'armée, justement, qui sont des généraux, ce qui n'était pas le cas de Netanyahou.
0: L'establishment sécuritaire reste extrêmement puissant en Israël. Il est vrai que Netanyahou sentait toujours une certaine hostilité de la part de l'armée. Si vous prenez le 4 grands organes de sécurité en Israël, le chef de l'état-major, après c'est lui qui a quitté ses fonctions suite au 7 octobre, donc il est et Eyal Zamir, il est considéré comme assez, il fut nommé par Netanyahou, mais opposé à Netanyahou, le nouveau chef de Mossad, très proche de Netanyahou, impliqué dans une affaire qui a pu lui coûter sa nomination, chef des services de sécurité, le Shin Bet, quelqu'un qui est issu d'une famille messianiste, il faut le dire, le père est un rabbin assez respecté dans ses milieux, qui a déjà pris toute une série de décisions. Il peut, par exemple, il a décidé d'enlever le coin des commémorations pour le 7 octobre à l'entrée du bâtiment de Shin Bet à côté de Tel Aviv, ce qui a bien sûr soulevé un tel. Il dit, je ne vais pas voir l'échec devant moi chaque jour, mais bon, peut-être il faut voir l'échec devant soi par jour pour que ça ne se répète pas. Et la police qui est malheureusement est tombée dans les mains d'un ministre d'extrême droite et qui est devenu un organe de répression contre les légitimes manifestations politiques qui ont lieu, tant mieux, en Israël.
1: Alors, je vois que Sifiane, vous restez optimiste.
0: J'essaie toujours et j'y crois toujours.
1: Que nouvelle coalition, un nouveau gouvernement va probablement émerger des élections du mois d'octobre.
0: Je l'espère au moins.
1: Donc tout va pouvoir être de nouveau remis sur la table, y compris des négociations politiques, y compris avec les ennemis.
0: Bien sûr.
1: On fait toujours la paix avec ses ennemis, comme ça. Et je voulais juste signaler que vous avez fait un très beau papier, je trouve, votre dernier papier il y a quelques jours, sur la disparition de cet historien, philosophe Carlo Ginzburg. Pourquoi c'était un personnage qui vous a inspiré?
0: Écoutez, Carlo Ginzburg, donc c'est un des fondateurs de la micro-histoire, donc étudier le petit cas afin de comprendre la grande histoire du monde, extrêmement respecté. Moi, il m'avait touché sur plusieurs, bon, sur le plan intellectuel. Puis, son opposition au boycott, il tenait toujours à venir donner des conférences en Israël.
1: Boycott culturel.
0: Toujours, et c'était vraiment une figure vénérée par la gauche italienne. Son père fut assassiné par les nazis. Sa mère, donc la énorme écrivaine Natalia Ginzburg. Et puis quand on se voit, il est venu me trouver. J'étais très honoré. À l'époque, j'étais directeur du supplément politique chez Haaretz. On discute. Et puis lui, il me regarde et me dit, mais j'aimerais savoir quel est votre pays. Je dis, mais Israël, non. Votre pays, c'est le pays dont vous avez honte. Je pensais donc, c'est une définition qui...
1: Le mot honte.
0: Honte. Il dit, moi, j'avais compris que j'étais aux États-Unis, que j'avais honte de l'Italie. Il dit, en effet, vous avez raison. C'est-à-dire, le lien de la honte avec... Si on a honte de quelque chose, ça veut dire qu'on aime tellement cette chose, cette pays, cette personne. Et depuis, il a développé ces concepts et le dernier livre qu'il a publié porte ce nom, Les liens de la honte. Et donc, oui, parfois j'ai honte d'Israël, mais j'ai honte d'une certaine politique, d'une certaine idée qu'on fait aujourd'hui d'Israël, tandis que je sais qu'Israël a le pouvoir de se régénérer et de redevenir ces pays qu'on aime tellement dans le monde entier, juif et non juif, et je pense que nous avons le potentiel de les faire. Donc c'est pour ça que j'ai rendu, avec cette formule un peu polémique, je vous, un hommage à Carlo Ginzburg chez Haaretz, ça fut publié aujourd'hui, et il y a quelques jours dans le magazine Tenua aussi, donc je
1: en
0: suis
1: français,
0: reconnaissant.
1: Oui, c'est dans Tenua en français, et il y a une phrase que Ginzburg avait écrite, « La honte peut créer un lien beaucoup plus fort que l'amour à propos d'un pays. Donc, merci Céphiana. Et en hommage à ce Gainsbourg-là, on passe une chanson de notre Gainsbourg.
0: Magnifique.
1: Le français franco-juif. Merci Céphiana. Et on va continuer à suivre les élections en Israël avec beaucoup d'optimisme.
0: Amen.

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0: 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Alors aujourd'hui, je vais vous parler d'Anne-Mae Bullock, plus connue sous son nom de scène Tina Turner, et qui nous a quittés à l'âge de 84 ans. Pour cela, j'emprunterai le texte de Mishka Assayas dans son excellent nouveau dictionnaire du rock. Voici comment il la présente. Hollywood aurait pu inventer l'histoire de cette chanteuse inca soul, sans mêler de père noir et de mère métisse noire et indienne. Originaire de la région de Memphis, Tennessee, mariée à l'un des pionniers du rock et de rhythm and blues, le remarquable Ike Turner, avec lequel elle a formé un duo exceptionnel et un couple infernal. Elle a su revenir en 1984, après une longue traversée du désert, avec l'album Private Dancer, l'un des plus gros succès de la décennie. Celui-ci l'a conduite au cinéma, Mad Max, et sur la scène du Live Aid, en 1985, pour un duo mémorable avec Mick Jagger. Et superstar triomphante à la coiffure flamboyante et aux longues jambes de danseuse, elle a collaboré avec les musiciens les plus prestigieux de son temps, comme Eric Clapton, David Bowie, Mark Knopfler de Dire Straits. Elle est devenue d'ailleurs un symbole d'indépendance, de courage et de rage de vaincre. Elle a incarné un mélange unique d'animalité et de sophistication. Alors on commence tout de suite cette première partie avec deux titres que je connaissais moins bien. C'est You've Got What You Wanted, c'est très très vieux quand même. And We Need an Understanding, enfin très vieux, c'était en 1968, c'est enregistré au Hollywood Palace. Et ce qui est intéressant, c'est le présentateur qui n'est autre que Sammy Davis Jr. D'ailleurs, vous l'écouterez également. You've Got What You Wanted, We Need an Understanding en 68.
1: It's a pleasure to be here and be the host of the Palace again this year. And tonight we got a show that really rocks. So I don't want to waste a second with idle chatter. We're going to get right down to the meat of this matter. To open up the show tonight, we got a treat for you, and I warn you. You will not be able to sit in your seats. You know why? 'Cause it's Ike and Tina Turner. Ike and Tina Turner. Ike and Tina Turner and their review for you.

Alors ce couple extraordinaire, Ike et Tina Turner, avait créé ce que l'on appelait dans les années 60 une revue. Alors, c'est-à-dire qu'il y avait des choristes, il y avait l'orchestre derrière, et Tina est sur le devant de la scène, évidemment. Et puis, sur le côté, toujours Ike, mais qui donnait des ordres à tout le monde. Alors, on va écouter toute une série de titres des années 60 et 70. Alors, je vais vous les donner directement. Tout de suite, on écoutera Notbush City Limits. Notbush, c'est un peu, je crois, un clin d'œil à sa ville de naissance de Tina. Derrière, des reprises, Come Together, le célébrissime titre des Beatles. Et puis derrière, Whole Lotta Love, emprunté à Led Zeppelin. Suivi de River Deep, Mountain High, c'est un de leurs titres. Et on terminera, évidemment, cette séquence années 60-70, Ike and Tina Turner, avec le célébrissime Proud Mary, enregistré en 71.

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1: En 1974, après avoir été frappée, violentée, Tina Turner se sépare de son mari Ike et va commencer une longue, comme je le disais tout à l'heure, une longue traversée du désert jusqu'en 1984 exactement, où elle va avec le titre Private Dancer reprendre du poil de la bête et surtout pouvoir devenir la chanteuse qu'elle a toujours été, une voix puissante, une chanteuse de funk, de soul, de rhythm and blues. Mais là, elle va s'orienter plus vers du rock, donc je vais vous proposer cette deuxième partie de la vie de Tina Turner, qu'on va appeler Tina, avec dans l'ordre The Best, c'est un enregistrement live à Barcelone en 1990. What's Love Got To Do With It, c'est aussi un enregistrement live, elle est tellement meilleure quand elle est en live, c'est en Hollande, Anaheim. We Don't Need Another Hero, le fameux Private Dancer, et puis Typical Male, et on terminera avec Let's Stay Together, je crois que c'est son dernier enregistrement.
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Voilà, effectivement, restons ensemble, comme le chante Tina Turner. J'espère que vous avez apprécié ce spécial Tina, voire même Ike and Tina Turner au début. Et je vous donne rendez-vous pour une prochaine émission de WDMZ Classic Rock. Salut, ciao!

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2: Bonjour à toutes et à tous et bienvenue dans l'impertinente, l'émission de l'UEJF sur RCJ 94.8 en direct sur YouTube et que vous pourrez ensuite retrouver en podcast sur l'application et sur toutes les plateformes d'écoute. Et notre invité ce midi, Ayem Sureau, bonjour.
3: Bonjour.
2: Vous êtes philosophe, auteur d'origine égyptienne de nationalité américaine en France depuis plusieurs décennies, mais ça ne se voit pas. Ces identités, vous, comment vous les vivez? Est-ce qu'elles dialoguent? Est-ce qu'elles se superposent? Certaines prennent plus de place que d'autres en fonction des années?
3: Ça, en fonction, vous posez trop de questions à la
2: Pardon.
3: Fois.
2: J'arrête.
3: Je pense que avoir une seule identité, je suis Ayem, et cette identité est formée de plusieurs pierres, comme des pierres serties dans un bijou, qui sont à la fois égyptiennes, américaines, françaises par ma culture. Je n'ai jamais vécu dans l'une sans l'autre, jamais. Je suis moi.
2: Ces identités, elles résonnent, ou en tout cas elles sont... ou peut-être elles sont percutées par l'actualité?
3: Bien sûr. D'abord, je suis américaine. Donc, l'étrange aventure que l'Amérique est en train de vivre, nous venons de fêter sa fête de l'indépendance, ne peut pas ne pas être extrêmement douloureuse pour quelqu'un qui est né à New York et qui n'a jamais considéré cette naissance comme un accident fortuit. Je suis très attachée à la promesse des États-Unis d'Amérique. Il y a peu de pays, en fait, qui sont une promesse. Moi, je viens à la fois d'un pays qui est une promesse, les États-Unis, une promesse comme peut-être la France et sans doute Israël, et je viens d'un pays qui n'est pas une promesse, qui est un passé, qui est l'Égypte, qui ne promet rien, mais qui est en pierre. Et je suis très sensible à la promesse américaine. C'est cette promesse qui est un héritage. L'Amérique n'a jamais été un pays formidable. Absolument jamais. Mais c'est un pays qui est engagé par la Constitution, par la Déclaration d'indépendance, par ses pères fondateurs, à donner en héritage, génération après génération, une promesse de liberté et de bonheur et de vie à tous les Américains, à tous ceux qui sont nés sur son sol. Cette promesse étant aujourd'hui se noie. Et on ne sait pas si elle sera sauvée, mais je garde espoir, mais c'est très douloureux.
2: La promesse française, quelle est-elle pour vous?
3: La promesse française est ancienne, plus ancienne que la Révolution, pour moi. Elle est elle est contenue dans le mot France, qui est basé sur le mot franc, qui signifie libre. Et du temps de Saint-Louis déjà, et même antérieurement, quand on posait le pied sur le sol franc, de ce fait, on était libre. Je pense par exemple à Jefferson, qui est arrivé à Paris en paquebot, et en arrivant en vue de la France, a jeté sa perruque dans la mer en disant « Je viens dans le pays de la liberté et de la vérité ». C'est une promesse. C'est une promesse également à la France.
2: Quand on parle, et vous l'avez évoqué dans plusieurs entretiens, d'un amour de la France, celui de votre père, ça veut dire quoi, aimer la France et sa culture, ses valeurs universelles? Est-ce qu'il n'y a pas un petit côté où c'est devenu réac de dire ça dans un moment où, en plus, on parle de Nouvelle-France?
3: Réac. Est-ce qu'aimer la France est réac? Je crois que c'est en train de devenir de moins en moins réac. J'ai été voir le deuxième épisode de la bataille de Gaulle. La salle était comble. Le public a applaudi à tout rompre à la fin. Je voyais des gens aux yeux embués de larmes. Je ne suis pas du tout sûr que l'amour de la France soit une chose démodée. Maintenant, l'amour de la France d'une étrangère que je suis, c'est très différent. Il y a un patriotisme assez étonnant, assez léger, c'est-à-dire sans racines. Qui est vraiment partagé par beaucoup d'étrangers qui sont très reconnaissants vis-à-vis de la France. Et c'est mon cas.
2: L'amour du drapeau aussi, justement, qui est compliqué hein, toute l'année, mais là, un peu plus aisé dans les rues au moment de ces moments de communion permis par le football. Vous dites que vous êtes inquiète pour les États-Unis, que vous gardez espoir. Est-ce que vous l'êtes aussi pour la France et également vous gardez espoir dans cette perspective de 2027, de confrontation de ces extrêmes, de montée de la conflictualisation. Ça aussi, c'est quelque chose que la France traverse, mais qui n'est pas inéluctable.
3: Je crois que le monde entier la traverse, la France aussi. Je ne suis pas une personne pessimiste de nature. Je trouve que c'est mal élevé, impoli d'être pessimiste. Il faut garder foi dans l'intelligence collective des Français. Les Français, comme tous les peuples d'ailleurs, n'ont pas besoin d'être tous dans le même camp pour faire remporter les causes justes. Il suffit de très peu d'entre eux, comme on l'a vu plusieurs fois dans l'histoire de France. Et j'ai donc confiance dans l'intelligence collective, dans la force, dans l'énergie, dans l'héritage de la France. Oui, j'ai confiance. Le moment est inquiétant. Je ne suis pas débile. Le moment est inquiétant. On va vers une élection l'année prochaine. On ne sait pas même quoi espérer. C'est depuis que je suis en France, je suis arrivé en 1983. Il y a eu plusieurs élections. J'en ai vécu beaucoup. Il n'y a jamais eu un moment où je voyais que les Français étaient interdits d'espérer. Ça, c'est très, très dur. Ils ont une alternative désagréable.
2: Vous avez travaillé plusieurs années à l'UNESCO. Et vous parlez d'une naïveté. Non, ça ne vous plaît pas.
3: Non, c'est travailler à l'UNESCO qui est une contradiction dans les termes.
2: On travaille
3: ou bien
2: pas.
3: On est à l'UNESCO, ou bien on travaille.
2: Une révélation sur les institutions internationales.
3: Comment ?
2: Une révélation sur le fonctionnement des institutions internationales qui ne m'a pas rassurée.
3: Vous savez, c'est structurel. C'est-à-dire, comment voulez-vous que des agences qui regroupent tous les, non pas les peuples, mais leurs gouvernements forment ensemble une agence capable de légiférer ou d'inventer ou de créer dans le domaine de la culture, la science et l'éducation, alors que les trois quarts d'entre eux sont des dictatures où personne n'a de droit et ils votent ensemble sur le droit des femmes, le droit des homosexuels, le sauvetage des monuments, enfin c'est ou le droit des peuples, enfin c'est ahurissant, c'est
2: une hypocrisie.
3: Dans les termes, c'est-à-dire ça n'est pas possible. La société des esprits qui est antérieure à l'UNESCO était autre chose, puisque c'était des personnes libres issues de différentes nations qui ensemble formaient comme un conseil des sages. Mais former des gouvernements, bien entendu, ça n'est pas possible. Ça n'est pas possible.
2: L'État, en tout cas la culture portée par les États, ça ne fait pas sens. Et aujourd'hui, alors il faudrait peut-être redonner plus de place, d'écoute aux artistes, aux intellectuels.
3: Alors, les artistes et les intellectuels, par les temps qui courent, nous sont un peu déçus. Je pense que c'est pas la même chose. Ce dont je parle, c'est pas la même chose. C'est-à-dire le vote. Lorsque vous avez une question aux Nations Unies, par exemple, condamner l'Afghanistan pour la conduite des talibans, ou bien tel ou tel pays sur le lynchage des homosexuels ou sur les droits dont les femmes ne bénéficient pas, le vote pour qu'une résolution passe est fait par des gouvernements qui partagent tous pratiquement les mêmes travers. Donc ça n'a strictement aucun sens. C'est pas comme si les Nations Unies étaient portées par un ensemble de principes qui surplombent ceux des États. Vous voyez ? Et donc vous avez à l'époque l'Arabie Saoudite qui votait sur l'Afghanistan. Enfin, c'est quand même un peu compliqué, quoi. Vous voyez ? Donc c'est sans rapport avec les États et les esprits qui les forment. Il n'y a pas de raison au monde pour que les intellectuels et les artistes aient plus de bon sens que quiconque.
2: D'ailleurs, c'est quelque chose qui a pu transparaître à nouveau dans ce boycott d'Eva Illouz, ce que vous avez d'ailleurs dénoncé dans une tribune parue dans Le Monde. Vous écrivez « Depuis quand faut-il justifier de ses convictions pour être admis à une tribune universitaire et qui décidera de ce qui est moralement acceptable ? Aujourd'hui, c'est la position qu'on adopte envers Israël et demain. » En effet, Eva Illouz, qui a toujours exprimé son soutien à la paix, à la solution à deux États, qui a toujours condamné le gouvernement Netanyahou, il y a le sentiment que même ça ne suffit plus. Et la question que vous posez, qu'est-ce qui suffirait ? Vous avez peur que ça aille encore plus loin ?
3: Si je me souviens bien, dans cette tribune qui était publiée dans Le Monde, oui. Ce qui m'irritait, je veux dire, ce qui me choquait, c'est qu'Eva Illouz soit désinvitée d'une université européenne lorsqu'en plus le sujet c'était, je ne me souviens pas du tout, mais c'était plus ou moins l'amour romantique et le rêve. Enfin, c'était juste sans rapport avec avec le Schmilblick. D'une part, mais ce qui m'irritait encore plus, c'était ces défenseurs qui disaient « Eva Illouz n'est pas du tout d'accord avec le gouvernement de Netanyahou et elle n'a pas cessé de se prononcer contre les exactions faites aux Palestiniens. » Enfin bref, elle avait une pensée vertueuse. Mais enfin, de qui se moque-t-on ? Elle a le droit d'avoir la pensée qu'elle veut. Vous voyez, c'était même la défense qui m'irritait. C'était pas, elle a été désinvitée et pour la défendre, on est allé dans le même sens que ceux qui la désinvitaient. Eh bien non. Je veux dire, une université peut accueillir précisément une universitaire remarquée, distinguée comme Eva Illouz, qu'ils ont invitée pour cette raison même, quelles que soient les opinions qu'elle a formées sur tel ou tel sujet. C'est le lieu université, c'est-à-dire de la diversité quasi universelle. Et ça ne l'est plus, de toute évidence. Et donc c'est pas au crédit des universités. Mais on n'a jamais vu vraiment les universités se conduire avec courage. Donnez-moi un exemple.
2: Vous n'attendez plus rien de ces lieux-là, de ces gens-là ?
3: Ce n'est pas moi. Je pense que, par définition, l'université, qui est un endroit de très compétitif, où les places sont chères, où les modes font les chères, n'est-ce pas ? C'est-à-dire vous devenez c'est l'époque du féminisme, tout le monde fait sa thèse sur une question féministe pour avoir la chaire d'un tel, etc. Ou bien néocolonial, ou postcolonial, ou contre-colonial, ou Dieu sait quoi, ou climatologique. Vous le savez très bien. C'est une institution. Il y a une femme qui a travaillé là-dessus de manière absolument formidable. Il y a deux femmes. C'est Judith Schlanger et Isabelle Stengers, qui ont vraiment dépecé l'anatomie des institutions universitaires, ce qui les commande. Et ce qui les commande, c'est évidemment l'avancement, l'ambition, la compétitivité de la chose. Où voulez-vous trouver du courage ? Pas à l'université.
2: Comment on se défait, est-ce que d'ailleurs c'est un mouvement à faire, de se défaire d'un passé qui gêne tout ce qui est cancel culture, quel regard vous portez sur ça ?
3: Je ne suis pas sûre d'avoir compris.
2: Tout ce qui vise à annuler, entre guillemets, réécrire l'histoire, tout ce qui correspond à un passé qui ne correspond plus aujourd'hui à nos idéaux féministes, progressistes, quand on réécrit le titre Les Dix Petits Nègres, par
3: exemple. C'est très étrange. Enfin, en tout cas, c'est très commode. Moi, quand je faisais mes études, j'aurais adoré que Hegel soit cancellé. Ça m'aurait arrangé. J'ai trouvé très difficile sa lecture. Donc, je me demande s'il n'y a pas une part... En fait, il y a une sorte d'idéologie des cancres. C'est quand même pas mal, c'est un gros pan de notre culture. Sortez du corpus. Super. Et je suis à fond pour ce qu'il s'agit d'Hegel. Maintenant, plus sérieusement, quand bien même vous seriez, par exemple, contre l'esclavage... et pour l'indignité de tous ceux qui n'ont pas vu, perçu, dans leur temps même, c'est-à-dire avec un certain anachronisme, l'indignité de l'esclavage. Est-ce que c'est une idée raisonnable d'en ôter jusqu'à la trace ? C'est-à-dire, est-ce qu'il est raisonnable de dérober aux générations qui viennent ce contre quoi elles doivent s'élever ? Ça n'a juste aucun sens. L'esclavage reviendra si on ne sait pas ce qu'il a été. Vous comprenez ? Et donc, il y a un non-sens logique, en plus d'une paresse intellectuelle, si vous voulez, il y a un non-sens que je ne comprends pas.
2: Le rapport à l'histoire...
3: À la mémoire, à la vérité. Qui doit nous apprendre comment être et contre quoi nous élever. Vous savez, il y a une phrase de... Maintenant, ça m'échappe. Je ne sais plus si c'est Clément VIII à Saint-Anastase, je ne sais pas quoi. C'était au moment de la querelle des idoles. D'accord ? Donc, il y a un camp qui veut qu'on détruise les idoles dans les églises et un autre qui se fâche. Et Clément dit la phrase suivante. Nous vous louons d'avoir interdit les idoles. Mais nous vous blâmons de les avoir détruites. Car une chose est d'adorer des idoles, autre chose est d'enseigner à travers elles ce qu'il faut adorer. Et cette phrase est formidable, parce qu'elle montre justement la part de la transmission, et qui n'est pas dans la statue elle-même qu'on déboulonne, mais la transmission de ce qu'il faut détester et non pas adorer dans ce cas.
2: Il y a cette histoire et cette volonté de la réécrire. Il y a aussi, une fois que l'histoire est célébrée, on va parler de Marc Bloch, célébrée, ou en tout cas cette figure mise en avant par le président de la République, cette panthéonisation, un Français résistant, juif aussi. Quand un parti politique, la France Insoumise, s'empare de cette mémoire avec comme caution un membre de la famille, toute cette séquence, qu'est-ce qu'elle vous a inspiré?
3: Une panthéonisation. Déjà, le mot est tellement laid à prononcer qu'on se sent déjà énervé, est une chose politisée, d'accord ? Ce n'est pas à n'importe quel moment qu'on panthéonise un tel ou un tel, d'accord ? De Gaulle panthéonise Jean Moulin, et aujourd'hui, on panthéonise Marc Bloch, après Joséphine Baker, après Manoukian, etc. Donc, ce qu'on ne peut pas ignorer, c'est que nous avons... En fait, au sein d'un régime politique, une forme de récit en train de se faire à travers on édifie un récit politique à travers la panthéonisation des uns et des autres. D'accord? Donc, si vous voulez, la France insoumise n'a pas le monopole de la manipulation. Donc, la panthéonisation est en elle-même une manipulation de l'opinion. Maintenant, honnêtement, Marc Bloch est une figure suffisamment immense dans notre histoire, pour que ce que LFI en fait ou n'en fait pas soit rien, et trois fois rien. Je pense qu'il faut, par les temps qui courent, garder un peu de corde. Vous voyez ce que je veux dire ? C'est-à-dire qu'on a tendance à nous indigner très rapidement, à nous irriter très rapidement. La séquence... antisémite, on le dit vite, qui a eu lieu après la panthéonisation de Marc Bloch, les propos tenus par Mélenchon, par LFI, par l'adjoint, par les héritiers même de Marc Bloch, gravite dans un tout petit monde minuscule qui n'est pas, à mon sens, qui ne porte pas la même gravité que ce que nous vivons en France depuis le 7 octobre, et qui est factuel, et qui est infiniment plus grave que ce que deux profs d'histoire disent à un animateur radio en disant qu'ils ne veulent pas dire, en se dérobant aux questions. Ça n'est pas bien grave. Ça ne mérite pas que l'on s'indigne, qu'on en occupe 18 éditoriaux en même temps. C'est même, je dirais, peut-être un de nos travers contemporains les plus graves. C'est cette manière un peu enfantine de nous saisir de la première mouche venue pour nous faire une véritable allergie, alors qu'il existe une maladie beaucoup plus grave et qui ne dévore pas seulement la France, mais pratiquement tous les pays d'Occident.
2: Cette maladie depuis le 7 octobre, quelle est-elle ?
3: Cette maladie depuis le 7 octobre, c'est le fait de... C'est que l'existence de l'État d'Israël et l'acméisation, encore un mot étrange, de la cause palestinienne deviennent la cause ultime. Vous voyez, ça, je l'ai vu en Égypte. Vous me parliez des différentes phases de mon identité. J'ai vu en Égypte pendant longtemps, plus aujourd'hui, pendant très longtemps, pendant des décennies, un peuple affamé, qui n'avait ni d'hôpitaux, ni d'école, ni d'infrastructures, ni de justice, ni de droits de l'homme, ni le droit de parler, ni le droit d'écrire, manifestait pour une seule cause, la cause palestinienne. Et vous vous demandiez, en regardant ces gens, pourquoi, diable, ils ne parlaient pas d'autre chose, alors qu'ils avaient tellement de choses à dire. Et donc la cause palestinienne, et je ne dis pas en cela qu'elle n'existe pas, mais elle n'est pas la seule. Et le fait de déporter le regard sur une cause lointaine pour les Français, lointaine pour les New-Yorkais, lointaine pour les Londoniens et les Écossais, tout à fait lointaine. Qu'est-ce qu'un Parisien ou un Lyonnais sait sur le sort du Palestinien ? Dites-moi, quelle est cette nouvelle... En fait, moi, j'ai jamais été, anticolonial ou je ne sais pas quoi, mais je vais commencer à l'être. C'est-à-dire par quelle arrogance coloniale, néocoloniale, est-ce que l'on pense que les Palestiniens sont pas capables de se défendre par eux-mêmes et qu'ils ont besoin de deux amphithéâtres au milieu de Paris? Mais de qui se moque-t-on? Et que savez-vous de la posture, de l'état, de la vie, des choix, des existences des Palestiniens, de leur désir pour leurs enfants, de la manière dont ils souffrent du terrorisme depuis des décennies, dont la manière dont ils ne peuvent pas entrevoir un avenir pour leurs enfants? Que savent les gens à Saint-Germain-des-Prés? Et moi, ça me met vraiment parfois dans une fureur sainte, étant de cette région-là, et sachant ce qu'il y a à souffrir du terrorisme, de la folie, de la folie meurtrière qui gouverne ces peuples-là, cela me rend malade de voir des gens entre deux demi à une terrasse de café gueuler pour la cause palestinienne. Ça me rend folle. Et ça, c'est-à-dire, j'ai suivi les primaires des élections démocrates à New York, et pareil. C'est-à-dire, l'État d'Israël et la cause palestinienne ont été le facteur discriminant entre les différents candidats. Mais c'est hallucinant. New York a certainement d'autres chats à fouetter. Et ça, c'est quand même quelque chose d'incroyable. Il faut que cette fièvre passe. Il faut faire tout ce qu'on peut pour qu'elle passe. Et là-dedans, si vous voulez, les histoires de... L'indignation des intellectuels entre eux n'est pas très importante.
2: Et qu'est-ce qu'on fait alors justement pour calmer, expliquer, on se disait quelle est la part de l'importance de la vérité.
3: Éduquer avant tout. Nous avons dans l'association que j'ai fondée et que je dirige, qui s'appelle l'association Pierre Clavert, on a beaucoup réfléchi. Nous avions en fait chaque année... En fait, un séminaire sur l'antisémitisme où nous aidaient beaucoup de gens. Simone Harari nous a énormément aidés. Judith Cohen-Solal, Jonathan, nous ont aidés à montrer des films, des vidéos, ouvrir le débat, etc. pour éduquer. D'accord? Bon. À un moment, j'ai trouvé que ça ne suffisait pas. Et en fait, la convocation de l'Holocauste, la convocation de la Shoah, comme matériel de matériel pédagogique ne suffisait plus, puisque c'était précisément ceci qui était discrédité, comme si voilà, ça ne compte plus désormais. Et donc on a réfléchi à autre chose, encore collectivement, c'est pour ça que je vous dis j'ai confiance dans l'intelligence collective, et on a dit en fait il ne faut pas susciter une forme de ni de compassion ni de compréhension. Il faut faire naître de l'amitié. Et c'est notre devise, de l'amitié avant toute chose. Et donc nous avons commencé tout simplement à commenter dans un séminaire, chaque semaine, un texte de l'Ancien Testament. Qui est Abraham? D'abord la création, et ensuite Abraham, tout le monde. David, Joseph, Moïse, toute cette généalogie, un peu comme... comment dire, des figures amies, des figures de notre héritage, des figures dont vous allez voir la représentation au Louvre, que vous allez voir arriver dans les proverbes, pauvres comme Job, vous voyez? Et donc, et en fait, de se familiariser et d'aimer ces figures qui sont extraordinairement humaines, extraordinairement, imparfaites, parce qu'elles sont comme nous, parce qu'elles sont l'humanité elle-même. Et de produire par la lecture des textes, par le rappel des fêtes juives et des traditions, des pratiques, de former une forme non de connaissance et d'amitié. Vous voyez, à la manière de Montaigne, l'amitié avec les textes. Et on s'est dit peut-être cette manière plus positive que regardez comment les juifs ont souffert, c'est abominable, alors fermez votre gueule, ça marche plus en fait ça. Et on a pensé que l'amitié était peut-être un meilleur chemin, et ça a l'air de marcher.
2: C'est notre vision aussi de l'intégration. Dans un moment, on entend cette identité française, la volonté de promouvoir l'assimilation. Vous dites que c'est en réalité la proximité, l'expérience, c'est ça qui marche et que vous faites vivre au quotidien.
3: C'est-à-dire rappeler que le judaïsme est un drôle de mot, mais les textes, le récit hébraïque fait partie de notre héritage universel et que nous ne serions pas français s'il n'y avait pas cet héritage. Et la France, plus que tout autre pays qui a connu des juifs sur son sol avant d'être France, qui est le pays de Rachi, qui est le pays d'Émile Zola, qui est le pays des deux Simone Veil, qui est le pays de Jean Kelevitch, que j'adore, c'est ce pays-là où les réfugiés ont demandé l'asile. Voilà. Et ça n'est pas rien. C'est dans l'ADN culturel de la France, la présence juive et de la pensée juive et du questionnement juif. Je ne sais pas si le mot liberté a de sens en dehors de ce contexte. Et donc, ça n'est pas une question d'antisémitisme. C'est une question de devenir complètement français. Avec, à l'intérieur, la présence juive, comme faisant partie, vous me parliez de mes différentes identités, la France aussi a différentes identités, et je ne parle pas de multiculturalisme, j'arrive même pas à prononcer le mot tellement je le déteste, je ne parle pas du tout de ça. J'ai refusé de dire, je ne suis pas moi multiculturel du tout, je suis une, je suis moi. Et la France est une, mais elle a, dans son génie, dans le génie de la France, une part juive considérable que peut-être aucun autre pays ne peut se targuer d'avoir. Aucun autre pays d'Europe ne peut dire ça.
2: Vous l'avez évoqué, une dernière question sur l'Égypte, cette révolution que vous avez vue. Aujourd'hui, vous avez un rêve pour votre pays, pour ce pays.
3: Il y a des fondamentaux dans tous les peuples. Curieusement, le peuple égyptien aime l'autorité. Et en ce moment, on voit dans tous les pays du monde un attrait curieux pour la violence, le pouvoir violent, le pouvoir autoritaire, le pouvoir rugissant. Donc l'Égypte va devenir plus à la mode qu'elle ne l'a jamais été, puisqu'elle ressemble à ce que l'Amérique est en train de devenir et que d'autres pays sont en train de devenir. Mon espoir est qu'un jour les Égyptiens se fassent confiance et n'aient pas besoin, mais c'est eux qui ont besoin. Je n'ai jamais pensé aux Égyptiens comme un pauvre peuple soumis à un gouvernement inique. Non, c'est un peuple qui, depuis des millénaires, préfère la soumission, préfère l'autorité. Peut-être un jour, peut-être sous l'inspiration de tous ceux qui ont quitté leur pays, qui sont une grande force, l'inspiration des autres, encore une fois l'intelligence collective, l'inspiration des générations qui viennent, les Égyptiens choisiront la liberté.
2: Merci infiniment à Ayam Suro d'avoir été notre invité dans l'impertinente émission de l'UEJF sur RCJ. Restez avec nous, on se retrouve dans un instant après un peu de musique.

0: De retour dans l'impertinente, l'émission de l'UEJF sur RCJ 94.8. Salut Gabriel, les deux dernières semaines m'ont semblé riches en émotions.
1: Salut Elsa, en effet, beaucoup d'actions avec le congrès de l'UEJF qui a eu lieu la semaine dernière. Un Shabbat plein de folie et de nuits courtes, mais ô combien intenses, où les militants de l'UEJF ont pu débattre et voter les motions qui orienteront l'action du prochain bureau. Vivre ensemble, sionisme, lutte contre les extrêmes. La liste est longue, mais c'est plus de 30 pages de textes qui ont été débattus et votés avec brio. C'est une commission de contrôle présidée par Youssef et composée d'éminents anciens membres de l'UEJF qui ont sacrifié leur sommeil pour faire vivre la démocratie UEJFienne.
0: Mais est-ce que tu n'oublies pas quelque chose là dans ce congrès ?
1: Bien sûr, je garde le meilleur pour la fin. C'est bien sûr l'élection du nouveau bureau national et de sa présidente. J'ai le plaisir de vous annoncer l'arrivée de Noam Setruk, ancien président de l'UEJF Nanterre et nouveau secrétaire national. Nathan Amselem a été réélu trésorier. J'ai pour ma part été élu secrétaire général et Élise Hirsch a été élue vice-présidente. Léa Hanoun a été élue présidente de l'UEJF avec près de 91% de votes en sa faveur. Un score impressionnant surtout, car garanti sans corruption. Juste un excellent discours et une remarquable candidate. Bravo aussi à Youssef, dont le bilan moral regroupant ses principales actions a été fortement acclamé et adopté à l'unanimité par les militants.
0: Mazel tov au nouveau bureau et à Léa, bien sûr, des actions qui sont déjà en cours de préparation.
1: Tu le sais, vous le savez, l'UEJF ne chôme jamais. Le bureau travaille d'arrache-pied pour concocter d'incroyables universités d'été qui auront lieu pour la première fois depuis l'été dernier en Israël. On prend le kiff de Tel Aviv et du Shalvata, on y rajoute une formation militante permettant de parler à la société israélienne dans sa diversité et de comprendre les enjeux du conflit israélo-palestinien directement sur le terrain. Et au bout de 13 jours inoubliables, on est prêt à retourner à la fac et à répondre à Antonin, étudiant en L3 et expert de la cause palestinienne depuis le 8 octobre grâce à son kéfier fabriqué par des Ouïghours. Pour ceux que ça intéresse, il reste quelques places. Le voyage aura lieu du 2 au 13 août et toutes les infos sont sur nos réseaux sociaux.
0: Ça annonce du lourd et d'autres choses sont prévues pour cet été.
1: Alors je demande aux nombreux adhérents LFI qui écoutent RCJ de se boucher les oreilles. Tout comme nous étions à Strasbourg il y a 2 semaines pour déployer une banderole lors d'un concert de Médine, d'autres actions se préparent pour passer un message clair. LFI ne défilera pas en France en toute impunité. Sinon, pour ceux qui ne sont pas disponibles pendant les dates des universités d'été, pas d'inquiétude. L'UEJF organise aussi un taglit du 17 au 27 août. L'occasion de découvrir Israël à nos côtés pour la modique somme de 0 shekel, soit 0 euro avec le taux de conversion actuel. Enfin, dernier événement mais pas des moindres, nous allons accueillir une délégation de jeunes footballeurs juifs et arabes israéliens venus du village d'Abou Gosh pour jouer avec des jeunes français et montrer que le sport réunit et s'impose sur les divisions fantasmées de nos amis d'extrême gauche.
0: Merci beaucoup Gabriel, restez avec nous, on se retrouve après un peu de musique, ouais, j'aime bien la musique en ce moment. Et ce sera Noam.

0: De retour dans l'impertinente, l'émission de l'UEJF sur RCJ 94.8 et c'est parti pour la chronique la plus longue de l'année. Il est avec nous en studio, j'espère qu'il ne va pas nous reparler foot pour la troisième fois consécutive et la 15e fois en 6 ans. Enfin, il y a un moment, il faut cesser. Noam, c'est à toi.
1: Bonsoir Elsa, bonsoir les Rey. Semaine un peu particulière, non pas parce que j'ai pris de l'âge, comme le dit notre leader à tous depuis le 16 juin, l'étoile du matin et du soir, Kylian Mobutu Mbappé. Moi, tu me parles pas d'âge. Je sais, très mauvaise imitation. Non, je ne parlerai pas de foot, mais quand même, le Paraguay, quoi. Le Paraguay, ils sont arrivés à Philadelphie, ville de Rocky, ils ont changé de sport. Bref, semaine particulière donc, parce que je reviens du pays dont on ne doit pas prononcer le nom.
0: Le pays dont on ne doit pas prononcer le nom ?
1: Oui, un pays où si tu prononces son nom, direct à Jean-Luc Voldemort Mélenchon qui apparaît et qui te lâche un « Le 7 octobre, c'était pas terroriste » ou un « La République, c'est moi ». Il paraît même que si tu le prononces trois fois devant un miroir à minuit pile, c'est Rima Hassan, citoyenne d'honneur de la Courneuve qui apparaît. Attention par contre, si vous le prononcez au mauvais horaire, c'est Mathilde Panot qui apparaît cette fois-ci.
0: Mais Noam, enfin, tu peux le dire.
1: Ok, j'étais en Israël. Enfin, je regarde au cas
0: ça
1: où.
0: Ça va ici, t'as le droit.
1: Pas de Jean-Luc Mélenchon dans le studio. Personne n'est apparu. Pourquoi je vous parlais de ça déjà, moi ? Ah oui, j'ai un coup de gueule à passer.
0: Ah non, et tu là, l'as vraiment fait.
1: On vous voit. Un smic de billets d'avion. Pour ce que j'ai appelé la roulette russe des avions. Alors, je ne savais pas, il existe des gens très renseignés, appelons-les les Headline Nerds, qui savent, selon l'heure du voyage, le type d'avion qu'ils vont prendre. Et le saviez-vous, selon le type d'avion que tu prends, ils te servent un repas ou non. Grand avion, repas, petit avion, pas de repas. Et siège avec charter, double peine, etc. Bon, of course, si je vous parle de tout ça, c'est parce que à l'aller, j'ai eu le petit avion. Voilà, c'était le Noam dénonce du jour. Mission très bon voyage. Sinon, c'est genre très cool. Ouais, j'ai bien mangé dans l'avion. Parce qu'au retour, j'ai eu le repas et il y a les chalis. Bon, bref. Sinon, c'est genre très cool. J'y étais pour le mariage d'un de mes énièmes cousins, Blaïdara. Je pensais pas dire ça un jour, mais il faisait meilleur sur la plage d'Ajdod qu'à Paris. 10 degrés de moins, je me suis senti réfugié climatique. Un arrêt limonana, la plage posée pépouze, que demander plus ?
0: Merci Noam pour ces paroles fortes et engagées. On va avoir une conversation tous les deux, mais Noam, pépouze.
1: Yes Elsa, depuis plusieurs années, j'explique des expressions de jeunes à des boomers. Aujourd'hui, contre-pied, comme un pénalty de Kylian finalement, on explique les expressions de boomers à la Gen Z. Pépouze est la déformation de pépère avec le suffixe ouze. Comme on dirait binouze, une bagouze, il sert à exprimer en argot le fait qu'on est tranquille, détendu et confortable.
0: Merci Noam pour ces précisions. Tu voulais nous parler d'un phénomène qui prend de l'ampleur dans le monde de la musique.
1: Yes Elsa, je vais vous parler de musique et d'IA. Donc ça fait plusieurs... C'est pas un sujet nouveau, puisqu'on s'interroge de plus en plus sur la place de l'IA dans tous les domaines de la création, et la musique n'en est pas exempte. Je vais vous parler d'une application qui s'appelle Suno, qui existe depuis 2023. C'est une app qui permet de faire des musiques en IA. Alors au début, c'est rigolo, parce que ça permet de faire des musiques un peu caricaturales, avec toujours les mêmes voix. Et tu détectais vite que c'était de l'IA. C'était un gadget pour faire des chansons d'anniversaire, des chansons d'au revoir, des chansons pour animer des goûters ou tes collègues. Depuis, le modèle s'est perfectionné et c'est de mieux en mieux. Mais plot twist, fin novembre 2025, alors que Suno est en litige pour violation du droit d'auteur avec le label Warner, c'est le label de Coldplay, Dua Lipa, The Weeknd par exemple, les deux entreprises ont conclu un accord de partenariat qui autorise l'utilisation des sons des artistes de Warner contre rémunération sur Suno. C'est une première faille d'accord de partenariat qui autorise l'utilisation des sons des artistes de Warner contre rémunération sur Suno. C'est une première faille

0: Nos, ça peut être aussi un super outil pour des jeunes artistes qui n'ont pas de budget pour peaufiner leur création ou maqueter tout simplement leur titre et leur projet, et pour sortir leur son plus rapidement. Et c'est là qu'il faut trouver, selon moi, l'équilibre. L'IA peut être un outil, un tremplin pour ceux qui n'ont pas de moyens, un accélérateur pour ceux qui ont des idées novatrices créatives, ou même pour les beaufs comme moi qui veulent faire des chansons parodiques. Mais l'IA ne doit pas remplacer la création, ni même l'artiste.
1: Merci pour cet éclairage, sûrement inspiré d'un autre format, quand même.
0: Quel format ?
1: Et si pour se changer les idées ? Voilà.
2: Sur des réseaux sociaux, le mercredi, tout ça.
0: Ah oui, peut-être.
1: Voilà. Et si pour
0: mais
1: se changer.
0: Faire de pub pour,
1: oui,
0: pour
1: oui, non, il n'y a pas de problème, mais tu le feras pas. Et si pour se changer. C'est payant, les pubs sur RCG. Si pour se changer les idées, on veut se détendre, se cultiver et échapper à la chaleur dans une salle de cinéma climatisée, c'est long. Quelles sont tes recommandations en ce mois de juillet,
0: Noam? J'étais inspiré aujourd'hui. Alors, ce mois-ci, donc le 8 juillet, vous pourrez aller voir Le Passage avec Omar Sy, 5 personnes qui voient leur destin mêlé pour échapper à la guerre en Syrie et s'échapper. Finalement, Vaiana en live action.
1: Mais pas du tout. Enfin, pardon, mais
0: pardon,
1: non.
0: Le passage. Ah, si.
1: Non, Vaiana en live action, c'est quand même deux termes. Enfin, c'est foncièrement antinomique et impossible à vivre.
0: C'est ce qu'on appelle le même. C'est le même film, donc je vous conseille pas d'aller le voir. C'est le même film que le dessin animé, mais avec The Rock pour les fans de The Rock. Et enfin, The Wall Bloody Affair, qui est la director's cut de Tarantino, qui rassemble les deux films Kill Bill. Le 15 juillet, vous aurez l'Odyssée de Christopher Nolan, qui raconte l'Odyssée. Voilà, le 22 juillet, un film qui a l'air très sympa, hein, une comédie française s'appelle De la Comédie Française, qui raconte les coulisses chaotiques d'une première mise en scène à la Comédie Française. Et enfin, le 29 juillet, vous pouvez aller voir Spider-Man Brand New Day. Et enfin, à la télé, le 9 juillet, tous devant France-Maroc, mon cœur se déchire. Mmh. Et bien sûr, parce que c'est une chronique à moi, il faut regarder Cobra Kai, parce que Cobra Kai Never Die.
1: Ah bon ? Ah, je croyais que ça finissait par mourir à un moment donné à la fin. Ouais, là je cherche juste la chronique d'Élise, mais...
3: Moi j'ai quelque chose à dire.
2: Parle de l'Odyssée de
0: Homer. L'Odyssée d'Ulysse d'Homère.
2: Non.
0: Si, c'est une adaptation
2: énorme.
0: En live action de l'Odyssée d'Homère.
2: En live action.
1: Ah, ça aussi.
0: Parce qu'il y a déjà eu des dessins animés et tout. Non, mais c'est vrai que c'est une vraie adaptation avec les moyens d'aujourd'hui de Christopher Nolan.
2: C'est exceptionnel.
0: Ouais, bah, avec Matt Damon.
2: Le premier roman
0: Zendaya.
2: De l'histoire.
0: Zendaya.
2: Trop bien.
1: Ça y est, c'est trop long.
2: On arrête. Super. Elle a trouvé la chronique.
1: Élise, mais encore toi, mais tu nous avais manqué, tiens.
4: Bah
1: tu vas nous parler du 6 juillet, mais pas aujourd'hui, parce que toi, t'es pas une meuf du présent. Le 6 juillet d'il y a 69 ans.
4: Oui, le 6 juillet.
1: Bah, étouffe tout.
4: Le 6 juillet. Bah oui, ça faisait tellement longtemps que j'avais pas fait de chronique. J'ai du mal. Le 6 juillet 1957, il y a donc 59 ans jour pour jour, à Woolton, dans la banlieue de Liverpool, un adolescent de 15 ans s'approche d'un groupe de skiffle qui joue à la fête de la paroisse. Il s'appelle Paul McCartney. Le chanteur, un certain John Lennon, a un an de plus que lui. Ce jour-là, ce 6 juillet 1957, il choisit de qui il va s'entourer. Il vient de décider sans le savoir de toute une vie, la sienne et même une partie de la nôtre. On ne mesure jamais sur le moment ce que signifie choisir son entourage. On croit que ça se fait tout seul, par affinité, par hasard. En réalité, c'est un acte, et cet acte-là nous définit plus sûrement que nos discours.
1: Et le 6 juillet d'aujourd'hui ?
4: Il y a quelques semaines, je vous parlais de mon état de fan déçu. Rebelote cette semaine. Hier a été publiée une tribune de soutien à Rima Hassan, alors qu'elle doit être jugée demain pour apologie du terrorisme, après son soutien à Kozo Okamoto, auteur de l'attentat du 30 mai 1972 à l'aéroport de Ben Gurion, qui avait fait 26 morts et 80 blessés parmi les civils.
1: On n'y est pas là, si. Une tribune de soutien à une élue mise en examen pour apologie du terrorisme, mais ça a quoi surprendre, non?
4: Ouais, c'est chaud, ouais. Tribune qui, je le précise, n'est pas un soutien aux victimes palestiniennes, mais à quelqu'un jugé pour apologie du terrorisme parce que, au roulement de tambour, elle a fait l'apologie du terrorisme. Enfin, soyons rigoureux, la justice tranchera. Soutenir la Palestine, les droits des Palestiniens, ce n'est pas soutenir celle qui dit que le Hamas est un groupe de résistance et qui fait l'apologie d'un terroriste.
1: Parmi les signataires, est-ce qu'il y en a un qui t'ont particulièrement marqué ?
4: Pour ceux qui me connaissent, j'aime les chanteuses un peu torturées, à la voix feutrée, les rageux diront mielleuses, qui disent des trucs un peu tristes à la guitare et qui font des reprises de ukulélé sur Combini. Qui est la chef suprême, la tête de file de ces gens ? Vous l'avez en mille, Pomme. Eh bien, Pomme a signé. Hein ? T'as dit quoi ? Pas du tout, elle est vraiment, justement, Adèle Grosvoix, Pomme Petite Voix. Il y a un Pomme à signer. Je suivais déjà ces stories qui sont celles des gens du bon côté de l'histoire. Pour ceux qui ne me voient pas, j'ai fait le signe des guillemets à bon côté de l'histoire. Mais voir son nom comme celui de plein d'autres personnalités que j'admire, je n'ai pas encore conjugué à l'imparfait, tu remarqueras Elsa, à côté de celui de Salah Hamouri, ça fait tout droit.

0: quand même. Parce qu'au-delà de ce que cette tribune dit, il y a ceux avec qui tu le dis. Pomme, tu as vraiment envie que ton John Lennon soit Salah Hamouri ou Omar Al-Soumi ? Signer à côté de ces mecs-là, c'est choisir un camp et pas le camp du bien, malgré les stories. Allez, je tente laborieusement de retomber sur mes pattes. Paul McCartney, il y a 69 ans, a choisi de qui il voulait s'entourer et ça dit tant de choses de lui pour le reste de sa vie. Et j'espère que, Pomme, tu t'en inspireras.
1: Merci, Élise. Et tout de suite, un peu de musique avant de retrouver l'édito du président de l'UEJF.

0: Pause.
1: De retour dans l'impertinente, l'émission de l'UEJF sur RCJ 94.8. Et pour finir, l'édito du président de l'UEJF, Youssef Murciano.
2: Demain, l'institution judiciaire de notre pays a un rendez-vous. Le même jour se tiendra le procès de Rima Hassan pour apologie du terrorisme, ainsi que le délibéré de l'affaire de Marine Le Pen. Ces deux procès témoignent des attaques répétées que subissent la démocratie. On le sait, la pression politique autour du procès de Marine Le Pen et de la question de son éligibilité sont une épée de Damoclès au-dessus de la tête des juges menaçant leur indépendance. Plus brutale encore, une autre pression s'exerce avec manifestations et tribunes du côté de Rima Hassan. Il y a quelques jours, fleurissait sur les réseaux sociaux et dans les médias une tribune signée par 210 personnalités, Élise vient d'en parler, dénonçant le procès de Rima Hassan comme étant un délit d'opinion, un mépris pour la liberté d'expression, ou mieux encore, comme une attaque au soutien au peuple palestinien. Comme à chaque publication de ces tribunes, je me suis retrouvé avec mes amis sionistes et militants à éplucher la liste des signataires, atterré de voir des personnes que j'admire signer un texte aux côtés de Salah Hamouri, Omar Al-Soumi ou Ouria Boutelja. Que les attaques contre les juges soient de l'ordre de « les juges sont rouges et détestent l'extrême droite » dans le cas de Marine Le Pen, ou de l'ordre de « les juges protègent les sionistes et musellent les humanistes » dans le cas de Rima Hassan, l'attaque est du même ordre. Au nom d'une circonstance, d'une idéologie, on attaque la possibilité même de l'indépendance de la justice et donc l'essence même de la démocratie. De mon côté, je ne peux qu'espérer que les décisions soient justes. Mais comment garder espoir? Souvenons-nous, ces derniers mois, les décisions des juges concernant la circonstance aggravante d'antisémitisme nous ont toutes et tous fortement déçus. Que ce soit dans l'affaire de la nourrice qui empoisonne une famille juive, du meurtre à Lyon de René Hadjedj, défenestré par un voisin, ou des deux jumeaux qui tronçonnent l'arbre hommage à Inan Halimi, l'absence de la qualification d'antisémitisme par les juges laisse un goût amer. Que pouvons-nous faire en cette veille de 7 juillet, en cette veille de rendez-vous de la justice? Nous ne pouvons qu'espérer qu'une chose simple soit la guide de cette journée particulière. La justice de la République n'est pas la justice d'un homme. Elle est une justice qui prend de la hauteur, qui s'éloigne des contingences et des actualités pour se rapprocher de la moralité. La justice de la République est une justice qui protège les citoyens. En cette veille de jugement, et je vais être lourd, je vais le dire, à quelques semaines de la fin de mon mandat, je n'aurai de cesse de le répéter. Notre confiance doit être placée dans la République et ses institutions, et pas dans les hommes qui la composent. Ni dans les hommes providentiels, présidents ou candidats, ni dans tel ou tel juge, ni dans tel ou tel parti. Mais plutôt dans des valeurs, dans le droit, dans la démocratie. Bref, dans la République. Je ne peux donc qu'espérer que les juges se souviennent de ces valeurs supérieures, qu'ils prennent avec elles de la hauteur pour quitter la justice d'un homme ou celle d'un moment.
1: Merci beaucoup Youssef Murciano, président de l'UEJF sur RCJ. C'est la fin de cette émission. Merci à toutes et à tous, invités, chroniqueurs, et à Daniel pour la réalisation de cette émission. On se retrouve dans 2 semaines pour l'impertinente. Passez un bel après-midi.
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Bonsoir à tous, c'est un nouveau numéro de Williams Blues et quand j'écoute cet indicatif, je pense évidemment à mon ami Marc Tobali qui traverse des jours difficiles en ce moment. Je parle de sa santé et je lui souhaite donc évidemment une refouachelma et surtout un prompt rétablissement, je le dis en français pour que tout le monde puisse comprendre. Voilà. Donc un nouveau numéro de Williams Blues et j'ai comme souvent que des découvertes à vous proposer. Et pour commencer, deux découvertes françaises. Le premier, c'est que vous écoutez, c'est un certain Quentin Winter. Il m'a envoyé son titre, son single. J'ai beaucoup aimé et la voix et le type et évidemment la musique de I'm on the road, c'est ce qu'on écoutera. Et puis après, un autre groupe français, un groupe plutôt plus soul, mais toujours un peu blues, c'est des Super Soul Brothers. Et nous écouterons de ce groupe français, tiré de leur album Shadows and Lights, un titre qui s'appelle Don't Lock Down Your Heart. Quentin Winter et The Super Soul Brothers.

Voilà, on continue avec trois Américains qui nous viennent de la région du Tennessee, de Memphis, avec Victor Wainwright et Tony Holiday. C'est le titre « She's Tough » d'un album qui s'appelle « Porch Sessions No. 2 ». Puis derrière, vous aurez Diane Durrett and Soul Sugar. L'album, c'est « Put a Lid on It » et le titre, c'est « Sugar Good » ou le contraire. Et enfin, dans cette séquence, vous aurez, pour terminer, Chris Daniels, Hazel Miller, Danan Marsh. L'album, c'est « What We Did » et le titre « Better Days ». Tout de suite, d'abord, Victor Wainwright.

100% musique, 0% pub. On reste aux États-Unis avec trois albums, trois artistes, dont le dernier, Papa Chubby, est plutôt franco-américain. D'ailleurs, vous avez pu l'applaudir si vous avez eu l'occasion de le faire à l'Olympia le 10 octobre dernier. Donc, Alabama Blues avec Ellie Wininger. Le titre de Blues Never Ends, puis Altered Five Blues Band. L'album, c'est Holler If You Hear Me. Le titre, c'est Guilty of a Good Time. Et donc, enfin, Papa Chubby, avec son titre, son dernier titre, Tinfoil Hat.

Toujours aux États-Unis, voici trois groupes. The Charlie Daniels Band pour commencer l'album Million Mile Reflections et le titre Jitterbug, suivi de Brigitte Purdy et une reprise du célébrissime Chain of Fools d'Aretha Franklin et enfin Whiter Summers, le titre The Call of the Blues.

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Voilà, on va terminer cette émission avec deux titres toujours américains. Le premier, c'est Misty Blues avec Joey Louis Walker. Le titre, c'est Take a Long Ride. Et enfin, Deborah Power et son titre, Before My Time. Le temps pour moi de vous souhaiter une excellente nuit. On se retrouve dans deux semaines.

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0: Un passage du Talmud assez méconnu raconte la chose suivante. Un jour, le prophète Élie se promenait sur la place du marché. On l'interpelle et on l'interroge. Qui sont les personnes qui, dans cette foule, ont part au monde à venir? Et le prophète de répondre, c'est de là. Pourquoi c'est de là? Car ce sont des blagueurs. On entend bien l'idée exprimée ici. Les blagues, les mots d'esprit que nous racontons sont porteurs d'une forme d'éternité, de quelque chose qui renvoie à un fond insondable du patrimoine humain et qui exprime souvent la quintessence d'une culture, d'une mentalité. Eh bien, c'est à ce titre qu'il y a près d'un siècle, le rabbin Simon Debré a publié une anthologie de l'humour judéo-alsacien, rééditée aujourd'hui par son illustre arrière-petit-fils, Jean-Louis Debré, que nous avons l'honneur de recevoir. Bonjour Jean-Louis Debré.
1: Bonjour.
0: Alors, tout le monde sait, vous avez été ministre de l'Intérieur, président de l'Assemblée nationale, président du Conseil constitutionnel. Vous êtes issu d'une des familles les plus illustres de notre République. Votre père, Michel Debré, a été l'artisan de la constitution de la Ve République, Premier ministre de Gaulle. Votre grand-père, Robert Debré, l'inventeur de la pédiatrie moderne. On est surpris de voir votre nom sur un livre de blagues, finalement, d'humour judéo-alsacien.
1: Oui, mais vous avez réduit un petit peu. Car à travers ce livre, l'humour judéo-alsacien, le grand rabbin, moi j'appelle le grand rabbin, vous l'avez appelé rabbin, moi c'est mon arrière-grand-père, c'est le grand rabbin, le grand rabbin Simon Debré, a voulu montrer que, d'abord, il faut être joyeux, et deuxièmement, le judéo-alsacien, et même l'hébreu, véhicule la religion. Alors naturellement, il faut parler français, etc., mais... les fondements de la religion juive se puisent dans une connaissance de l'hébreu. Et c'est une manière pour lui aussi de faire passer un message, car à l'époque, il est très inquiet. Il est inquiet...
0: On est en 1933.
1: Oui, inquiet parce que, du fait de la modernisation de l'époque, un certain nombre de jeunes quittent les campagnes, vont se retrouver dans les villes, et là, on perd... Et ils perdent progressivement, un, le réflexe religieux, et deuxièmement, le réflexe religieux porté par l'hébreu. Et donc, c'est pour lui l'occasion de remettre un peu les pendules à l'heure.
0: Alors, venons-en à cet homme, votre arrière-grand-père, Simon Debré. Il vient à l'origine d'Alsace, d'un petit village qui s'appelle Westhofen.
1: Oui, c'est une famille qui vient du Palatinat au départ, et qui s'installe au moment de la Révolution... en Alsace, comme beaucoup de Juifs à l'époque, et notamment à Westhofen. Et là, il va être élevé dans la religion et la patrie. Et c'est l'esprit des Lumières, et puis tout se passe à peu près bien, sauf que 1870 arrive.
0: Rattachement.
1: Et rattachement... de l'Alsace à l'Allemagne, Alsace-Lorraine. Et Simon, qui n'est pas encore rabbin, entend ce que la plupart des rabbins d'Alsace disent, et notamment le grand rabbin de Colmar, qui fait un adieu à la France, magnifique adieu à la France, où il dit que la France a été le pays qui a permis aux Juifs d'avoir un statut, d'avoir une citoyenneté, et qui ne peut pas trahir la France.
0: Donc pour eux, rester en Allemagne, ce serait trahir
1: donc,
0: la France.
1: Simon, qui alors a 18 ans, va, avec l'autorisation de son père, puisqu'il est mineur, quitter l'Alsace et partir sur Paris, où il va suivre une scolarité au lycée Talmud du boulevard Richard Lenoir, puis il ira après au séminaire. Mais ce qui est intéressant, et je reviens sur Jacques. Jacques est le père de Simon.
0: Donc votre arrière-grand-père.
1: Et il va être le premier juif de Westhofen. Élu. Élu maire adjoint. Et la première décision...
0: Donc, on était déjà dans la politique à l'époque, dans la famille
1: locale,
0: de
1: Bray. Locale. C'est le premier élu politique de la famille. Voilà. Il est juif, c'est un village où il y a une majorité de protestants et de catholiques, et il devient maire adjoint. Et la première décision qu'il fait prendre au conseil municipal, c'est de permettre à toutes les religions d'avoir accès à leur culte. Mmh. Il y avait jusqu'à présent une église, d'un côté les protestants, de l'autre côté les catholiques. Le conseil municipal décide de faire construire une église catholique, mais aussi une synagogue. Pour moi, c'était un signe. Je crois beaucoup aux signes. Il y a quelques années, je vais vous raconter une petite anecdote personnelle. C'était le 8 mai 95. Mmh. J'allais devenir ministre de l'Intérieur. Personne ne le savait encore. Le président de la République, Jacques Chirac, qui n'était pas encore président, est allé voir mon père en disant « Jean-Louis va devenir ministre de l'Intérieur ». Mon père qui était mourant.
2: Père Michel de Brémond.
1: Michel, qui était mourant. Il allait mourir deux mois après. Mmh. Me fait venir. Et dans un effort énorme, me dit « Tu vas retenir une chose. » Quand le maire de Weichthofen te demandera quelque chose, tu lui obtiendras. Parce que c'est la terre de tes ancêtres. Mmh. C'est la terre de ta famille. Et ta tradition vient de là. Alors, je vous rassure, les maires de Weichthofen... Ce petit village, d'ailleurs, est un petit village qui a été très favorisé, car il y avait deux grandes familles. Mmh. La famille de Léon Blum et la famille Debré. Les deux villages. Et je vois que, à travers les époques, les maires de Weichthofen se sont adressés aux familles de ces deux personnalités. Ils ont tout.
2: Et vous avez tenu parole, d'ailleurs, puisque vous avez contribué à la rénovation.
1: Et la première décision que j'ai prise en tant que ministre de l'Intérieur, c'est justement d'être fidèle à la décision de mon arrière-arrière-grand-père, Jacques, et de rénover les trois cultes, les églises, le temple et la synagogue de Weichthofen.
2: Alors tout ça, ça illustre bien la place très importante qu'avait le judaïsme dans cette famille. Mais à un moment donné, le judaïsme s'est perdu dans votre famille. Alors, à quel moment ? Qu'est-ce qui s'est passé ?
1: C'est compliqué.
2: Vous-même, vous n'êtes plus juif. Vous n'êtes pas juif.
1: Non, non. Simon est grand rabbin. Après, il va devenir grand rabbin de Sedan. Et puis finalement, il va être nommé rabbin de Neuilly. Mmh. Rabbin de Neuilly, c'est une jeune communauté qui... il y a à peu près 1500 familles.
2: Ouais.
1: Il a des enfants, notamment mon grand-père Robert. Mmh. Robert qui est élevé dans le culte juif,
2: ouais.
1: Qui, fils de rabbin, va à la synagogue. Il raconte tout ça dans le détail. Et progressivement, au cours de son enfance et de son adolescence, Robert va quitter le judaïsme. Mmh. Et va devenir, non pas athée,
2: ouais,
1: mais agnostique. Il reconnaît que le rite juif, les rites religieux l'émeuvent, mais il n'arrive pas à croire.
2: Mmh.
1: Alors ça, on le voit bien dans toute son enfance, adolescence. Est-ce une réaction ? C'est à la fois une réaction, mais aussi, voilà quelqu'un qui a commencé à faire des études de philosophie avec Charles Péguy,
2: ouais,
1: mais qui va prendre la voie médicale, et donc là, il faut tout expliquer, c'est la raison va contre la religion.
2: Et est-ce qu'il ira jusqu'à la conversion au catholicisme ?
1: Alors, non, il se déclare agnostique, et...
2: Donc la judaïté se perd, en fait, parce qu'il épouse une catholique.
1: Alors, attendez, ça c'est mon père. Non.
2: Ah, votre grand-père épouse encore
1: Robert épouse une femme qui est une catholique, pardon, oui,
2: ah, voilà,
1: mais qui est une catholique athée. qui va devenir, d'ailleurs, l'une des premières femmes internes des hôpitaux de France et la première femme chef de service d'un hôpital en France.
2: Hmm.
1: Voilà Michel, mon père.
2: Qui donc n'est déjà plus juif.
1: Qui n'est plus juif, mais qui est élevé dans le culte et le respect du grand rabbin. Moi, j'ai toujours entendu parler dans la famille, le grand rabbin. On l'appelle le grand rabbin. Mmh. Donc, Michel va découvrir, dans sa jeunesse, la résistance, l'arrestation, le drame, lorsqu'il est arrêté, c'est l'internement par les Allemands, avec qui il le raconte dans un cahier que j'ai, où tous les jours, en entendant le bruit, il se demande si on va venir le fusiller ou le bon. Et puis là, il est entouré de catholiques. C'est une résistance intérieure. Et une résistance intérieure parce qu'il considère que Vichy va porter atteinte au droit à la République, et notamment, et mon père le dit, au droit acquis par les Juifs, et que la publication des décrets anti-juifs va être une révolte pour cet homme qui n'est pas juif, mais qui est de famille juive. Ouais. Et donc, il entend un prêtre, qui est le père Elchinger, monter en chaire à l'église de Roya et dire devant tout un parterre de collaborateurs, nous sommes tous des juifs. Ce père, Elchinger, va devenir l'évêque de Strasbourg, Monseigneur Elchinger, et il va entretenir avec mon père des liens très profonds qui vont conforter mon père dans la voie de la religion catholique. Mais mon père a épousé aussi une catholique.
2: Et lui-même s'est converti ? Il est allé jusqu'à la conversion au catholicisme ?
1: Il est allé jusqu'à la conversion.
2: D'accord, donc il s'est converti
1: alors,
2: au catholicisme.
1: Alors, ce qui est intéressant, parce que, comme je fais un livre sur ma famille, il a été baptisé, mais il ne s'est pas marié tant que le grand rabbin était en vie. Et lorsque le grand rabbin est mort, en 1939, conformément à la tradition juive, il a attendu un an pour se marier, et il le dit, pendant cette année, je ne me marierai pas, car il y a une tradition, on ne fait pas de réjouissance dans l'année qui suit le décès de quelqu'un qui vous est proche et que vous aimez.
2: Il y a eu d'autres grands hommes juifs et très républicains que vous mentionnez dans cet autre livre que vous publiez, Nos illustres inconnus. Quand on feuillette, on voit qu'il y a quand même beaucoup de juifs là-dedans aussi. Il y a Vidal, monsieur Vidal-Naquet, qui a introduit le divorce.
1: Pourquoi c'est un problème?
2: Non, je
1: c'est pas un problème.
2: Non, pas
1: moi.
2: Du tout. Je viens à ma question. Il y a Neuwirth qui a introduit
1: Lucien
2: Neuwirth qui a introduit la contraception. Mendès France, évidemment. Comment est-ce que vous comprenez, vous, qu'il y avait cet engouement extrême des Juifs pour ce qui a fait la grandeur de la France?
1: Écoutez, parce que ils savent d'où ils viennent, que tous ces personnages que je cite sont des personnages qui, dans une tradition judaïque, sont des hommes de savoir, des hommes de connaissance, ils savent qu'ils sont tout petits dans l'évolution du monde et qu'il faut accompagner cette évolution. Tous ces hommes que je cite, pour moi, c'est pas un problème de savoir si on a une origine juive ou pas.
2: Non, mais c'est juste un fait intéressant que ces juifs étaient...
1: J'ai voulu choisir des hommes qui était ouvert sur les autres, qui avait une vision du passé et surtout une vision d'avenir. Vous savez, c'est ce très beau mot de Renan. Quand on demandait dans une conférence que Renan a fait à la Sorbonne, qu'est-ce qu'une nation ? Et Renan répondait, c'est un rêve d'avenir partagé. Et c'est ça le fondement, à la fois pour moi, de la nation, de la patrie et de la religion. Le rêve, on partage un même rêve, un même idéal d'avenir.
2: On va parler de ce livre aussi, sur l'humour juif alsacien. Moi, je trouve que ce livre, c'est aussi un démenti d'une sorte d'image d'Épinal qu'on a de cette Alsace, où qu'on présente souvent comme un exemple de vivre ensemble, de symbiose entre juifs et non-juifs. Parce que à travers tous ces mots d'esprit, on sent quand même beaucoup de tensions, de frictions entre juifs et non-juifs, et à l'intérieur même de la communauté juive.
3: C'est pas à vous que je vais faire des dessins. Oui, tout est compliqué, tout est... Il y a naturellement des tensions qu'on comprend parfaitement avec l'Allemagne, avec la Pologne. Et puis, à l'intérieur, peut-être c'est peut-être moins vrai aujourd'hui, mais à l'intérieur de la communauté juive, c'est dur. Petit souvenir, j'ai retrouvé une lettre de... adressé par le beau-frère de Simon à Simon. Les deux sont rabbins. Ouais. Or, dans la synagogue de Neuilly, Simon avait introduit un orgue.
2: Oh là là. Non. Catastrophe.
3: Il le traite de tous les noms.
2: C'est de l'hérésie.
3: Oui, je ne veux pas employer des grands mots. Mais... il faut juger ça par rapport à l'époque, pas par rapport à aujourd'hui. Aujourd'hui, tout ça est banal. Mais c'était... c'est pour ça que je n'aime pas l'extrémisme. Vous voyez, il y a une très belle phrase d'Anatole France qui dit « Enrichissez-vous de la vérité des autres. » Et là, on a l'impression, entre les deux beaux-frères, d'une intolérance. En quoi est-ce une hérésie? Je cherche, hein, d'introduire dans une synagogue un peu de musique. C'est pas du tambour, c'est pas des trompettes, c'est de l'orgue.
2: Bon, ce qu'on leur reproche, c'est que c'est d'imiter les catholiques, en fait.
3: Oui,
2: mais tout c'est ça comme est dans les églises.
3: Soyons nous-mêmes.
2: Voilà.
3: On est fort quand on est sur l'offensive et pas sur la défensive. Et tout ça me semble vain.
2: Est-ce que vous avez un mot d'esprit préféré parmi tous ceux qui se trouvent ici?
3: Non,
2: il y en a un que vous avez fait figurer, en tout cas, sur la couverture. « Der Jid fängt mit dem Goy an ». Le juif commence par le Goy.
3: Oui.
2: Pourquoi celui-là?
3: Parce que ça m'amusait.
2: C'est un peu l'histoire de votre famille aussi, quoi.
3: Oui, parce que un jour, quelqu'un m'a dit, il n'y a pas longtemps, « C'est dommage que ce soit vous qui fassiez la préface. » Je dis « Pourquoi ?»« Parce que vous n'êtes pas juif. » Je dis, mais arrêtez de m'emmerder. Qu'est-ce que ça veut dire? Qu'est-ce que ça veut dire? C'est mon arrière-grand-père et je suis fier de véhiculer à travers ce livre une tradition. Tout ça me semble tellement dépassé dans le monde d'aujourd'hui. C'est-à-dire, si la religion, c'est quelque chose de triste, je ne vais pas dire que ce ne soit pas sérieux. Non. Mais écoutez, et dans la religion juive, il y a des choses drôles, il faut qu'on rie, il faut qu'on...
2: on rigole beaucoup quand on lit un livre
3: oui,
2: pareil.
3: La religion, c'est être bien ensemble, c'est partager une espérance ensemble.
2: Alors, vous parlez beaucoup depuis tout à l'heure d'ouverture, de vivre ensemble, de vision d'avenir. On peut difficilement recevoir un ancien président du Conseil constitutionnel, garant de la bonne santé de nos démocraties, sans vous interroger sur ce mouvement de fond qui est en train de se... déferler sur nos démocraties, là, de ce qu'on appelle le populisme, en tout cas de mouvement antidémocratique.
3: Écoutez,
2: est-ce que ça suscite de l'inquiétude chez vous?
3: C'est très simple, c'est très clair. Je suis, et j'ai appris de ma famille, la République. Donc, que l'on soit de gauche ou de droite, ça m'est complètement égal, pourvu qu'on soit républicain.
2: Et ça, on a l'impression que c'est en train de s'effriter.
3: Et là, ce qui m'inquiète aujourd'hui, c'est que les républicains de droite et de gauche ne sème plus une espérance politique. Et du coup, on se tourne vers les populistes. Il est urgent, mais urgent, que la gauche républicaine et la droite républicaine se ressaisissent et nous proposent un chemin.
2: Jean-Louis Dobré, on peut difficilement achever un livre autour de l'humour sans vous demander, puisqu'il se dit que vous êtes un extraordinaire imitateur, de Jacques Chirac, notamment, de Valéry Giscard d'Estaing.
3: Oui. Bonsoir.
1: chers amis, vive la République.
2: Et VGE.
4: Bonsoir monsieur, bonsoir madame. Cher ami, bonsoir monsieur. Vive la République.
2: Et vive l'humour judéo-alsacien. Donc,
4: Et nos inconnus qui ont...
2: Donc, les illustres inconnus publiés aux éditions Herman Michel et cette anthologie de l'humour judéo-alsacien par Simon Debré, préfacée par Jean-Louis Debré, éditée aux éditions de La Nuit est Bleue. Merci beaucoup, monsieur Debré.
4: C'est moi qui vous remercie.

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1: Avez-vous déjà entendu parler de Sylvain et Maria Rubinstein, deux danseurs de flamenco stars dans les années 30? Je ne pense pas, et moi non plus, avant de voir la pièce Dolores au théâtre La Bruyère, la pièce qui raconte justement leur histoire, une histoire vraie, adaptée de la biographie de Sylvain, mort dans les années 2000, et qui pourrait être difficile à croire tant elle rassemble d'éléments tragiques et rocambolesque à la fois. Pour nous en parler, nous avons le plaisir de recevoir Virginie Lemoine, la metteuse en scène du spectacle, comédienne, humoriste de radio, de télévision, qui nous régale ici dans ce spectacle qui allie histoire d'un danseur, héros de la guerre, victime et assassin. Et il y a aussi de la musique et de la danse, de flamenco, véritable personnage à part entière qui rythme l'histoire. Virginie Lemoine, bonjour.
2: Bonjour.
1: Dolores triomphe depuis presque 2 ans, au Théâtre La Bruyère et avant au Festival dans le Havre d'Avignon.
2: Oui.
1: Est-ce que, quand vous avez accepté de mettre en scène cette histoire, vous attendiez un tel succès?
2: Alors, on espère toujours le succès, mais en tout cas, là, je dois dire que tous les jours, je remercie les vieux du théâtre du fait que cette histoire incroyable rencontre un tel public. On est tous les soirs émerveillés.
3: Paris, Broadway, Imperio et Dolores étaient nés.
4: Qu'est-ce qui se passe là-bas?
5: Mais qu'est-ce que tu veux qu'ils nous fassent? Hé, hey, Imperio et Dolores, ils sont connus. Ils vont quand même pas nous virer comme ça du jour au lendemain.
6: Tous les juifs, on a jusqu'à la fin du mois pour aller vivre dans le sang.
5: Hein?
4: Mais où ça?
6: Dans le quartier juif.
5: Hé, hey, vous! Ah, je vous ai déjà vu, non? Je serai vous, je quitterai le ghetto le plus vite possible.
1: C'est Stéphane Laporte et Yann Guillon qui ont écrit cette pièce d'après l'histoire vraie. Ils avaient vu un documentaire.
2: En fait, ils cherchaient un sujet, ils souhaitaient écrire ensemble. Et un jour, Yann Guillon est tombé sur une petite phrase sur Internet qui disait « Un danseur juif de flamenco se travestit en femme pour tuer des nazis ». Je me suis dit, mais qu'est-ce que c'est que cette histoire? Ils se sont renseignés, en fait. Il existe très peu de choses sur Sylvain Rubinstein et Maria Rubinstein. En fait, il y a un journaliste allemand qui voulait faire un article au départ de journal sur d'éventuels survivants du ghetto de Varsovie. Donc là, on est au tout début des années 2000. Et il a rencontré Sylvain Rubinstein qui lui a raconté sa guerre et il s'est dit, mais je suis tombée sur un monsieur mythomane. Il a tout vérifié, tout était vrai. Du coup, on a commencé à parler de lui. Et du coup, il y a eu un documentaire sur lui qui s'appelle « Les oubliés de l'histoire » qu'ils ont regardé et puis ils sont beaucoup, beaucoup renseignés. Sur Internet, si on fouille, on trouve pas mal de choses sur lui quand même.
1: Cette histoire les a littéralement fascinés. Quand ils vous ont proposé le projet, est-ce que c'était la même évidence pour vous?
2: Ah oui, tout de suite.
1: Ah ouais. Ben,
2: tout de suite, je me suis dit, mais c'est... L'histoire est incroyable. Et tout de suite, je me suis dit, Olivier Sitruk. Tout de suite.
1: Ah oui, alors pourquoi lui?
2: Ah, pour plusieurs raisons. D'abord, je voulais quelqu'un qui porte cette culture. C'était très important pour moi. Après, je voulais un homme, parce que le récit, parfois, il est jeune, parfois, il est vieux. Et je voulais un acteur qui puisse se muer en vieil homme ou en jeune homme sémillant. Et je trouve qu'Olivier, il peut tout à fait... avoir ces deux emplois. Et puis,
1: Oui, parce que juste pour raconter en deux mots l'histoire, c'est l'histoire d'un vieil homme qui est attablé accoudé au bar.
2: Oui, de l'Adria.
1: De l'Adria à Varsovie.
2: Oui, c'est ça.
1: Début des années 2000. Et qui raconte au barman son histoire, donc prétexte au flashback.
2: Voilà, c'est ça.
1: Comment il a survécu à la Deuxième Guerre et au nazisme. Et aussi, deuxième histoire dans l'histoire, c'est la danse, le flamenco.
2: Voilà, alors en fait, on revit toute son histoire. Alors l'Adria, on le connaît du moins si on a vu le film Le Pianiste, parce que...
1: De Roman Polanski.
2: Il y a une grande partie qui se passe à l'Adria. Je ne sais pas si vous vous souvenez, ce propriétaire de l'Adria, il se cache à l'intérieur de sa scène et il finit exécuté par les Allemands. Donc, il revient à l'Adria, il revit un peu ses souvenirs. Donc, on part petit à petit dans toute son histoire et on apprend qu'il avait une sœur jumelle qui s'appelait Maria et qu'ils ont découvert le flamenco très jeune et qu'ils ont fait une carrière internationale. Ils ont été internationalement connus. Et puis, comme ils se souciaient de rien, ils se sont installés tous les deux à Berlin dans les années 30. Leur nom de scène, c'était Imperio et Dolores. Leur nom civil, c'était Rubinstein. Et un jour, ils ont croisé des chemises brunes. Ils se sont dit, on va rentrer à Varsovie. Ils se sont fait emmurer dans le ghetto. Et lui, il savait comment s'échapper du ghetto via un salon de coiffure. Et puis, petit à petit, il a organisé leur fuite. Et il s'est échappé avec sa sœur Maria. Et une fois libre, sa sœur voulait absolument aller chercher leur mère à Brody. Leur seule cellule familiale, c'était eux deux et leur mère. Lui, il le sentait pas du tout, mais elle a beaucoup insisté, et donc il l'a déposée à la gare.
1: Et ça lui sera
2: avec
1: fatal.
2: Un mauvais pressentiment, a priori.
1: Ça lui sera fatal. Oui. Juste des juifs polonais dansant le flamenco, voilà. Ça peut paraître complètement déjà invraisemblable. Oui. Mais ce que j'ai appris dans la pièce, c'est qu'ils étaient des enfants d'origine modeste et qu'à la sortie de leur village, il y avait des gitans.
2: Voilà, c'est ça, en fait. Ils étaient
1: qui chantaient et dansaient, passaient beaucoup de temps avec eux et ont appris grâce à eux.
2: Ouais, oui, en fait, leur père était un duc et il avait vraiment du sang bleu. Leur mère était danseuse, elle n'avait pas beaucoup d'argent et lui, bon, il n'a pas pu assumer le fait qu'il lui avait fait des enfants et il a donné des bijoux pour qu'elle fuit. Mais après, ils sont arrivés effectivement à Brody, dans ce tout petit village. Et puis là, ils s'ennuyaient un peu, il n'y avait pas grand-chose. Ils ont découvert un camp de gitans qui dansait flamenco. C'est comme ça qu'ils ont découvert le flamenco, tout petit. Oui.
1: Donc, ils avaient finalement dans la peau, comme Elvis Presley, qui a été au contact de la musique noire très jeune, eux ont été...
2: Éblouis, emportés par le flamenco. En même temps, comme leur mère était danseuse, ils faisaient de la danse.
1: D'accord.
2: Ils faisaient de la danse classique, c'est assez rigoureux, mais ils ont découvert le flamenco. En fait, ils ont créé quelque chose. Alors ça, je l'ignorais complètement. C'est Sharon Sultan, qui est notre danseuse, qui me l'a expliqué.
1: Merveilleuse.
2: Et en plus,
1: Molina, il y a un duo de danseurs, un chanteur, un guitariste. C'est vraiment un spectacle total.
2: Hein. Christo Cortés et Dani Barba, ils sont extraordinaires. Et ce que m'a expliqué Sharon, c'est qu'en fait, le flamenco se danse seul. Et eux, ils ont inventé le duo. Et ils ont eu aussi beaucoup, beaucoup de succès grâce à ça.
1: Donc, ils sont rattrapés par la guerre. Maria ne va pas survivre.
2: Voilà,
1: c'est un déchirement total ces jumeaux qui n'avaient jamais été séparés.
2: Il l'a déposé à la gare. Mauvais pressentiment. Et puis après, il erre. Il avait un code pour rejoindre les réseaux de résistance à Cracovie. Ça n'a pas marché. Et il est tombé sur un officier de la Wehrmacht. Donc, il n'avait pas très envie d'entamer la conversation avec lui. Mais cet officier était très disert, très liant, très sympathique. Et il ne le lâchait pas. A priori, il l'aurait reconnu. A priori.
3: Ça représente quoi, le flamenco? J'y vois un homme qu'on persécute et qui refuse de baisser la tête. Il regarde son oppresseur droit dans les yeux.
6: Il m'arrivera rien, t'en fais pas.
3: Tu me le promets.
6: Je te le promets.
3: Pour la première fois de ma vie, je me mets à haïr.
7: J'ai peut-être une proposition à vous faire, Sylvain Rubinstein. Si vous dites oui, il n'y aura pas de marche arrière possible.
2: Et en fait... Il l'a emmené dîner avec lui au restaurant, il lui posait question sur question, il était très méfiant, Sylvain Rubinstein, et il a fini par... L'autre lui demandait absolument combien de langues il parlait, et il a dit 7, et l'autre lui a demandé s'il parlait aussi yiddish. Donc il a dit oui, il n'en pouvait plus. Ça faisait des heures que cet officier de la Wehrmacht le suivait partout. Et en fait, cet officier de la Wehrmacht était un très grand résistant. Il cherchait un assistant polyglotte. Donc, il était obligé de prendre autant de précautions que Sylvine. Et donc, ils ont fait ensemble énormément d'actions de résistance, absolument éblouissantes. Et c'est un jour, cet officier de la Wehrmacht, Kurt Werner, qui lui a appris que Brody avait été bombardé, les survivants mis dans un train. Et Sylvine a dit, ma sœur est morte. Je dis, mais tu sais même pas où elle est, tu sais pas.
1: Il a
2: si
1: senti
2: c'est ma sœur jumelle, il l'a senti.
1: Il l'a senti. Ils étaient tellement fusionnels qu'il ouais. a senti ouais. que une moitié de lui était morte.
2: Voilà. Et pour en supporter le chagrin, elle est devenue sa sœur.
1: Voilà. Alors, on ne va pas tout révéler quand même, parce qu'il faut que les gens y aillent. Ouais. Mais c'est une histoire de dingue, on vous le dit. De dingue.
2: D'héroïsme. Donc, extraordinaire.
1: D'héroïsme. Il devient résistant.
2: Oui.
1: Il va même sauver, après-guerre, cet officier de la Wehrmacht.
2: Oui, oui, absolument.
1: Pour prouver qu'il a été résistant.
2: Ah, oui. On l'a libéré tout de suite, d'ailleurs.
1: Voilà. Et puis surtout, il va devenir... Donc, il y a énormément de sujets dans cette pièce. Il va devenir un travesti, si l'on veut. En tout cas, il ne dansera plus que sous la forme d'une femme.
2: Oui, il portera sa sœur avec lui.
1: Pour rendre hommage que sa sœur ne soit pas totalement morte.
2: Voilà,
1: pour faire
2: ça.
1: Revivre sa sœur.
2: Exactement.
1: Donc, il ne dansera plus désormais que sous un costume de femme.
2: Voilà. Donc, si on cherche sur Internet et qu'on tape Sylvine Rubinstein, on va voir un très beau jeune homme, on va voir une très belle jeune femme qui était Maria, et puis on va après des images de ce vieux monsieur avec ses robes de flamenco, c'est extrêmement touchant. Il ne s'habillait pas en femme en dehors de la scène.
1: Vous avez déjà mis en scène des pièces de théâtre sur la Seconde Guerre mondiale, je pense notamment à Irène Mirovski, qui est une autrice qui vous a beaucoup marqué.
2: Beaucoup.
1: Vous avez adapté Le Bal.
2: Oui.
1: Et bien sûr, et Suite française, qui se passe également pendant la Deuxième Guerre mondiale. Oui. Avant de découvrir cet auteur, j'aimerais savoir quel rapport vous entreteniez avec cette période.
2: C'est une période que je trouve qui me parle beaucoup, parce que j'ai l'impression quand même qu'elle contient énormément de ce qui fait notre monde aujourd'hui, quand même beaucoup, beaucoup. Et moi, je suis née en 1961, donc finalement, c'était peu de temps après la fin de la Seconde Guerre mondiale. Quand j'étais petite, ça me paraissait 3 siècles. Mais là, maintenant, on mesure 16 ans, c'est pas grand-chose. 20 ans, c'est pas grand-chose. Et mes parents m'en parlaient beaucoup. C'est toujours une période qui m'a parlé.
1: Et que saviez-vous du judaïsme ?
2: Alors, ce que je sais, c'est que c'est une culture et une religion qui me parle beaucoup. Ça me bouleverse beaucoup.
1: Depuis longtemps pas,
2: depuis toujours. Quand j'étais petite, j'allais au cours de catéchisme. Mm-hmm. J'ai une éducation très, très catholique. Et Jésus disait toujours « peuple juif ». Moi, je ne savais pas ce que le mot « juif » voulait dire. Donc, pour moi, ça voulait dire « peuple ami », puisque c'était Jésus qui s'adressait à la foule et qui disait toujours « peuple juif, venez à moi ». Donc, ça, c'est un mot qui m'a toujours beaucoup touchée. Et en grandissant, j'ai compris que c'était une religion que je trouve intelligente. Je me souviens que j'ai travaillé au théâtre avec une comédienne qui était très pratiquante. Et on joue samedi au théâtre. Donc, elle est allée demander à son rabbin ce qu'elle devait faire. Si elle devait ne pas travailler, si elle devait refuser le rôle, elle ne savait pas. Et son rabbin lui a dit « Travaille le samedi, puisque c'est obligatoire, c'est dans ton cahier des charges. En revanche, ne touche pas l'argent et offre-le à une cause qui te tient à cœur. » Et je trouve ça magnifique.
1: Un rabbin intelligent.
2: Je sais pas.
1: D'accord, donc c'est petit à petit, vous avez un a priori favorable. Et petit à petit, dans la vie, vous avez rencontré... dans votre entourage.
2: Oui, beaucoup. Je ne peux pas vous expliquer pourquoi. J'ai un ami qui a perdu sa mère. On est allé assister à une cérémonie pour elle dans une synagogue. Et cette religion me parle. J'ai l'impression d'être à ma place. Voilà. La musique là, me parle. Les auteurs juifs me parlent. C'est une culture qui me parle beaucoup.
1: Est-ce qu'il y a des auteurs? Bon, il y a Irène Némirovski, évidemment.
2: Mais je trouve qu'il y a tellement de... Amos Oz aussi, j'aime énormément Amos Oz. Je trouve qu'il a une théorie sur Judas qui est absolument extraordinaire, qui a habité toute sa littérature. C'est des auteurs absolument magnifiques.
1: Vous avez joué dans une pièce de théâtre écrite par Woody Allen?
2: Oui, absolument, tout à fait. Oui.
1: Meurtre mystérieux à Manhattan,
2: c'est ça, exactement. Oui, tout à fait.
1: Donc il y a l'humour juif
2: voilà,
1: aussi.
2: Voilà, oui, tellement extraordinaire, magnifique.
1: Alors justement,
2: tout ça, c'est magnifique.
1: En parlant d'humour, on vous connaît comme comédienne et humoriste.
2: Humoriste de loin, quand même.
1: C'est très loin.
8: Oui, c'est très loin.
1: Mais quand même, ça demande une précision diabolique quand on imite quelqu'un.
2: Je ne suis pas imitatrice, hein. Je réconstitue quelque chose, mais en revanche, la rigueur...
1: Vous avez beaucoup de sketchs à la radio,
2: ouais,
1: voilà.
2: Oui.
1: C'est une précision diabolique et je sens une rigueur dans vos mises en scène.
2: Ah oui, il faut. Enfin, il faut.
1: Une rigueur et puis aussi
2: une
1: on sent la
2: bienveillante, hein, parce que
1: mais justement une rigueur dans le jeu d'acteur, dans les transitions, dans les lumières. Quand Olivier Sitruc est vieux, il y a une lumière comme ça. Vous le décrivez très bien dans votre note d'intention. Mmh. Et puis quand il est plus jeune, ça va. Enfin, tout est très très très précis.
2: Oui.
1: Donc, beaucoup de précision. Et aussi, la danse et la musique ne vous sont pas étrangers. Si je ne me trompe pas, vous rêvez d'être danseuse avant d'être comédienne.
2: Oui. Ah oui, je voulais absolument être danseuse. Et je pense que j'avais un corps fait pour ça. Et les téléspectateurs qui ont des parents artistes me comprendront. C'est pas toujours, les meilleures familles pour engager les enfants à suivre une carrière artistique. C'est le moins que l'on puisse
1: dire.
2: On vous
1: décourage ?
2: On nous écoutait pas.
1: Ouais.
2: Donc, mon frère voulait être musicien, puis s'est débrouillé tout seul. Et moi, j'ai commencé la danse très tard, et on m'a dit, mais peut pas trop faire de danse, là, t'as fait trop de danse classique, hein, j'en ai jamais fait de ma vie. Donc, bon, c'est comme ça, et j'ai fait du théâtre parce que c'était trop tard pour faire de la danse. Et je ne connaissais absolument rien au flamenco. Donc, j'ai rencontré Marjorie Assion, qui est notre merveilleuse chorégraphe. Qui m'a présenté ses danseurs et ses musiciens. Je dois dire que...
1: Ils sont aussi tous les deux juifs flamenco?
2: Alors, Sharon est israélienne.
1: D'accord.
2: Et Ruben, il est... Non, je crois pas.
1: D'accord, Ruben Molina.
2: Oui, il est espagnol. Enfin,
1: espagnol.
2: De l'espagnol, du gitan, de l'israélien. On a un peu de tout.
1: Qu'est-ce qui vous a le plus inspiré pour la mise en scène et qu'est-ce qui vous a donné le plus de fil à retordre?
2: Alors, j'ai été guidée par vraiment une évidence d'une grande sobriété. Je me suis dit, il faut que je me dépouille absolument parce qu'il y a trop de choses à raconter, il faut se dépouiller. Je suis partie de l'image de la table. Je me suis dit, avec une table, on doit pouvoir tout faire.
1: Parce qu'il y a une table et une chaise ou
2: Oui, une table et deux petits cubes, c'est tout ce qu'il y a.
1: Voilà, qui deviennent tour à tour le bar de l'Adria... qui devient un balcon.
2: Ouais, un balcon, le palier dans le ghetto, une chambre dans une ferme, les toits de Berlin, enfin, fait beaucoup,
1: on y
2: beaucoup
1: croit
2: de choses.
1: À fond.
2: Ouais. Et j'étais guidée par ça. Et ce qui juste m'a donné du fil à retordre au départ, c'était de ne pas douter du fait que l'histoire allait pouvoir se raconter avec tous les éléments qu'il y avait. C'est comme si on doit faire un plat... cohérent avec mille fruits et légumes, et des choses dont on s'imagine pas qu'ils peuvent s'accommoder les uns avec les autres. Donc c'était ça dont j'avais peur. Mais en travaillant beaucoup avec les auteurs et beaucoup avec Marjorie, beaucoup aussi avec les comédiens, en fait, on a tous ensemble fait ce récit.
1: Trois excellents comédiens.
2: Formidable. Quatre même, parce qu'il y a Sharon qui joue. Donc il y a Olivier Sitruc qui est absolument merveilleux dans le rôle de Sylvine. François Ferroletto qui
1: joue tour à tour le
2: comte Werner, et puis il a eu 8 rôles, il est en alternance avec Emmanuel Curtil, Joséphine Toby qui fait Maria, et notre danseuse Sharon Sultan qui n'avait jamais joué de sa vie. Et on a vraiment
1: très beau spectacle complet. Je vous recommande d'aller voir. Votre prochain projet tournera-t-il autour de la Deuxième Guerre mondiale?
2: Passera en 1908. Voilà.
1: on garde la surprise. En attendant, courez voir Dolorès, Théâtre La Bruyère, jusque fin mai. Virginie Lemoine, merci.
2: Merci infiniment à vous. Merci beaucoup.

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0: Bonjour à tous. Il y a quelques jours, plusieurs associations juives rencontraient et dialoguaient avec des responsables du Front National. Le CRIF avait réagi vivement après cette rencontre, la condamnant, la jugeant choquante sur le plan moral, mais aussi irresponsable. Ce sont les expressions du communiqué du CRIF sur le plan politique. Et le CRIF parle de tentative d'instrumentalisation des Français juifs par le FN. Et le CRIF rappelle son opposition tout dialogue, tout contact avec le Front National concernant évidemment les organisations juives de France. Pour évoquer cette question délicate, nous sommes en compagnie du secrétaire général et du porte-parole du Beit Lubavitch, Chaim Nissenbaum. Bonjour.
1: Bonjour.
0: Avant de vous interroger sur ce point, je voudrais qu'on regarde une vidéo qui date de quelques années déjà de Marine Le Pen et qui s'exprime précisément dans une allocution, on peut dire, directement destinée à la communauté juive.
2: Et que les fascistes ne sont pas là où on le pense en réalité. Des méthodes antidémocratiques, des méthodes antirépublicaines, dont le but exclusif est de m'empêcher de m'adresser à nos compatriotes juifs pour leur dire que le Front National, contrairement à ce qui leur a été dit, n'est ni antisémite, ni raciste, ni xénophobe. Nos compatriotes juifs n'ont rien à craindre du Front National, bien au contraire. Nous sommes un parti patriote qui acceptons en notre sein et qui défendons tous les Français, quels qu'ils soient, quelle que soit leur confession et d'où qu'ils viennent.
0: Chaim Nissenbaum, bon, les auditeurs d'Académie vous connaissent bien, dans d'autres compartiments du jeu, j'allais dire. Surtout, évidemment, vous êtes un chef spirituel, donc vous avez eu l'occasion de venir parler de Torah, notamment, sur cette antenne. Est-ce qu'il faut donc, aujourd'hui, vous avez une casquette ou une kippa, j'allais dire, plus politique, merci d'avoir accepté d'ailleurs de répondre à nos questions, est-ce qu'il faut accepter ou refuser de discuter avec le Front National ?
1: Alors, il faut commencer par le dire très franchement. Non, il ne faut pas accepter. Cette proposition est un piège en réalité. Le Front National, il faut le juger à l'aune de son idéologie historique. Il faut aussi le juger à l'aune de ceux qui le constituent concrètement. Ce que nous avons entendu de Madame Le Pen, je veux bien la croire. Je veux la croire parfaitement honnête. Et donc, si elle me dit qu'elle n'est pas antisémite et que tout va bien, je suis prêt à l'entendre. Non pas aller la voir, mais je suis prêt à entendre ce qu'elle dit. Elle n'est donc pas, c'est donc dit, elle n'est pas à titre personnel antisémite. Il se trouve qu'à l'intérieur du FN, il y a des gens qui l'ont été, qui le sont, dont les mouvances idéologiques le sont. Enfin, pour citer en vrac, nous avons les héritiers de la collaboration, nous avons les héritiers des soutiens au maréchal Pétain, nous avons des membres d'une frange extrémiste du catholicisme, et tout cela fait que finalement on n'est pas très à l'aise. Alors bien sûr, le Front National veut nous dire aujourd'hui que tout cela a changé. Moi je m'interroge. Lorsque par exemple, dans le cadre de cette élection présidentielle, nous voyons Monsieur Le Pen, père, soutenir la campagne de sa fille, la financer comme on l'a appris par la presse, eh bien, on a tendance à se dire que malgré tout, certainement, des choses ont évolué, mais que fondamentalement, rien n'a changé. Quelle est la garantie que demain, il n'y a pas un antisémitisme clair et avoué? D'autant plus que vous le savez bien, enfin chacun le sait, lorsque la thèse de base est d'exclure ce qui ne nous ressemble pas, quand la thèse de base est de s'inventer une espèce d'unanimisme français, d'identité globale, collective et contraignante. Vous savez, au XIXe siècle, à l'époque des, entre guillemets, apparitions de Lourdes, les catholiques chantaient une chanson. Ils disaient « catholiques et français toujours ». Pour eux, c'était indissociable. C'est ce qu'on prend dans la mentalité de l'époque. Aujourd'hui, on nous redonne, au moins du côté du Front National, un petit peu le même refrain en l'ayant laïcisé. C'est-à-dire qu'être français doit correspondre à une définition très précise. Tout ce qui s'en détache doit donc être exclu de la collectivité nationale. Cette pensée-là, il faut le dire, et je ne tiens pas un discours politique, cette pensée-là n'est pas une pensée juive. La pensée juive est fidèle à elle-même. On va se retrouver avec les thèses du Front National. Nous sommes évidemment très proches de notre propre identité. Mais c'est une identité qui comprend l'autre parce qu'elle est sûre d'elle-même. Lorsqu'on arrive dans une société où, pour mieux se définir, on doit exclure ce qui est différent, c'est qu'il y a un problème de fond.
0: Chaim Nissenbaum, est-ce que cette position est tenable jusqu'au bout, je veux dire, jusqu'à une situation où il y aurait une élection d'un candidat du Front National à la tête de l'État ou une forte représentation nationale.
1: Alors, permettez-moi d'abord d'espérer que cela n'arrivera pas. Si cela devait arriver, le candidat, Marine Le Pen ou quelqu'un d'autre, aurait reçu certes une onction démocratique, ce qui, nous le savons tous, ne garantit pas grand-chose. Nous avons, hélas, des exemples dans l'histoire. Pour rester dans la même mouvance politique, après tout, n'oublions pas que lorsque Pétain a été élu, il l'a été en 40 par l'Assemblée nationale réunie.
0: Élu en 36.
1: Et donc, ce qui signifie bien que cette espèce d'onction démocratique très précieuse, à laquelle il ne faut évidemment pas renoncer, n'est en tout cas pas une garantie de choix raisonné.
0: Mais
1: cependant, effectivement, elle existera. Si jamais Marine Le Pen, par exemple, franchissait les dernières étapes, et disons-le qu'elle devenait présidente de la République, certainement, bien, on dirait parler à la présidente de la République comme à n'importe quelle présidente de la République qui accepterait de nous recevoir. Serions-nous satisfaits d'aller la voir ?
0: Ça veut dire que vous n'excluiez pas, dans l'absolu, un tel dialogue, malgré tout.
1: Il ne s'agirait pas d'un dialogue. Il s'agirait probablement, je ne crois pas. Le problème est que je ne crois pas vraiment que le dialogue soit possible. Est-ce qu'on peut dialoguer entre le refus de l'exclusion et la volonté d'exclure ? Il y a ici comme un abîme. On ne parlerait pas avec le Front National au pouvoir. On parlerait avec la présidente ou le président de la République, représentant légitime de la France.
0: Alors, on sait bien que le soutien de la communauté juive, c'est un enjeu majeur de dédiabolisation pour le Front National. Sa présidente travaille, d'ailleurs, on le sait, à se rendre pour être reçue un jour, peut-être, en Israël. D'un autre côté, on voit sa politique de lutte contre la visibilité, notamment des symboles religieux musulmans dans l'espace public, ce qui l'amène à mettre tout le monde sur un pied d'égalité, à demander aux Juifs, par exemple, d'enlever la kippa, ou bien, récemment encore, aux binationaux de choisir leur nationalité. Comment vous réagissez à ces demandes récentes de la part de Mme Le Pen ?
1: D'abord, et à sa décharge cette fois-ci, je crois qu'elle n'est pas la première à avoir fait cette démarche-là. Nous nous souvenons de la loi sur les signes ostentatoires, comme on a dit à l'époque, les signes religieux ostentatoires dans le cadre de l'école, qui visait très clairement à interdire le port du voile islamique dans ce cadre-là, et qui s'est traduite, à l'époque nous étions sous le gouvernement Raffarin, si je me souviens bien, qui s'est traduite par une loi qui recouvrait l'ensemble des signes ostentatoires et qui interdisait la kippa, interdisait quelque chose que personne n'a jamais vu, parce qu'il fallait bien que les chrétiens y soient aussi, les grandes croix des chrétiens chaldéens, et qui a empêché les malheureux sikhs de porter leur turban. Tout cela, sous l'appellation qu'on n'a pas inscrit dans la loi, mais c'était cela qu'il s'agissait. C'était du dommage collatéral, comme on dit aujourd'hui. On devait interdire le voile, donc on interdit tout, sous peine de se voir censurer.
0: Donc elle reprend cette position.
1: Autrement dit, ça ne vient pas d'elle. Alors, malgré tout, il y a ici un problème qui est un problème de vision des choses, qui est un problème français, national français, et il y a le problème de Mme Le Pen. Le problème national français, c'est cette conception de la laïcité qui devient avec le temps de plus en plus oppressive. La France, ayant perdu assez largement la définition de son identité, qui est pourtant là, qui est pourtant forte et qu'on peut sentir, a trouvé le plus petit dénominateur commun pour la redéfinir. Ce plus petit dénominateur commun, c'est la laïcité. Mais la laïcité prise comme une contrainte. Alors, dans ce cadre, évidemment, La France a une vraie difficulté. Comment peut-on, et finalement la République elle-même, devient d'une certaine manière excluante. Et donc, Marine Le Pen demande des sacrifices. Demandera-t-elle des sacrifices aux maires FN qui installent des crèches dans leur mairie pour l'occasion du 25 décembre ? Non, au contraire, elle les a soutenus. Je m'interroge. Y aurait-il deux manières de voir ? Il y a donc un problème fondamental français, qui est celui de la définition de cette laïcité. Je me plais toujours à raconter l'histoire, l'anecdote avec Aristide Briand, hein, comme chacun sait, un des grands acteurs de la loi de séparation de l'Église et de l'État. Et un jour, devant la proposition d'un député de gauche de son temps, qui disait « maintenant que l'Église est remise à sa place, il faut interdire le port de la soutane dans la rue ». ce temps-là, les curés portaient soutane. Et Aristide Briand de répondre, mais maintenant que la religion est séparée de l'État, l'État n'a pas à intervenir sur ces sujets, on peut porter une soutane dans la rue. Eh bien, aujourd'hui, on est revenu en arrière. C'est un problème français. Ici, en réalité, ce qui est en cause, c'est là encore une définition de ce qu'est l'appartenance à la France. Doit-on tous se ressembler ? La France est-elle un pays qui doit être uniforme ? Il y a un vrai débat à avoir. Et je crois que Marine Le Pen n'est pas la mieux placée pour l'engager, puisque sa vision est justement celle d'une France qui serait univoque.
0: Sur les binationaux, vous avez aussi une position. Est-ce que ça paraît normal ?
1: Ça nous ramène au grand rabbin Kaplan, hein, ça n'est pas d'hier. Vous savez, les juifs sont toujours définis par une double appartenance. Français, se sentant français, contrairement à ce qu'on a pu entendre dire ou voir écrit ces dernières années, les juifs de France ne se considèrent pas comme une communauté d'immigrés. Historiquement, ils ne le sont pas. Et puis, ils se vivent comme profondément français, membres à part entière de ce pays et de sa culture. Mais d'un autre côté, ils ont un attachement, particulièrement en France, un attachement viscéral avec Israël, où ils ont souvent de la famille, en tout cas des amis. À l'époque du grand rabbin Kaplan, grand rabbin de France, nous sommes au temps de De Gaulle. Pour De Gaulle, cette notion de double appartenance était extrêmement difficile à comprendre. C'était un patriote très sourcilleux. Et il y voyait une espèce de double allégeance. De la notion de double allégeance, la notion de cinquième colonne, il n'y a qu'un très petit pas à franchir. Le grand rabbin Kaplan lui a fait passer cette idée. Que oui, on peut être un Français parfait, fidèle, comme il l'a été lui-même. On connaît l'histoire personnelle du grand rabbin Kaplan. Et un véritable patriote français, mais en même temps, savoir que cette terre, d'un point de vue religieux, est la terre que Dieu nous a donnée et que c'est une terre dans laquelle nous avons nos racines. Eh bien, dire à quelqu'un qu'elle a double nationalité. D'abord, il faut dire que peu de juifs français ont la double nationalité, contrairement à ce que certains fantasmes laissent dire. Les juifs qui ont la double nationalité ne font qu'avoir été un petit peu plus loin. Ils ont voulu concrétiser ce double rêve. Faire en sorte que Paris parle à Jérusalem et inversement. Si on n'est plus capable d'accepter cela, il y a de grandes interrogations, non pas sur l'identité juive, elle est fidèle et forte à Jérusalem, mais sur l'identité française, qui n'arrive pas à accepter non pas une identité concurrente, mais une identité voisine et complémentaire.
0: Malgré tout, Chaim Nissenbaum, il y a une partie de l'électorat juif dont on dit tenté par ce vote Front National. Est-ce que vous avez, par exemple, une estimation de ce phénomène ?
1: Il n'y a pas de sondage vraiment qui a été fait sur ces sujets-là. Je pense que la situation est relativement grave de ce point de vue. Je le vois autour de moi, je le vois dans ma propre communauté. J'estime, mais c'est parfaitement, comme on dit, au doigt mouillé. J'estime la volonté de ceux qui veulent voter en faveur du Front National, j'estime à 20 à 30% de la communauté.
0: Ça fait quand même beaucoup. Alors, il y a des arguments qui sont avancés. Prenons-en deux, par exemple. D'abord, il y a des électeurs tentés qui disent, finalement, le plus grand danger, c'est l'antisémitisme musulman aujourd'hui. Et donc, il faut choisir plutôt quelqu'un qui lutterait contre ce phénomène-là, même si, par ailleurs, il y a résiduellement peut-être un antisémitisme traditionnel. Est-ce que ce n'est pas une raison pour s'interroger sur son vote ?
1: L'antisémitisme islamique, plutôt que musulman, est un antisémitisme qui s'explique de beaucoup de manières différentes. Alors, il n'y a aucune justification pour aucun antisémitisme de quelque sorte qu'il soit. Il s'explique très largement par le manque de repères, de références, d'idéal proposé par la société française globale aujourd'hui. Il s'explique aussi par un certain nombre de facteurs sociaux. Et c'est vrai que les antisémites, les islamiques ou musulmans, sont souvent des jeunes exclus. Ce qui n'excuse rien, une fois de plus. Cet antisémitisme-là, aujourd'hui, la communauté, en tout cas, a appris à le cerner. Il se trouve que les pouvoirs publics en ont pris la pleine mesure. Ce qui n'a pas été toujours le cas, on se souvient du début des années 2000, où personne ne voulait entendre les alarmes que lançait à l'époque la communauté juive. Et malgré tout, ça signifie que compter sur un parti qui qui est gangréné historiquement par l'antisémitisme, pour lutter contre un antisémitisme nouveau, me semble extrêmement imprudent. Lutter contre l'antisémitisme d'origine musulmane est important, mais cela doit se faire dans le cadre de la République et avec les pouvoirs publics, et non pas dans un cadre qui nous en détache.
0: Autre argument qui est souvent invoqué, c'est par rapport au conflit israélo-arabe. On dit que Marine Le Pen aurait un point de vue, disons, moins hostile que la moyenne des responsables politiques français. Est-ce que là, ce n'est pas aussi un argument qui peut être utilisé ?
1: D'abord, je ne sais pas où on place la barre. Hélas, la France a un ministère des Affaires étrangères extrêmement musclé, dont la pensée n'a pas varié, comme vous avez pu le remarquer, au travers de toutes les alternances que nous avons connues toutes ces dernières années, dont la position n'a pas changé et qui a continué de travailler dans un sens qui n'est pas en faveur d'Israël. Je ne crois pas que qui que ce soit le fera changer. Par ailleurs, la position, entre guillemets, pro-israélienne de Marine Le Pen est extrêmement relative. Je conseille à ceux qui pensent qu'elle est pro-israélienne de lui poser quelques questions qui fâchent, du type statut de Jérusalem, nature de l'État d'Israël, enfin l'État juif, etc. Ils seront surpris des réponses.
0: Alors c'est ce que vous expliquez à vos fidèles qui peuvent être tentés. Vous nous avez dit que vous sentiez un mouvement de questionnement, en tout cas. Vous leur répondez cela ?
1: Absolument. Et je leur dis surtout, nous juifs, nous sommes particulièrement sensibles à ces questions. Pourquoi ? Parce que nous avons vécu justement ceux qui sont les ancêtres idéologiques du Front National. Nous avons vu leur action. Nous les avons vus prendre le pouvoir à la faveur de l'invasion nazie. Nous les avons vus agir. Nous les avons vus jeter dans les camps de déportation puis d'extermination des juifs qui s'étaient sacrifiés littéralement sur les champs de bataille de la Première Guerre mondiale parce que la France était la patrie des droits de l'homme. Et puis nous les avons vus renoncer à tout et dire « vous ne faites pas partie de notre monde ». Bien, les juifs pensent qu'en réalité, la France est la communauté juive de France. Je suis très orgueilleux, je parle en son nom. Elle ne me l'a pas demandé. Mais la communauté juive de France, je crois, pense que la France est un grand pays, qu'elle a vocation à accueillir bien des cultures, qu'elle s'est enrichie de ces cultures, commencer par la culture juive, et que prendre une attitude d'exclusion à l'égard d'exclusion radicale, je ne parle pas des nécessités du maintien de l'ordre. Bien entendu, en tant que juif, je suis le premier à réclamer davantage de sécurité. Mais prendre une position d'exclusion radicale d'un ensemble de populations me semble extrêmement dangereux pour l'avenir.
0: Merci beaucoup, Haïm Nissenbaum, d'avoir accepté l'invitation d'Akalem et d'avoir répondu aussi franchement à ces questions difficiles et malheureusement de plus en plus d'actualité, en tout cas dans cette campagne. Merci encore.
1: Merci à vous.

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1: Quand des Français se réunissent place de la République à Paris contre l'antisémitisme, Marine Le Pen s'accorde au même moment une interview sur une chaîne de télévision bien connue de la communauté juive. Antisémitisme et antisionisme occupent malheureusement à nouveau les médias et les esprits. À leur sujet, on entend et lit souvent tout et n'importe quoi. Alors la publication d'un livre permettant d'y voir un peu plus clair sur ces questions est toujours une bonne nouvelle. Jonathan Ayoun et Judith Cohen-Solal, bonjour. Vous êtes respectivement documentariste, ancien président de l'UEJF, psychanalyste et psychologue, spécialiste des questions de racisme à l'école. Vous publiez chez Grasset « La main du diable, comment l'extrême droite a voulu séduire les juifs de France ». Vous voulez montrer en quoi les tentatives de dédiabolisation du Front National finalement n'ont rien de neuf, n'ont rien de nouveau. Jean-Marie Le Pen, lui-même, déjà au début des années 80, avait essayé de se rapprocher de la communauté juive. Expliquez-nous un petit peu.
2: Oui, alors, pour faire le lien avec l'événement d'hommage à Mireille Knoll, où Marine Le Pen donc s'est invitée, Jean-Marie Le Pen a lui aussi voulu s'inviter à un événement en hommage aux victimes aux tombes profanées à Carpentras, puisque c'est aussi ce qu'on raconte dans le livre. Moi, je prends cet exemple-là parce qu'il est très parlant. Lorsqu'il a été se rendre au domicile de Magdeleine Germont, la veuve de
1: 1990,
2: Félix, de nombreuses tombes profanées... Félix Germont est exhumé, empalé bras en croix, et donc il va voir Jean-Marie Le Pen va voir la veuve de Félix Germont. Et il lui demande, allons ensemble dans le carré juif du cimetière. Donc voilà un autre moment où ils veulent symboliser une sorte de lien avec les victimes de l'antisémitisme. Et Jean-Marie Le Pen a mené cette stratégie dans les années 70. C'était quasi inhérent à la fondation du Front National. Et pendant une dizaine d'années, il a été rencontré la communauté juive aux États-Unis. Il a été interviewé dans Tribune Juive, ce qui paraît improbable aujourd'hui. Ouais. Il a fait la une de Tribune Juive dans une première interview très complaisante. Deux ans après, Tribune Juive est revenu sur sa position. Mais donc, il y a eu quelques moments comme ça. Il a essayé de se rendre à la synagogue de Strasbourg, mais Jean Kahn l'en a empêché. Donc, cette tentative, elle est très ancienne. Et un autre élément aussi très marquant, elle est très ancienne aussi dans le tentative de lien avec l'État juif avec Israël, puisque Marine Le Pen a envie de se rendre en Israël. Heureusement, ce désir-là est jusqu'à présent contrarié. Jean-Marie Le Pen, lui, aurait aimé se rendre à un congrès de parachutistes en Israël. Ce désir-là a aussi été contrarié, mais des députés FN dans les années 80 se sont rendus en Israël à de nombreuses reprises. Et à l'Assemblée nationale, le vice-président de l'amitié France-Israël en 87, pendant l'affaire du détail, était un député frontiste. Donc cette stratégie, en réalité, elle n'est qu'une répétition.
1: Alors on va en reparler, mais pourquoi, selon vous, c'est si important pour le Front National de créer des digues, des ponts avec la communauté juive française ?
3: Alors, la question de l'antisémitisme en France n'est pas une question anodine. Il fut un temps, peut-être au moment de l'affaire Dreyfus, où on pouvait s'afficher antisémite, se déclarer antisémite, comme c'était une opinion parmi d'autres. Ça n'est plus le cas. En tout cas, après la Deuxième Guerre mondiale, Hitler, les nazis, il y a quelque chose, un tabou qui s'est posé et qui, malgré tout, bien que des digues sautent, reste encore très présent. Donc, c'est un gage. Être taxé d'antisémite, ça veut dire qu'on est vraiment du mauvais côté, qu'on n'est pas du côté républicain, ça veut dire qu'on n'est pas fréquentable. Donc, au-delà de l'intérêt même de recueillir des votes juifs, qui paraît peut-être un petit peu dérisoire, parce qu'il y en a... Tellement pas tant que ça. Il y a cette question de caution morale.
1: C'est un enjeu d'image, finalement ?
3: Oui, très important. D'ailleurs, eux-mêmes le définissent comme un verrou à faire... en fait, un verrou qui les empêche de passer du bon côté de l'électorat, mais du bon côté aussi des partis politiques.
1: Marine a repris le parti en 2011, Marine Le Pen. Qu'est-ce qui a changé ? Quelque chose a changé par rapport au Front National historique, selon vous ?
2: Oui,
1: dans le rapport finalement avec la communauté juive, évidemment.
2: Beaucoup de choses ont changé malgré tout au Front National. Déjà son nom, Rassemblement National, qui est, pour prendre cet exemple-là, une tentative de faire peau neuve, mais en prenant un nom qui a été utilisé dans le passé par Jean-Marie Le Pen lui-même, par Tixier Vinancourt, qui était le candidat pétainiste aux élections présidentielles de 65, et même, pendant la guerre, par un parti qui portait le même nom et qui était un parti vichiste et pétainiste et antisémite. Donc, il y a cette tentative de faire peau neuve chez Marine Le Pen, tout comme lorsqu'elle...
1: Qui est sincère, selon vous ?
2: Non, elle ne peut pas être sincère dans le sens où la sincérité demande une intransigeance à l'égard de l'antisémitisme. Sa complaisance est trop grande. Elle a choisi aujourd'hui comme directeur de communication pour les élections européennes Philippe Vardon, qui a été connu pour avoir non seulement des propos racistes, mais être entouré d'antisémites. Elle a choisi comme directeur de campagne, qui est un identitaire, qui est issu de Nissa Rebella. Elle a choisi comme directeur de campagne pour la présidentielle David Rachline, qui était un soranien et qui a régulièrement reçu Alain Soral, donc à Fréjus.
1: Vous en parlez, on va en parler peut-être,
2: peut-être
1: tout de suite.
2: Tout à l'heure, oui.
1: Parce que dans votre enquête, vous partez effectivement sur les traces de ces communautés juives locales pour voir finalement comment se jouent les relations entre les juifs ou la communauté juive et ces mairies qui sont tombées entre les mains du Front National. On va pas tout révéler ici, mais vous parlez finalement de relations cordiales, de proximité pragmatique. Vous employez ce terme, proximité pragmatique. Vous pouvez nous expliquer peut-être un peu ?
3: En fait, c'est complexe. Les relations sont complexes. À partir du moment où on décide pas de partir, bon, il y a une mairie, il y a un maire qui est Front National. Donc, qu'est-ce qu'on fait ? La communauté juive doit-elle dire on rompt toute relation avec la mairie ? Ça n'est pas possible. Notamment parce qu'il y a la question des carrés juifs dans les cimetières qui font que, comme ça dépend entièrement de la complaisance de la mairie, parce que ça n'est pas légal au sens propre du terme, donc il faut s'accorder avec le maire pour continuer à préserver cela. Il y a une forme d'ambiguïté, étant donné que Marine Le Pen et les maires Front National, très souvent, ne font pas des déclarations tonitruantes que faisait Jean-Marie Le Pen.
1: Mais vous avez aussi rencontré des citoyens, des électeurs juifs, d'origine juive, qui votent Front National.
2: Oui, bon, on n'a pas voulu, justement, on n'est pas là pour essayer de savoir qui vote Front National chez les juifs. Donc on a suivi comme méthodologie d'interroger surtout les responsables institutionnels, là où le Front National est au pouvoir. Mais il se trouve que sur le chemin, et parfois même par hasard, on s'est mis à échanger avec des juifs locaux, donc à Fréjus, à Béziers. Si certains étaient tentés, cette tentation-là a été beaucoup plus agitée qu'un objet de fantasme médiatiquement pendant la dernière session électorale que par une réalité concrète. Et on a, c'est vrai aussi, voulu malgré tout et veut explorer, non pas le vote juif, mais les votes juifs, parce que le vote juif n'existerait pas en tant que tel, mais on a utilisé la méthode de l'IFOP, c'est-à-dire d'aller dans des bureaux de vote, dans des circonscriptions où la population juive est potentiellement importante, puisqu'il y a beaucoup de commerces, écoles, restaurants, cachères, et dans ces endroits-là, précisément, le vote pour le Front National a plutôt baissé entre 2012 et 2017. Donc cette tentation-là ne paraît pas se vérifier.
1: Et ceux qui votent quand même Front National, qu'est-ce qu'ils vous disent ? Quelles sont les raisons, les causes ?
3: Ah, la raison principale, c'est de dire elle va nous débarrasser de l'islamo-gauchiste, de l'islam radical qui en fait est aujourd'hui celui qui tue. L'argument principal, c'est de dire, écoutez, citez-nous ces dernières années un meurtre commis par l'extrême droite sur des juifs. Mais il n'y en a pas. Tandis que les autres, on les compte. Alors, aujourd'hui, ne nous trompons pas d'ennemis. L'ennemi, ce n'est pas l'extrême droite. L'ennemi, c'est les autres.
1: Vous entretenez avec un des juifs du Front National. Il met complètement de côté sa judaïté. Il a une rupture complète entre ce qu'il est, ce qui a pu être, ses origines, et finalement son adhésion au Front National.
2: Ah oui, il est dans une position carrément de déni de ses origines, tout en les assumant, mais dans une mise à distance tellement importante qu'à la fin de l'entretien, il nous dit « Ah mais moi, ça me dérange, sans parler de lui, enfin sans se mettre dans cette communauté-là, en disant « ça me dérange que les Juifs quittent la France ». Bon, après, la raison est abjecte, parce qu'il dit parce qu'ils sont travailleurs et compétents.
1: Oui.
2: C'est juste grotesque.
1: Ce que vous constatez aussi, c'est qu'au niveau institutionnel, les dirigeants des communautés juives ont plutôt bien résisté à la tentation, à la séduction du Front National.
2: Oui, les institutions juives ont toujours tenu bon. Elles ont toujours refusé le dialogue, donc sous Jean-Marie Le Pen et toujours sous Marine Le Pen. Et moi, ça m'envoie aussi un message très optimiste sur l'avenir, parce que si elles ont su tenir bon au moment où elle a exclu son père en prétextant que c'était sur des questions d'antisémitisme, certains auraient pu passer le pas d'accepter une rencontre officialisée, mais ça n'a pas été le cas. Donc je crois que ça ne le sera pas également pendant la prochaine campagne électorale où elle tentera à nouveau de chercher un lien plus normalisé avec les institutions juives.
1: Et dans l'entourage de Marine Le Pen, finalement, au sein du Rassemblement National, comment est perçue cette tentative de séduction vers la communauté juive ? C'est accepté ?
2: Il y a différents types de réactions. C'est plutôt accepté. Tout le monde trouve plutôt intelligent d'être dans une stratégie de séduction qui permettrait à ce parti politique de prendre le pouvoir. Donc c'est plutôt ça la dominante, la dynamique. Mais c'est vrai qu'il y a cette question-là de Bruno Gollnisch qui pour moi est très intéressante, qu'il a posée. C'est est-ce que nous faisons 15% à cause des déclarations sur le détail de Jean-Marie Le Pen, ou est-ce que nous faisons que 15% à cause de ces déclarations-là? Eh bien, Marine Le Pen a voulu trouver une autre solution, c'est de dire je garde par exemple Bruno Gollnisch à un poste de pouvoir et je vais chercher, essayer d'ouvrir ailleurs et de faire cohabiter tout ce monde-là. Il y a quelque part aussi un fantasme dans ce parti d'extrême droite de vouloir faire cohabiter juifs et antisémites. C'est un vieux fantasme.
1: Est-ce que ce qui compte finalement aujourd'hui, ce qui compte peut-être plus pour les juifs de France, les communautés juives de France, c'est pas finalement le rapport à Israël? On voit que le Front National essaye de se rapprocher, vous en avez parlé tout à l'heure, et finalement regarde Israël d'un œil plutôt bienveillant. Est-ce qu'il y a un vrai changement là, ou est-ce que c'est encore un changement de façade
2: je ne crois pas que le Rassemblement National regarde Israël d'un œil bienveillant. On raconte d'ailleurs dans le livre, et c'est vrai que c'est important que Judith ait rappelé tout à l'heure qu'on cherche à s'effacer le plus possible dans le livre, d'être forcément subjectif, mais de donner la parole aux uns et aux autres. Et donc par exemple, par rapport à Israël, ce moment-là où à l'Assemblée nationale, il y a eu un vote pour la résolution, une résolution pour reconnaître de l'État palestinien par l'Assemblée nationale française. Gilbert Collard est monté à la tribune, donc au nom du Front National, pour dire le grand bien qu'il pensait d'Israël et le danger que représentait ce vote qui viendrait isoler l'État juif. Grand discours qui a été relayé par une frange de la communauté juive sur les réseaux sociaux, mais au moment du vote, Gilbert Collard, contrairement à ses propos, n'a pas voté contre cette reconnaissance. Il s'est abstenu. Donc on voit bien qu'il y a là quelque chose entre bomber le torse pour se dire pro-israélien d'un côté et agir autrement de l'autre. Et Émeric Choprade, qui était un député européen FN, a été exclu de ce mouvement-là parce qu'il avait une lecture de la politique internationale trop pro-israélienne, selon même les dires d'un de ses proches, qui est donc interviewé dans le livre, qui est Gilles-William Golnadel, avec qui on a eu un entretien très intéressant, en effet, sur cette question-là, où pour lui, tout compte. Tout ce qui compte, c'est Israël.
1: Alors justement, à ce sujet, il y a une étude qui a été menée par l'IFOP pour la Fondation Jean Jaurès et Conspiracy Watch, qui sort aujourd'hui, et qui affirme que l'existence d'un complot sioniste à l'échelle mondiale est validée par 36% des sympathisants du Rassemblement National. Ça vous choque? Ça vous paraît normal? Ouais. Par rapport à ce que vous avez vécu, vous, sur le terrain?
3: Par rapport à ce qu'on a vécu, non, ça ne nous choque pas du tout. Puisque on a vu même que, par exemple, dans un meeting du Front National, il y a des jeunes, il y a une vidéo qui est tournée, des étudiants de l'Union des étudiants juifs de France, qui sont devant ce meeting et qui sont donc identifiés comme juifs. Et les gens leur disent « Retourne en Israël, vous les juifs, vous l'argent ». Donc là, on est en plein dans la... D'ailleurs, c'est ce qui s'est passé avec Alain Finkielkraut pendant cette manifestation des Gilets jaunes. On a identifié celui qui vocifère le plus à l'encontre d'Alain Finkielkraut. Il serait donc, lui, quelqu'un de radicalisé. Mais ce qu'il dit est entièrement l'œuvre, ou en tout cas est très lié à ce que disent tous les soraliens. Donc, et ceux qui sont fans de Dieudonné, c'est leur discours « Retourne à Tel Aviv »,« Juif, tu n'es pas chez toi ». Et on croit que c'est quelque chose qui est uniquement fait par des pro-palestiniens mal intentionnés. Pas du tout. L'extrême droite nourrit ces discours-là. Donc en fait, c'est pas étonnant, cette histoire de complot. De toute manière, on voit que Marine Le Pen, pendant toutes les premières semaines du mouvement Gilets jaunes, elle parlait de l'antisystème. Faut être contre l'antisystème, contre l'élite. Les élites, mais de toute manière, Rothschild revient souvent. Elle laisse entendre, il y a un tas de petits sous-entendus en permanence qui sont utilisés par des membres du Front National ou des responsables du Front National qui n'ont pas peur. Les Lévy, les Cohen, elle utilise ça régulièrement parce qu'il faut rappeler, donc voilà, ce sont ses électeurs, comme vous disiez tout à l'heure. Et ben oui, il faut qu'elle les ménage. De même que son père, elle a continué à le ménager. Elle n'a jamais dit, même quand il est revenu avec la question du détail très dernièrement, elle n'avait pas dit « Ah, il a tort, c'est scandaleux de dire ça concernant la Shoah ». Elle a dit « Oui, c'est une maladresse. Oui, la forme ne convient pas ». Et même cette histoire de... Parce que c'est ça qu'on a découvert au fur et à mesure. Hein, c'est continuellement cette contradiction, ce double discours. Puisque même concernant son père, quand elle s'affiche dans une fâcherie absolue... Quoi ? Mais c'est lui qui a financé la campagne de Marine Le Pen.
1: Comment vous avez été reçu justement par ces responsables du Front National ?
3: Alors, on nous a plutôt envoyé vers le responsable aux questions juives, j'ai envie de dire, puisque Marine Le Pen n'a pas voulu nous rencontrer. Par contre, elle nous a envoyé Louis Alliot, parce que lui, il a un grand-père juif, qu'il a découvert quand il avait 14 ans. Il se trouve que lui, il est catholique, sa mère aussi. Enfin, il est catholique plutôt affirmé. Et puis, bon, il a découvert assez tard. Il était proche de Jean-Marie Le Pen. Il le dit, sa mère aussi. Et bon, alors, tant qu'il s'agissait de nous parler des souvenirs, de comment il a découvert au moment de la mort de son grand-père, qu'il avait des racines juives, que sa mère avait des candélabres dans la vitrine d'un de ses meubles... Tout ça, c'était très sympathique. Hop, vers la fin, on a parlé justement de projets. Au fait, qu'est-ce qui se passerait, vous savez, à propos de l'abattage rituel, par exemple, ou le port de la kippa. Alors là, il a dit, ah non, ah ben ça, c'est pas possible, parce que si on veut empêcher pour les autres, ah, il va falloir faire un effort, nous dit-il. Donc tout d'un coup, nous voilà devenus les représentants des Juifs. Il le dit de manière très ferme, et qui n'accepte pas de discussion, en fait. Et quand on lui dit « Ah bon ?», hop, on sent qu'il se tend. Donc ça, je pense que dans tous les cas, devant les questions concrètes, il y a quelque chose qui fait que bon, ben, ça prend
1: ça
3: pas.
1: Ça peut marcher.
2: Par rapport à cette question-là d'anticiper le pire, c'est vrai que c'est quelque chose d'important. Et c'est de vouloir se projeter dans une situation où l'extrême droite aurait le pouvoir. Qu'est-ce que cela donnerait? Et c'est vrai que ce que Judith vient dire dans l'échange avec Louis Alliot, quand on l'a accompagné jusqu'à ce moment-là, mais donc ça veut dire que si vous avez le pouvoir, les Juifs ne peuvent pas porter la kippa dans la rue. Ah bah oui, qu'il n'y aurait pas d'abattage rituel. Ah bah oui, il assumait. Et cette question-là de savoir comment les choses se dérouleraient si l'extrême droite est au pouvoir, c'est une vraie question. C'est celle qui nous a d'ailleurs animés lorsqu'on a fait le tour des villes où la FN est au pouvoir pour voir comment ça fonctionnait. Et on voit que c'est quelque chose de dangereux, nocif, mais qui s'installe petit à petit. Et j'ai beaucoup en tête un travail qui avait été fait passionnant, alors imaginaire, mais passionnant, de Philippe Roth sur, qui s'appelle un livre intitulé Complot contre l'Amérique, où il imaginait qu'aux États-Unis, au début de la Seconde Guerre mondiale, un aviateur célèbre, Charles Lindbergh, devenu homme politique de droite aux sympathies nazies, prenait le pouvoir. Comment la communauté juive réagirait dans un lien donc avec quelqu'un d'extrême droite aux sympathies antisémites au pouvoir? Et on voit que c'est quelque chose de dangereux, mais qui s'installe sur la durée. Et c'est aussi ce qu'on a pu observer dans les villes FN aujourd'hui, mais avoir le pouvoir dans une ville, c'est très limité par rapport au pouvoir national. Et donc, ça mérite aujourd'hui de se projeter dans cette situation pour pouvoir mieux comprendre, mieux le combattre et mieux l'analyser.
1: Je rappelle votre livre, La main du diable, comment l'extrême droite a voulu séduire les Juifs de France, est publié chez Grasset. Merci beaucoup, Jonathan Ayoun, Judith Cohen-Solal.
3: Merci.

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0: Merveilleux, Judith.
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Bienvenue à tout le monde, à toutes et à tous pour ce nouveau Rock 80 où on va passer en revue des artistes de tous horizons avec quelques noms un peu connus. Vous connaissez la musique, j'ai même envie de dire vous connaissez le refrain, mais ce morceau-là, à mon avis, vous n'en connaissez pas le refrain parce que comme d'habitude, c'est un artiste rare. Pourtant, à l'époque de sa gloire, il était relativement connu. De qui parle-t-on ? De l'américain Randy Meisner, cofondateur des Eagles et de Poco, grand groupe dans le rock américain. Album solo, il en a fait plusieurs. On va écouter un extrait de celui de 1982, Tonight.

Randy Meisner dans Rock 80, on est ensemble toutes les semaines à la même heure sur RCJ et aussi sur internet radio rcj.info. Quelques éléments intéressants sur cet album qui n'a pas de titre, sorti en 1982, c'est que le morceau que vous avez écouté a été composé par Jim Vallance et Bryan Adams. C'est donc le duo qui composait déjà les tubes de Bryan Adams, qui était donc une sorte de sécurité par rapport au succès, déjà en 1982. L'occasion de dire que Adams a toujours travaillé pour les autres en parallèle. Et puis, d'un point de vue instrumental, il y a quasiment les trois quarts du groupe Hort qui sont derrière Meisner sur l'album, notamment le batteur, le bassiste, et il y a même un duo avec la chanteuse sur un des morceaux. Alors c'est vraiment le hasard, mais là je pouvais pas le laisser passer. On va écouter un autre Meisner, mais c'est pas le même. C'est un Meisner canadien, Stan Meisner, qui est beaucoup plus dans une veine AOR, la carrière beaucoup plus courte, toujours en solo. Et là, pour le coup, c'est l'excellence dont les Canadiens ont toujours su faire preuve. Un extrait de Windows to Light. Le morceau s'appelle Lifeline.

On va avancer un petit peu vers la fin de nos chères années 80 avec un groupe de rock progressif britannique du nom de IQ qu'on diffuse très régulièrement dans cette émission et qui, 2 ans auparavant, avait décidé de changer un petit peu son style en mettant un peu de sucre, hein, un peu d'AOR, un peu de mélodie, en reprenant en fait ce qui pouvait éventuellement marcher à l'époque et en l'ajoutant à un progressif peut-être un peu plus puriste, un peu plus Genesis du début. Ce qui donne un nouveau chanteur et puis une nouvelle maison de disques, une grande maison de disques, ce qui fait qu'ils pouvaient peut-être y croire, mais ça n'a duré que le temps de 2 albums. Ensuite, ils sont revenus à la formule de départ. On retrouve donc ce groupe IQ avec l'album au titre, comme souvent dans le progressif britannique, plein d'ironie, Are You Sitting Comfortably ? C'est paru en 1988 et ça s'appelle Drive On.

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1: On rajoute une dose de clavier pour retrouver David Moons, mais oui, justement, c'est quand même pas quelqu'un qui avait l'habitude d'en mettre partout. Mais comme il a un petit peu changé de style au fil des années, lui qui était considéré comme une sorte de puriste du rock'n'roll, de la pop, voire même de la power pop, il en met des tonnes sur l'album Information. On va d'ailleurs écoutez le morceau titre. Et David Moons, c'est quand même un petit peu un monstre sacré du rock britannique. La preuve que nous ne sommes pas fermés dans Rock 80, puisque tous les styles ont pignon sur rue, ont droit à la diffusion. Mais en l'occurrence, il faut quand même reconnaître qu'en cette année 1983, il sortait un petit peu du chemin habituel. Information, donc, Dave Edmunds.

David Moons avec un morceau gorgé de clavier. On pense beaucoup à Electric Light Orchestra dans ce titre, mais aussi aux Beach Boys. Et c'est effectivement quelque chose d'un petit peu atypique, mais c'était un tournant dans sa carrière. Et je pense que ça valait la peine de l'écouter. Alors celui qui arrive, j'ai pas besoin de vous le présenter. Si je vous parle d'une voix tonitruante et d'un morceau qui, comme la plupart, vous donne envie à la fois de foncer dans le cœur des États-Unis et de battre la mesure. On écoute The Boss dans sa période Born in the USA, Glory Days.

Bruce Springsteen qui rigole à la fin du morceau, cet extrait de l'album de tous les records Born in the USA, tellement incompris. D'ailleurs, si vous voulez vraiment comprendre le sens profond de la chanson titre, écoutez donc la version acoustique. Et là, on voit bien à quel niveau de tristesse et de mélancolie et il en est arrivé. Et en tout cas, l'histoire qu'il veut raconter nécessite cela. C'est pas dans cet état d'esprit qu'on va être, parce que après le morceau qui vient, on va avoir droit à de la pop punk française et l'histoire incroyable de son leader. Mais avant, un groupe qui justement a été adoubé par des grands noms du rock comme Mick Jagger, c'est le premier groupe de heavy metal afro-américain à avoir eu un succès planétaire. Pas le premier à être arrivé entre guillemets sur le marché. Je pense notamment à ce groupe qu'on a diffusé plusieurs fois ici et dont le nom m'échappe, je vous dirai ça tout à l'heure. Et donc c'est une première dans l'histoire du rock que ce groupe Living Colour, qui a vraiment sorti ce premier album Vivid sous de très bons auspices et qui va faire un carton partout avec ce mélange de groove, de sauvagerie, un son en béton armé, de grosses guitares, un chanteur exceptionnel. Et d'ailleurs, les musiciens, quand le groupe est tombé en sommeil parce qu'il s'est reformé plusieurs fois entre temps, ont vite fait de se reconvertir en musiciens de studio. Et ça veut tout dire. On écoute donc un extrait de ce premier album qui est resté dans l'histoire, Memories Can't Wait.

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1: Un jalon essentiel de ce qu'on a appelé le Metal Fusion Living Color en 1988. La voici, la petite histoire incroyable, c'est celle du groupe GPS, groupe français, un petit peu dans la mouvance pop-punk, un petit peu aussi garage. Il se crée au début des années 80 et dans ce groupe, il y a surtout celui qui s'appelle Thierry Gestaut, qui est chanteur et guitariste, qui compose pas mal de choses et qui a déjà un bon sens de la mélodie. Il y a ce morceau qui s'appelle Quand revient l'été, alors ça tombe très bien en ce moment, morceau rapide, très entraînant, on a l'impression que les Ramones ont ajouté une dose de pop dans leur musique. Et puis il arrive aussi avec Berlin la nuit à changer de registre pour quelque chose d'un peu plus sombre mais toujours aussi intéressant. Alors le groupe se sépare aux alentours de 1985-86 et là le guitariste Thierry Gestaut change son nom en Thierry Hazard, il se lance en solo et avec des chansons qui volent pas très très haut mais qui touchent le grand public avec un côté naïf, assumé, un peu pop, un peu vintage. Il obtient un tube avec le Jerk. Il sort ensuite un ou deux albums. Il a un gros contrat, il a une certaine notoriété. Mais à ce moment-là, très vite, ça ne marche plus. On est à peine au milieu des années 90 et depuis, il a totalement disparu. Et d'ailleurs, il refuse absolument toute sollicitation du type « venez faire la tournée de Star 80 » ou autre. C'est un grand mystère. Il semblerait qu'il soit encore dans le milieu comme musicien de studio. Mais c'est dommage parce qu'il aurait pu continuer à faire du rock. Parce que dans ce registre, il avait quand même des choses à dire. Alors, le texte de « Panique sur la plage » qu'on va écouter maintenant, il est joyeusement crétin. Très drôle, mais il y a en plus un jeu de mots à la fin que je vous conseille, parce qu'il est question à la base de requins qui sont dans la mer, évidemment on pense aux dents de la mer. Panique sur la plage GPS était un de leurs premiers morceaux, on était en 1985.

Un requin marteau, mais oui, c'est brillant. Un morceau vraiment très rigolo, qui sonne tellement bien avec cette période, et qui malheureusement n'a jamais été réédité dans de bonnes conditions, même si on arrive à trouver des compilations où il y a pratiquement toute la production de ce groupe GPS. Et vous vous demandez peut-être ce que ça veut dire. Ça veut dire garage psychiatrique sururbain, donc ça veut rien dire en fait. Et c'était vraiment un grand moment de voir ça sur les radios libres de l'époque, un groupe pareil, il n'y avait pas d'équivalent. Et je garde toujours une grande tendresse pour ces morceaux, et aussi pour le groupe qui vient, qui s'appelle Precious Metal. Vraiment, une incompréhension terrible a touché ce groupe entièrement féminin, de grand talent, parce qu'à aucun moment elle faisait du métal, ni même vraiment du hard rock. C'était une sorte de power pop, rock and roll, avec de temps en temps effectivement une certaine dose d'adrénaline, mais on voyait bien que c'était pas leur inspiration. Les maisons de disques qui les ont manipulés, comme beaucoup à l'époque, ont essayé d'accentuer le côté à la fois hard rock, mais en plus leur imposant un habillement un peu plus sexy, ce qui correspondait pas non plus à leur image et à leur volonté. Ce qui fait que elles n'ont jamais eu vraiment de succès, malgré la qualité des compositions, parce que l'essentiel, c'est ça, ce sont les compositions. J'espère que vous serez d'accord avec moi pour dire qu'un extrait de l'album That Kind of Girl de 1988, qu'on va écouter maintenant, et ben justement, c'est une très bonne composition, et elle s'appelle Seven Minutes to Midnight, le groupe Precious Metal.

Et pour couronner le tout, on a beaucoup de mal à les trouver, ces albums. C'est donc le groupe Precious Metal, une des grandes incompréhensions de la fin des années 80, époque où on misait énormément sur le look et sur les étiquettes. 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Vous pouvez nous écouter en direct sur le site de la radio, mais vous pouvez aussi retrouver toutes les anciennes émissions sur radio-rcj.info dans la rubrique émissions et ensuite Rock 80. Et là, vous avez un nombre monumental de précédents shows où vous allez pouvoir faire des découvertes, parce que c'est l'esprit de cette émission. On découvre, on essaie de proposer des morceaux toujours différents et le maximum de groupes différents, surtout pour ne pas rester dans les tubes. Alors on défriche, on fouille, on va dans les archives et on tombe sur des choses, surtout pour ne pas rester dans les tubes. Alors on défriche, on fouille, on va dans les archives et on tombe sur des choses comme T.S.

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1: Imaginez Joe Jackson qui réhabitait aux États-Unis, qui muscle encore un peu plus sa musique, qui change un petit peu le son. Eh bien, ça donne un artiste qui est aussi une météorite du rock américain. Pourtant, ils avaient signé sur une grosse maison de disques, les compos étaient tout à fait entraînantes. Le groupe s'appelle, enfin c'est pas un groupe d'ailleurs, c'est le nom du chanteur, D.B. Cooper. Ils sortent l'album Dangerous Curves en 1981. Et après, plus grand chose, alors qu'il y a au moins 5 ou 6 pépites dans ce disque très court, hein, qui fait à peine 31 minutes. Je vous propose d'écouter pour la postérité, un album d'ailleurs qui se trouve encore à peu près, et j'ai eu la chance de le trouver récemment. Donc, un morceau qui, j'espère, vous conviendra, tout comme il convient parfaitement à l'esthétique de Rock 80, Small Town Talking, D.B. Cooper.

On appelait ça en France, quand c'est arrivé au milieu des années 80, on appelait ça le hard FM. Mais en fait, les anglo-saxons, eux, ils n'avaient pas du tout ce genre de vocabulaire pour qualifier une forme de hard rock et de heavy metal avec beaucoup de mélodies, souvent des claviers, des chœurs et un effort de production, et notamment au niveau du chant, pour aller vers quelque chose qui puisse plaire aux oreilles du plus grand nombre. Alors les Anglais, ils ont appelé ça plutôt melodic rock ou bien AOR. Et même sur le mot AOR, on a quelques hésitations. Est-ce que c'est album oriented rock ou adult oriented rock? Bref, en tout cas, c'était effectivement une tentative pour coller à un certain succès commercial qui venait des États-Unis. Je pense qu'on peut compter sur les doigts des deux mains les Britanniques qui ont vraiment réussi dans ce domaine. Et le groupe qu'on va écouter maintenant pour finir cette émission, ils en ont fait partie sans aucun doute. Il s'appelait Shy. L'extrait de l'album Excess All Areas qu'on va écouter maintenant date de 1987. Le morceau, c'est Young Heart.

Comme la plupart des émissions thématiques de RCJ, on va faire une pause de quelques semaines durant ces vacances. Je remercie comme d'habitude, avec toute la force possible, toute l'équipe technique de la radio et notamment Théo. Je vous souhaite, en fonction de l'heure où vous nous écoutez, une très bonne après-midi ou une très bonne nuit. Écoutez plein de musique, soyez curieux, soyez ouverts et je vous dis à bientôt à la rentrée. Au revoir.

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5: Bonjour Frédéric Huttmann au micro, j'ai le plaisir de vous retrouver pour un nouvel entretien. Aujourd'hui j'ai l'immense plaisir de recevoir Roger Muraro, bonjour.
6: Bonjour.
5: Alors je vous reçois à l'occasion de la parution d'une intégrale des années de pèlerinage de Franz Liszt pour le label Alpha Classique. Mmh. Intégrale que vous donnerez au Théâtre des Champs-Élysées le 9 décembre prochain, que vous donnez également en Lituanie et puis vous donnez une partie du cycle également à Namur. Roger Muraro, il y avait déjà eu quelques œuvres extraites de ces années de pèlerinage que vous aviez enregistrées dans le passé, notamment la première année aux côtés de la Symphonie Fantastique de Berlioz, transcrite par Liszt. C'est une œuvre que vous portez, entre guillemets, depuis combien de temps ?
6: Non, écoutez, c'est tout à fait occasionnel cet enregistrement de la Symphonie Fantastique de Berlioz. J'avais choisi quelques extraits de la première année, la Suisse pour compléter, qui se rapprochait plus de l'évocation mystique aussi, des questionnements, le regard sur la nature, l'identification à la nature, un peu les thèmes qui étaient chers à Berlioz. Au fond. Donc, voyez-vous, ce n'était que quelques extraits comme ça. L'œuvre en entier, en fait, évidemment, quand j'étais jeune, j'ai joué dans l'extrait de l'Italie 1, la première
5: année,
6: j'avais
5: joué après lecture de Dante.
6: Mais au fond, c'est tout. Et c'est très étrange d'ailleurs, parce que quand je me suis mis à vraiment lire en entier le cycle, ça m'intéressait. Enfin, ça m'intriguait, parce que au fond, on les connaît pas. Ces années de pèlerinage, on les connaît pas. Pour beaucoup de pièces, elles sont totalement, enfin, presque neuves aux oreilles des.
5: Oui, à part quelques tubes. Voilà. Comme les jeux d'eau à la Villa d'Est.
6: Oui, voilà, c'est ça. Et en fait, je me suis aperçu à ce moment-là, en travaillant dans le cycle entier, que l'atmosphère de lune rejaillissait ou mettait en valeur ou créait un abîme par rapport à la précédente soit la suivante, et là vraiment une vraie histoire, une vraie architecture s'imposait. Alors c'est en ce sens-là j'ai redécouvert la pièce à tel point que si on me demandait de jouer un extrait des années de pèlerinage, je crois que je ne serais pas en mesure de le jouer tout seul.
5: Ah, c'était justement une question que je voulais vous poser,
6: non,
5: Roger Muraro.
6: C'est très étrange. Je veux dire, je pourrais jouer un livre entier, mais pas un extrait d'un livre, par exemple. Parce que l'extrait en question s'inscrit vraiment dans un état d'âme très, très, très architecturé par Franz Liszt, au fond. Même si l'œuvre laisse plein de place à l'improvisation, non. Liszt est un compositeur qui structure ses œuvres, structure aussi sa pensée, même si elle est très vagabonde, si elle est comment dire tourmentée par les épisodes qu'il vit, par ses amours, par la nature, les œuvres d'art, enfin. Non, je ne peux plus isoler une pièce comme ça des années de pèlerinage. Il faut que je joue un livre entier ou voire même l'intégrale.
5: Alors, oui, c'est bien comme bis, Roger Murao, après un concert. Cette intégrale qui dure près de 3 heures. Il y a quand même des œuvres, effectivement, mais c'est votre vision, je peux y adhérer, mais quand on écoute, par exemple, les sonnettes Pétrarque, qui sont des œuvres sublimes, parmi ces œuvres sublimes, même ça, vous pouvez pas le jouer à part.
6: Je ne l'ai jamais essayé. Je ne l'ai jamais tenté. Je n'ai jamais tenté l'expérience. Non, parce que, voyez-vous, ce qui précède cette petite canzonette de Monsieur Rosa, qui est tellement vif, tellement alerte, tellement presque avec de l'humour d'ailleurs. Hein, j'ai cette petite chanson où il dit au fond, si vous n'avez rien d'intéressant à dire, bah, taisez-vous. Au fond, c'est ça. C'est une chose un peu comme ça, martiale. Créer une... Enfin, je veux dire, il y a une vraie rupture après. Avec... Alors, ça nous aide à entrer, étrangement, ça nous aide à entrer dans la poésie tellement tourmentée de ces sonnets. Et entrer comme ça dans les sonnets, je ne sais pas, je n'ai jamais essayé, mais je crois que je ne tenterai pas je ne tenterai pas l'aventure.
5: Alors vous dites que effectivement votre conception c'est de jouer le cycle en entier ou rien, Roger Muraro. Pourtant ce cycle n'a pas été écrit d'affilée par Liszt, parce qu'il y a eu une première version qui traduisait ses amours avec Marie Dagou, notamment en Suisse, en Italie. Après il a retravaillé la première année la Suisse, puis la deuxième année en Italie, et puis c'est bien plus tard qu'il a écrit la troisième année, qui est quand même très très différente.
6: Oui, c'est vrai. C'est-à-dire que je crois que ces années ont commencé à être notées vers 1833, 4, 5, par là. Elles ont été revisitées une bonne dizaine d'années après pour les deux premiers livres, époque, effectivement, comme vous le disiez, du coup de foudre et puis de la passion avec Marie Dagou. Alors, il avait écrit beaucoup plus de pièces et il a élagué. Il a écarté certaines pièces qui étaient d'un moindre intérêt, je dirais, pour condenser un peu son... Alors là, c'est l'expérience. Et c'est là que ça devient intéressant. C'est-à-dire que c'est une musique qui a été imprimée par l'élan de sa jeunesse, qu'il a reconstruite, je dirais, avec un peu plus de maturité. Et cette maturité... de cette époque a trouvé une fin et un relais, je dirais, avec une nouvelle passion, un amour plutôt qu'une vraie passion, un amour admiratif avec Caroline Sein-Wittgenstein, qui l'a poussé vraiment là à délaisser l'aspect comment dire, public, séducteur, virtuose, hors pair qu'il était, hein, il rendait jaloux tout le monde d'ailleurs, hein, que ce soit les pianistes, le mari de ces dames d'ailleurs, hein, mais comment dire, là, effectivement, il y a une période qui presque d'une bonne dizaine d'années avant que Francis se penche sur un mode d'expression différent. Et vous disiez, oui, mais alors, bon, les trois livres sont séparés. Eh bien, au fond, oui et non. Oui, parce que les périodes sont bien distinctes, mais non, parce que c'est quand même le même homme. Et qu'on retrouve dans la toute première pièce, La Chapelle de Guillaume Tell, de l'atmosphère qu'on aura dans le tout dernier livre. Et ça reste quand même un seul parcours, le parcours d'une vie. Et c'est en ce sens-là que la pièce, pour moi, est passionnante. On a rarement, finalement, d'un compositeur, un corpus d'œuvres qu'il inclut dans un même voyage, dans un même pèlerinage, et qui décline tous ces moments de sa vie. Et moi, ce qui me plaît, c'est de sentir le Franz Liszt jeune, interpellé par par la foi, quand même, par la foi, il faut dire les choses comme, les appeler par ce nom-là, pour que cette foi se développe avec beaucoup de profondeur, aussi beaucoup de, d'interrogations, quand même, beaucoup d'interrogations dans ce troisième livre. Donc, c'est un parcours, le parcours d'une vie, et je crois qu'un interprète, quelque part, en faisant le parcours de Francis, en suivant le parcours de Francis, eh bien, arrive à s'identifier un peu dans ce parcours.
5: Vous parlez de parcours d'une vie. Alors, est-ce que c'est une œuvre qu'on peut jouer très jeune, ou alors justement il faut avoir vécu?
6: Oh, écoutez, alors là, je vais reprendre un mot d'Yvonne Loriot, qui a été Yvonne Loriot Messiaen, qui est un de mes professeurs. Tout jeune, tout de suite, elle disait, il faut voir tout de suite les grands chefs d'œuvre, il faut tout de suite aborder Sam Lurie, et comme ça, elle avait une idée qui était vraiment très intéressante. C'est comme ça que j'avais 23, 24 ans, je me suis mis à jouer à Hammer Clavier. J'avais pas du
5: tout. De Beethoven, je précise pour les auditeurs.
6: Et je n'avais pas le. Et en ce sens-là, c'était, même si je ne la jouais pas, j'avais déjà imprimé
5: des œuvres qui voyagent en vous toute votre vie.
6: Voyageait et, vous voyez. Alors donc, bien sûr qu'on peut jouer tout à tout âge. Après, j'ai de l'expérience, fait qu'on s'aperçoit, ah oui, effectivement, je faisais comme ça quand j'avais 30 ans, aujourd'hui à 50, non, c'est plus comme ça qu'ils veulent faire, à 60, plus encore, et puis à 70, 80. Écoutez, il y a un souvenir frappant, tout de même, des grands pianistes comme Claudio Arrau, Georges Bollet, quand arrivé
5: vous citez des grands listiens d'ailleurs,
6: oui, des grands listiens, oui, arrivé à un certain âge, jouaient Liszt totalement différemment de leur jeunesse, beaucoup moins expansif, beaucoup plus
5: intériorisé,
6: expressif, on va dire ça, avec beaucoup plus d'expression. Je pense que Liszt, c'est ça, voyez-vous, c'est ça.
5: Et quand vous avez décidé d'entreprendre ce voyage gigantesque, ces 3 heures de musique, comment vous travaillez? Vous commencez par la chapelle de Guillaume Tell?
6: Toujours.
5: Vous commencez par le début?
6: Toujours.
5: Vous terminez par la fin?
6: Non, alors quelquefois, évidemment, c'est la difficulté de ce travail, c'est de gérer le temps, hein, de gérer, parce que bon, on peut pas travailler tous les jours, c'est impossible, c'est impossible. Mais c'est de gérer le temps, c'est-à-dire que un jour on fait le premier livre et puis on s'aperçoit que dans le premier livre il y a des choses qui ne vont pas bien, donc on s'arrête. Le lendemain, bon, ben, le travail fait sur ce premier livre va rester sûrement. On s'attaque au deuxième et puis un peu du troisième, ou peut-être le troisième, un peu du deuxième. On revient au premier en complétant ce qu'on a fait du deuxième. Et c'est une espèce de comment dire de enfin, il y a une planification on le sent mentalement, physiquement. Je sens que ce que j'ai fait comme travail dans tel ou tel extrait, j'ai trouvé des choses qui vont tenir. Il faut que je revienne à ça. Ça, c'est un cheminement comme ça. On est obligé de. On ne peut pas être comme un métronome s'imposer un plan de travail qui fait que non. On est obligé de se laisser porter. Et puis il y a des pièces, il faut le dire, d'inégale difficulté. Il y en a quelques-unes qui sont nettement moins périlleuses, d'autres beaucoup plus. Peut-être qu'il faut passer un peu plus de temps sur certains détails, des pièces très, très brillantes. Hein. Et puis d'autres qui sont plus méditatives, qu'il suffit de penser. Remarquez, ce que je vous dis là, c'est vrai, à moitié vrai. Parce qu'il y a plein de petites pièces anodines, mais qui sont d'une délicatesse et d'une ravissante d'ailleurs, mais délicate. Et elle demande de réfléchir quel est le bon tempo, quel est le bon ceci pour créer cette atmosphère, n'est-ce pas? Quand vous avez une petite églogue qui est tellement souriante, précédée.
5: Elle est magnifique, cette églogue.
6: Ça, c'est dans la Suisse, par exemple.
5: Oui, c'est magnifique.
6: La Suisse. Précédée de la Vella d'Obermann, qui précède elle-même le mal du pays. espèce de fleur comme ça entre ces deux abîmes, eh bien, elle a besoin d'être particulièrement soignée dans sa peinture, dans son ressenti, dans ce. Alors, il n'y a pas de pièce facile dans ce cycle.
5: Alors, quand on parle de pièces, justement, spectaculaires digitalement, il y a ce supplément, la deuxième année, Venezia et Napoli. Mmh. Vous dites dans le texte qui accompagne ce disque que vous les aimez, ces pièces.
6: Oui, je les aime beaucoup.
5: Ouais. Nous aussi, on les aime, c'est un vrai bonheur, mais pour le pianiste aussi, c'est.
6: Oui, c'est-à-dire que elles ont été rajoutées quelques années après, mais elles étaient déjà écrites. Alors là, que Liszt ait eu besoin de rajouter ces suppléments, c'est quand même très significatif. Il ferme la porte à un aspect de l'Italie qui correspondait probablement à un moment où il était encore dans les fastes des salles de concerts, des cours, de sa grande carrière de pianiste. Et je pense que je dis que pour moi c'est un caprice, ces pièces-là, un caprice d'auteur, si vous voulez. Le compositeur se rappelle aux autres ce qu'il a pu créer au piano comme rutilance, encore que là aussi il faut se méfier. Chez Liszt, on a beaucoup accusé Liszt de superficialité, d'une virtuosité démonstrative gratuite. Eh bien, si on comprend son besoin de générosité, ce besoin d'offrir tout ce qu'il trouvait, cette espèce de naïveté presque dans la beauté du geste pianistique, si on comprend ça, à ce moment-là, rien n'est gratuit, rien n'est superficiel. Et c'est ça que je trouve dans ces trois pièces-là, qui sont très éloignées de Dante et puis le tout début du troisième, mais
5: éloigné,
6: vous comprenez, c'est un clin d'œil. Rappelez-vous que il y a aussi, j'ai aimé ce son, cette générosité plus directe, moins intellectuelle, c'est vrai, mais très sensible.
5: Roger Muraro, moi qui écoutais beaucoup cet enregistrement des années de pèlerinage que vous venez de réaliser pour le label Alpha Classique, on est frappé dès le début par votre son qui est profond, et puis vous cherchez même dans une pièce, justement comme après une lecture du Dante, où certains de vos confrères en font un morceau de pure virtuosité, sans vous, il y a de la poésie tout le temps, enfin, on sent que vous cherchez pas l'effet, mais à chaque fois vous trouvez de la profondeur, même dans des œuvres dans lesquelles certains de vos confrères, eux, vont chercher.
6: Je
5: veux pas citer de noms, parce que quand je cite des noms, c'est pour citer des gens, justement, vos illustres prédécesseurs, comme Georges Bollet ou Claude Arrau, que vous citiez, mais parfois votre son, justement, évoque celui de Arrau, mais vous allez contre les faits, parfois.
6: Écoutez, je réfléchis pas à ça. Il est vrai que, probablement, quelques années avant, je faisais ça différemment, je jouais ça différemment. Si vous voulez, quand Franz Liszt écrit dans son l'énoncé de son premier thème de après une lecture de Dante, quand il marque cet agitato, agité, mais il marque dessous lamentoso, avec une lamentation, un sentiment de plainte. Quand on réalise qu'il y a ce sentiment de plainte à ce moment-là, comment peut-on jouer à ce moment-là démonstratif, brillant, si il faut absolument que il faut que ce soit, à mon avis, à mon sens. Donc, et quand ce lamentoso monte dans la puissance pour arriver au choral très glorieux, fa dièse majeur, vous imaginez bien le symboliquement ce que ça représente, cette grandeur du choral. Si on en fait un déchaînement d'octaves précipitées, même si c'est écrit par Liszt, précipitato, mais c'est le précipitato qui, là, là, là, là, là, qui c'est un mouvement de l'âme, je dirais. Alors, bon, après ça, je n'ai pas réfléchi à ça. Ça s'impose, si vous voulez. Il y a une chose que je déteste à faire, c'est conceptualiser une interprétation. Ça, je ne suis pas un concepteur.
5: C'est-à-dire que vous, c'est à chaque fois différent.
6: D'abord.
5: Oui. Ceux qui vont vous écouter en Lituanie, ils peuvent venir aux Têtes des Champs-Élysées parce que ce ne sera pas la même interprétation.
6: Forcément, la musique de pied de Francis se prête à ça, justement. Hein, se prête à ce. Je ne vais pas dire. Vagabondage, errance. Errance dans les sentiments, ça c'est vrai. Mais il restera tout de même le fond de ce qu'on croit être de ces années de pèlerinage, quoi. C'est un pèlerinage au sein de la nature. Le poète est là. Il s'identifie aux montagnes. Il s'identifie aux héros, aux poètes qui se posent des questions. Qui suis-je face à ça? Est-ce que je suis, ne serais-je pas plutôt partie intégrante de ces natures, de cette nature, un peu comme Schubert d'ailleurs. Schubert aussi, une identification, c'est très romantique, une identification à l'élément naturel, la source d'ailleurs, au bord d'une source, d'abord c'est pas un torrent, hein, c'est une petite source, c'est rien du tout. Et puis c'est une jeune fille auprès de la, c'est quelque chose de tout à fait charmant, plein de tendresse, de fraîcheur et de tendresse. C'est allegretto, simplement, vous voyez, c'est juste un... Pourquoi je vous dis tout ça? C'est parce que j'essaye de... malgré moi, je ne veux pas argumenter. Disons que les choses, à mon âge, les choses s'imposent comme ça. Voilà. Alors après, on peut préférer quelque chose de plus vibrant ou vibrionnant.
5: Ah, moi, je trouve que comme tous les grands chefs-d'œuvre, des éclairages très différents nous font autant aimer l'œuvre. Oui. Je peux adorer la version de Lazare Berman.
6: Oui, tout à fait.
5: Et adorer la vôtre, Roger Murat, qui est très différente. Et j'aime autant la vôtre qui n'a rien à voir.
6: Oui.
5: Et donc, alors, vous disiez, Roger Murat, que pour vous, il faut jouer tout ou rien. Moi, j'adore ces années de pèlerinage, mais il y a quand même des chefs-d'œuvre parmi les chefs-d'œuvre. Vous parliez de Au bord d'une source, La vallée d'Obermann, ou Les Glogues, ou alors, il y a quand même des perles de la couronne. C'est-à-dire que il y a des œuvres, non pas qu'on aime encore plus, mais enfin si, moi, il y a des œuvres, à chaque fois que je les entends, on fond littéralement. D'ailleurs, tout ce côté impressionniste au bord d'une source qui va précéder Debussy ou Ravel, c'est quand même incroyable.
6: Mais vous savez, il y a les diamants, bien sûr, mais quand ils sont soulignés par une couronne de perles autour... automatiquement le diamant brille différemment. Je crois qu'il n'y a aucune pièce à écarter de ce cycle. C'est pour ça que j'aime les jouer en entier, même si je dois dire que le public, si donc, parmi vos auditrices, auditeurs, quelques personnes venaient écouter. Vous imaginez bien que entrer sur scène et se dire « Bon, j'ai 2h50 de musique à jouer, de mémoire déjà. Hein, » évidemment, tout peut arriver, évidemment, tout peut arriver. Mais, bon, c'est un risque qui est... qui n'est pas calculable, mais qu'il faut prendre. Et puis, vous savez, on marche sur un chemin, quelquefois, le pied marche sur un caillou. Ça fait un petit peu mal à la cheville, mais on continue. La vie continue. Donc, il y a effectivement ce qu'on peut appeler des sommets dans cette montagne. Il y a des sommets. Mais si avec des sommets, alors ce serait d'un ennui terrible. Enfin, pas d'un ennui, mais ce serait... pas supportable
5: C'est comme s'il n'y avait que des climax dans un film.
6: Voilà, exactement. Moment, il faut justement ces moments de repos ou d'inquiétude différente, je dirais, et puis hop, repartir vers du soleil ou la nuit, enfin, ou une poésie particulière. Enfin, sachant que malgré tout, il faut vraiment, je crois, insister là-dessus. Il ne s'agit pas. Il y a le concept de la musique à programme, n'est-ce pas, qui a été très défendu par Berlioz, notamment sa symphonie fantastique. Bon, très bien. Mais quand on parle de musique à programme, on s'imagine un programme, et puis hop, le compositeur commence à décrire ce qu'il... Alors, c'est bon, oui, il y a peut-être une partie de ça, mais au fond, c'est ce que cette nature, c'est que ce poème, cette sculpture qu'il verra en Italie, ces jardins de la Villa d'Est, ce que sont tous ces éléments qui vont provoquer une émotion particulière. Et Franz Liszt ne retraduit cette émotion plutôt qu'une image simple. Vous voyez, c'est pas un voyage d'ailleurs, c'est un pèlerinage, c'est-à-dire qu'on s'arrête. On s'arrête pour méditer sur ce qu'on vient de... Vous voyez, c'est pas un album de voyageurs pour moi, c'est vraiment des stations, on médite sur une pensée. Ah tiens, je cherche à la traduire. Il y a une phrase, un accord, une sensibilité, une harmonie qui soulignera peut-être une pensée du poème particulièrement vive, particulièrement douloureuse. C'est ce que ce poème va provoquer à l'intérieur de Franz Liszt, qui va générer une expression musicale c'est plus qu'une illustration, quoi, si vous voulez. Voilà, je pense que c'est important de souligner ça. S'il y a des clins d'œil de paysage, il n'y a pas de musique descriptive dans ces années de pèlerinage. C'est presque même une musique de l'intimité.
5: Et alors, quand vous travaillez, puisque vous êtes sur cette musique depuis des mois et des mois, Roger Muraro, est-ce que par moment vous tournez les pages listiennes pour vous tourner vers un compositeur ou autre pour justement...
6: Oui, oui, oui,
5: mais pas seulement parce que vous avez d'autres programmes à interpréter, mais parce que vous dites faut que j'aille ailleurs.
6: Oui, parfois, oui, je dis bon, il faut que Alors bon, c'est effectivement de toute façon lié au programme que je peux faire parallèlement, bien entendu. Mais il m'arrive de retravailler, de rejouer pour des projets bien plus éloignés, d'ouvrir une partition qui me permet de sortir pour mieux revenir, si vous voulez, parce que il faut dire que c'est une espèce de halo sonore dans cette musique de Franz Liszt qui est très enveloppant, qui est très il y a une couleur particulière chez ce compositeur. Donc il est nécessaire par moment de s'en éloigner pour mieux le voir. Peut-être. J'ai eu le même problème avec la musique d'Olivier Messiaen. À une époque de ma vie, Messiaen était mon pain quotidien, je dirais.
5: Vous avez tellement identifié à Messiaen, je vous avais reçu il y a quelques années, vous me disiez, ce côté identifié totalement à Messiaen, fallait vous en sortir, pas seulement par rapport à vous, mais aussi par rapport à l'image que vous donniez.
6: L'image, c'est surtout, moi, par rapport à ce que j'avais besoin de refaire, c'est très difficile à expliquer. J'avais besoin d'oreilles neuves, j'avais besoin d'un toucher au piano qui soit neuf, d'une expression musicale qui soit différente. Voyez, parce que quand on baigne comme ça, toujours dans cette espèce de vitrail éclatant, à un moment, on s'éloigne évidemment de tout le reste. C'est obligatoire. Alors, il faut être très prudent, si vous voulez dire attention... c'est presque un besoin, si vous voulez. C'est comme quand on mange toujours salé, salé, salé, salé. Bah, à un moment donné, une petite gâterie sucrée me fera le plus grand bien. Voilà. C'est une métaphore un peu bizarre, mais enfin.
5: Nourriture, ça me va toujours très bien. Voilà. C'est des métaphores que je comprends parfaitement. Mais justement, on parle de la postérité listienne, on parle de Debussy, on parle de Ravel, mais il vient d'où, Liszt, cette littérature
6: que vous jouez? Il vient de tous les autres. Figurez-vous, je vous coupe tout de suite. Il vient de tous les autres. C'est le compositeur éponge qui a trouvé chez tous ses contemporains, et même les maîtres du passé, matière à développer son langage. Et alors, très étrangement, c'est qu'une fois qu'il s'est accaparé certaines idées du passé, il les a développées d'une telle manière que ce sont les compositeurs du futur qui s'imprègnent après de Franz Liszt. C'est très étrange. Dans ces années de pèlerinage, il est évident que Chopin a laissé sa trace. Il est évident que certains chorales de Bach sont présents notamment dans la Suisse, hein, plus d'ailleurs. Finalement, Wagner a pompé sur Franz Liszt, on le connaît, on le sait, et il y a des moments entiers où on s'est dit, mais oh, alors, vraiment, ce Liszt regardez, on dirait du Wagner, non ?
5: C'est le contraire.
6: C'est le contraire. Oh, regardez ce Wagner, on dirait du Liszt, il faut aussi... Alors bon, Liszt était l'homme des idées, des moments comme ça, plus vifs, il suggérait des choses. Wagner s'est emparé de la matière et bon, bah, il a fait la tétralogie, quoi. Voilà. La démarche est différente. Liszt s'est inspiré de Berlioz beaucoup dans Le Mal du Pays. Ses annonces de corps anglais, ses réponses de moi de corps anglais, de la symphonie fantastique, on le retrouve dans Le Mal du Pays. C'est magnifiquement suggéré, si vous voulez. Là, il s'est inspiré. Et puis, du coup, est-ce que c'est Berlioz qui a influencé Wagner pour le grand solo de Tristan, on ne sait pas. Tout ça s'interpénètre à un moment. Mais une chose est certaine, c'est que le troisième livre des années de pèlerinage conduit à être un peu difficile. Moi, je ne trouve pas. Si on l'habite avec une espèce de conviction, la force, je dirais la force de l'expression qui se dégage, ce livre est tout aussi accessible. Et là, effectivement, il y a des choses qui sont assez inattendues dans les harmonies, dans les couleurs, qui donnent à penser que peut-être les compositeurs du futur, allant même jusqu'à Schoenberg, peut-être sont-ils penchés sur l'œuvre de Liszt, peut-être.
5: Vous parlez d'ailleurs de compositeurs du futur, parce que vous jouez le dernier Liszt, justement Les Nuages Gris, Lugubre Gondole.
6: Ah si, je joue des choses. On a fait avec de mes amis, collègues, autrefois, on ne joue plus ensemble depuis quelques années maintenant, mais enfin, on a joué très souvent ensemble, c'était Anne Gastinel, et on violonçait les pianos, quelques extraits de ces pièces du dernier Liszt. Et il y en a quelques-unes qui m'interrogent beaucoup, je laisse le temps venir. Mais en revanche, il y a peu, je l'avais relu avant de travailler les années de pèlerinage, mais il y a peu, j'ai dû jouer, j'ai voulu participer au concert du Via Crucis de Liszt.
5: Oui, qui est une œuvre pour chœur, piano
6: pour
5: et chœur.
6: Chœur et piano,
5: oui.
6: Ou chœur et orgue. Alors là, c'était extraordinaire comme désolation, comme sentiment, et on a tout à fait ça dans le troisième livre, des moments de dépression totale et qui, d'un seul coup, se termine par une espèce de cœur glorieux, plein de lumière. Enfin, c'est vraiment les troubles de la passion, vous savez, de la passion, pas seulement la sienne, de la passion vraiment de historique, biblique, que Liszt a su traduire, je trouve, mais magnifiquement, magnifiquement.
5: Ce troisième livre, d'ailleurs, il s'ouvre par cet Angélus, prière aux anges gardiens, que vous interprétez sur le disque à l'harmonium. Vous avez tenu à ce que dans vos concerts, il y ait aussi un harmonium. y compris au Théâtre des Champs-Élysées. Pour vous, c'est important que ce passage soit joué à l'harmonium et pas au piano.
6: Oui, oui, je trouve que si Elis a laissé la possibilité de le faire, j'ai sauté sur l'occasion, parce que c'est une pièce qui est tout de même très naïve, une pièce très recueillie, très jolie, et je trouvais là que la sonorité du piano, tout en séduction, tout en couleurs chatoyantes, n'était pas aussi convaincante. Que la version pour l'harmonium un peu plus naïf, plus brut aussi, avec ses défauts. L'harmonium, les soufflets, on est là, on pédale sur la scène, non, c'est pas, mais c'est un instrument qui était très très très très commun à cette époque-là. Il n'y avait pas une famille, une grande famille qui n'avait pas un piano et son harmonium dans son salon, voire même les deux combinés parfois. Vous voyez, et cette expression un peu maladroite de l'harmonium sur les jeux, je suis obligé de me faire assister, évidemment, sur scène.
5: Vous êtes assisté par Jean-Paul Fouché?
6: Non, pas Fouché. Ce genre-là. Ah. Mais dans le disque, oui.
5: Disque. Non, mais là, vous étiez assisté dans le disque par Jean-Paul Fouché.
6: Oui, oui. Il se trouve qu'il est voisin de mon lieu de résidence. Et je lui ai demandé, Jean-Paul, écoute, il faut m'aider là.
5: Oh, c'est vrai, il y a Pierre comme assistant.
6: Ah, bah, écoutez, oui, c'était très amusant. C'était très amusant. Mais. Ça crée un climat très particulier, cette petite pièce de l'Angélus à l'harmonium, plus naïf, plus frais, plus humain, moins descriptif, moins séduisant par les sonorités perlées du piano, quoi. Vous voyez, c'est non, voilà. Les doubles fortés et l'harmonium sont évidemment n'ont pas du tout la même explosion, la même puissance, oui, que qu'au piano. Ça condense cette petite pièce. Oui.
5: Roger Muraro, on pourrait vous écouter des heures et des heures évoquer ces années de pèlerinage, ces 3 heures de musique que vous interpréterez le 9 décembre prochain au Théâtre des Champs-Élysées. Il y a ce disque qui vient de paraître.
6: Je vous coupe. Il faut préciser que le concert ne commence pas à l'heure habituelle.
5: À 19h30, ça commence.
6: Et à 19h30, pour permettre deux entr'actes, pour laisser le temps aux gens de respirer, de souffler.
5: Et puis peut-être à vous aussi, non, deux entr'actes. Est-ce que c'est nécessaire?
6: Oui.
5: Pour vous aussi.
6: Oui, mais pas trop long non plus. Parce qu'il faut, garder une espèce de souffle comme ça. Mais là, bon, tout de même, les gens ont le temps de se.
5: D'aller au bord d'une source.
6: Voilà, au bord d'une source, si vous voulez.
5: Et Roger Muraro, juste une dernière question qui est peut-être complètement à côté de la plaque. Par exemple, Sviatoslav Richter, quand il jouait la sonate de Liszt, il s'asseyait au piano, puis il disait, je compte, je ne sais pas jusqu'à combien. Vous avez des rites comme ça, ou alors, qu'est-ce qui se passe avant d'aborder toutes ces heures de musique? Ou alors, peut-être que je vous cueille à froid, il n'y a pas de... Non, il n'y a pas de rite particulier.
6: Écoutez, en tout cas, j'entre sur scène, évidemment, je m'installe. Les gens, beaucoup m'ont fait la remarque, monsieur, qu'est-ce que vous faites? Vous époussetez le piano? J'ai dit, non, pas du tout. Je n'époussette pas le piano, mais je mets les mains sur le clavier. C'est vrai que j'ai besoin de le toucher, de... Voilà, j'ai tout de même... pour 3 heures, un instrument qui va être mon partenaire, qui va répondre à ce que je veux obtenir, à ce que je n'obtiendrai pas non plus des fois, et il va me renvoyer tout, hein, un très beau piano, est sensible à tout. Donc, je prends contact, et quand le contact est rétabli, je respire, et je pars. Je respire. J'insuffle et je commence.
5: Mais moi, justement, ce qui m'impressionne, vous parlez là, vous êtes des Champs-Élysées, puis en Lituanie, vous me disiez hors micro, vous aurez des très beaux pianos, mais dans votre itinéraire de pianiste, vous n'êtes pas toujours retrouvé avec les pianos qui étaient votre idéal. Et moi, je suis toujours frappé quand on entend un pianiste comme vous qui a une forte personnalité du fait que le son est reconnaissable malgré le piano, même si le...
6: Ah, mais ça, c'est, je pense que c'est normal. Je pense que c'est normal. Vous savez, le son d'un pianiste, c'est la voix du chanteur.
5: Oui, mais le chanteur, il garde sa voix.
6: Mais on garde notre contact.
5: Oui, mais vous avez un instrument qui peut être complètement différent.
6: Oui, mais le contact avec l'instrument vient de ce que l'on est. Et même s'il y a des différences, évidemment, selon les marques et des choses comme ça, il y a une empreinte interne qui est assez suffisamment forte pour qu'il se dégage, quel que soit l'instrument, un type de richesse sonore qui n'appartient qu'au pianiste qui joue. Alors, après, c'est beaucoup plus subtil, évidemment. C'est beaucoup plus subtil au piano, qui est un instrument froid au départ. Le piano est un instrument froid. La voix humaine, au départ, elle est chaude. Elle est humaine, quoi. Voilà. Donc, c'est plus subtil, si vous voulez, de faire sentir, de faire entendre telle sonorité de tel pianiste, telle femme, tel homme, c'est par l'interprétation, souvent, qu'on arrive à dire, ah, ça, c'est Bacchaos qui a fait cette sonate de Beethoven. Oh, voilà, sinon, c'est Schubert, ça, c'est Kempf, ça, c'est évident. On arrive comme ça à, oh, ben, Horowitz, là, tout de suite, on entend que c'est Horowitz. C'est des tourdissantes galipettes au piano. Et d'un seul coup, cette poésie ineffable d'une mazurka de Chopin qu'il peut faire aussi bien. Et puis le sérieux d'une attaque à la Rubinstein. Il y a des c'est un mélange de sonorité et de personnalité dans l'interprétation qui permet d'identifier ça, je crois.
5: Et ben c'est sur cette identification et toutes ces évocations qu'on va se séparer. Roger Murao, je rappelle ce concert le 9 décembre prochain à 19h30 au Théâtre des Champs-Élysées. Ce 10, cette intégrale des années de pèlerinage qui vient de paraître pour le label Alpha Classics. Et il me reste à vous remercier infiniment d'avoir été mon invité. Et puis j'attends avec impatience de pouvoir m'entretenir avec vous pour d'autres projets.
6: D'autres sujets.
5: Qu'on n'évoque pas encore.
6: Ah non, pas
5: Roger Murao, surtout pas.
6: Ils sont à l'étude.
5: Merci infiniment d'avoir été mon invité.
6: C'est moi. Merci.
5: Pour illustrer cet entretien avec le pianiste Roger Muraro, je vous propose d'écouter trois extraits de la première année, la Suisse des années de pèlerinage de Franz Liszt. Nous écouterons successivement Au bord d'une source, Vallée d'Obermann et Églogue. Je vous souhaite une très belle écoute de ces chefs-d'œuvre, une très bonne fin de soirée sur RCJ.

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